0: C'est ça la beauté de la musique. On ne peut pas te l'enlever. Vous n'avez jamais ressenti ça avec la musique?
1: Je me débrouillais pas mal à l'harmonica. Mais j'ai pu continuer ici. Ici, ça n'a plus aucun sens.
0: C'est ici que ça a le plus de sens. On en a besoin pour ne pas oublier.
1: Oublier?
0: Ne pas oublier que... il y a... des endroits... dans le monde qui ne sont pas faits de murs de pierre. Qu'il y a... qu'il y a quelque chose... en nous. Qu'ils ne peuvent atteindre. Qu'ils ne peuvent toucher. Qui est à vous.
1: Et de quoi tu parles?
0: L'espoir.

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Le violoniste est souvent invité à laisser l'archet de côté pour attaquer les cordes directement avec ses doigts, comme s'il s'agissait d'une guitare. Le pizzicato de la contrebasse, très sonore, est couramment utilisé en jazz.

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1: Clotilde Dumais.
2: Allez, le journal international avec vous, Diane Berger, bonjour.
3: Bonjour Clotilde, bonjour à toutes et tous.
2: L'Union européenne divisée sur la gestion de la situation à Ceuta.
3: 22 pays mettent en cause le gouvernement de Pedro Sanchez après l'entrée d'environ 60 000 migrants dans l'enclave espagnole au nord du Maroc. Des critiques alors même que ces migrants ont pratiquement tous été reconduits à la frontière et qu'aucun d'eux n'a atteint le continent européen. Toujours pas d'arrestation 6 ans après l'explosion du port de Beyrouth qui avait tué 235 personnes le 4 août 2020 au Liban. Des responsables militaires, politiques et sécuritaires sont mis en cause, mais le dossier reste bloqué. Un village en partie réduit en cendres dans le sud-ouest de la France. Les habitants du port oscillent entre sidération et colère. Leur commune est la plus touchée par le grave incendie qui a brûlé 42 000 hectares en Gironde. Et certains accusent les autorités d'avoir sacrifié leur maison pour sauver des villas luxueuses à quelques kilomètres de là. Et puis on terminera ce journal avec une rétrospective inédite aux rencontres de la photographie d'Arles. Elle est

0: dédié à l'artiste ivoirien Paul Kodjo.
1: La réunion débute dans 2 heures et elle s'annonce tendue.
0: Les ministres de l'Intérieur des 27 États membres de l'Union européenne se rencontrent en effet en visioconférence après l'entrée de 60 000 migrants dans l'enclave espagnole de Ceuta. Quasiment tous ont été renvoyés au Maroc depuis la semaine dernière. Mais la gestion des flux migratoires est un sujet très inflammable au sein de l'Union européenne. Plusieurs pays veulent durcir encore les procédures, alors même que les entrées illégales dans l'Union européenne ont chuté de 37% au premier semestre cette année par rapport à la même période de l'année précédente. À Bruxelles, Jean-Jacques Herry.
2: Qu'importent les faits et les chiffres, alors même qu'aucune personne n'a atteint l'Espagne continentale ou le reste de l'UE depuis Ceuta, selon la Commission. L'épisode a été largement exploité par la droite et l'extrême droite européenne. Avec succès, puisque cela a conduit à la réunion d'aujourd'hui où l'Espagne sera très isolée face à 22 États membres menés par l'Italie qui tiennent le gouvernement de Pedro Sanchez pour responsable de la crise à cause d'une politique jugée trop favorable aux sans-papiers. En amont de la rencontre, au cours de laquelle seront évoqués le renforcement du soutien à Frontex, l'agence européenne en charge des frontières, la présidente de la Commission, Ursula von der Leyen, a elle aussi adopté la posture d'un durcissement dans une lettre adressée au chef du gouvernement espagnol, proposant même une surveillance accrue et, lorsque cela est nécessaire, l'utilisation de barrières physiques. On le voit, le débat migratoire reste donc brûlant dans l'UE, même après l'entrée en vigueur en juin dernier du pacte sur la migration et de ses nouvelles règles qui viennent déjà durcir la lutte contre l'immigration illégale, se basant notamment sur la solidarité des États membres avec les pays de première ligne, comme l'Espagne, par exemple, pour l'accueil des demandeurs d'asile. C'est cette solidarité qui a volé publiquement en éclat le week-end dernier. Jean-Jacques Herry, Bruxelles, RFI.
1: Dans l'actualité également, Israël qui multiplie les violations continues de la trêve à Gaza.
0: Accusation formulée par le Qatar, l'Égypte et la Turquie dans un communiqué publié hier soir. Les trois pays médiateurs du cessez-le-feu dénoncent en particulier les frappes israéliennes contre des établissements de santé de l'enclave palestinienne et la mort de très nombreux civils, dont des femmes et des enfants. Donald Trump le répète, les négociations auraient bien repris avec l'Iran. Des discussions auraient eu lieu hier même, selon le président des États-Unis. Pourtant, la diplomatie iranienne dément et Téhéran affirme ne négocier en ce moment qu'avec le sultanat d'Oman pour sécuriser un passage pour les bateaux dans le détroit d'Ormuz.
1: Ce mardi 4 août, c'est une journée de commémoration à Beyrouth, 6 ans jour pour jour après la terrible explosion du port de la capitale libanaise.
0: La catastrophe a tué 235 personnes et fait 6500 blessés. Et les responsables de la catastrophe, 6 ans après, n'ont toujours pas été condamnés. Le dossier a été paralysé par les blocage politique. Et hier, le président libanais Joseph Aoun a demandé au juge chargé de l'enquête de publier enfin l'acte d'accusation à Blajounaïdi.
3: Publier l'acte d'accusation est indispensable et ne peut plus attendre pour le président libanais. Joseph Aoun en appelle à poursuivre tous ceux qui ont failli à leur devoir, quel que soit leur rang. Le juge d'instruction a bouclé son enquête en mars dernier et transmis son dossier au parquet. Les noms d'environ 70 personnes, parmi lesquelles des responsables politiques, militaires et sécuritaires y figurent. Elles pourraient être renvoyées devant un tribunal, mais pour l'heure, le dossier reste bloqué au parquet et aucun suspect est encore détenu au Liban. Un énième retard dans cette procédure longtemps paralysée sous la pression d'une partie de la classe politique, notamment du Hezbollah. Freinée pendant 2 ans, l'enquête n'a pu reprendre qu'au début de l'année 2025, après l'arrivée du gouvernement actuel, promettant de garantir l'indépendance de la justice dans un pays où règne largement l'impunité. L'exécutif avait réussi à faire lever les recours déposés contre le juge Tarek Bitar, qui entravait jusqu'ici la poursuite de ses travaux.
0: À Blajounaïdi.
1: On en est aussi au 5e jour de lutte contre les flammes près d'Athènes.
0: Le feu a repris hier après-midi près de la capitale grecque, malgré la baisse de l'intensité du vent et le décollage de plusieurs bombardiers d'eau pour soutenir les pompiers.
1: En revanche, dans le sud-ouest de la France, la situation s'améliore. Le grand incendie de Gironde n'est plus une menace pour la plupart des habitants qui ont pu rentrer chez eux.
0: Mais certains n'ont plus de maison. Le village du Porge, 3500 habitants, est celui qui a le plus souffert de ces flammes. Plus de 180 habitations ont brûlé. Pierre-Olivier, vous êtes notre envoyé spécial dans le sud-ouest et vous avez assisté justement au retour des premiers assistants du Porge après 2 semaines loin de chez eux. Certains ont l'impression d'avoir été sacrifiés, Pierre.
4: Oui, Diane, alors les habitants ont repris possession hier de leur village, sidérés pour certains de voir leur maison carbonisée. Il faut bien imaginer un paysage digne d'un film catastrophe avec des carcasses de voitures sur le côté de la route et un village presque rayé de la carte. Mais passé ce choc, c'est la colère aussi des habitants que j'ai pu ressentir. Beaucoup accusent les pouvoirs publics d'avoir donné l'ordre aux pompiers.

0: de concentrer leurs moyens sur le Cap Ferret à une vingtaine de kilomètres. Pourquoi ? Pour éviter que le feu ne ravage cette presqu'île et ces luxueuses villas en laissant tomber leur village du Porge. Écoutez cette habitante.
1: Ben c'est ce qui se dit. Il y a la moitié des habitants qui pensent tous la même chose. Il y a pas mal de pompiers qui sont partis donc sur l'âge Cap Ferré au niveau de la presqu'île. Et les habitants ont se senti en fait abandonnés. Là, de toute façon, au niveau du Cap Ferré, et nous, notre village à côté, je pense qu'on fait pas trop le poids. En termes de richesse, oui, bien sûr. Ben, comme monsieur l'a dit la dernière fois, c'est des fêtes, c'est la lutte des classes. Les classes ne sont pas les mêmes. Donc, nous, à côté, on est petits, quoi.
0: Alors, y a-t-il eu un choix délibéré de sacrifier un village pour sauver les maisons des stars et des riches du Cap Ferret ? En tout cas, plus de 700 habitants du Porge se sont réunis en collectif et comptent porter plainte pour qu'une enquête soit ouverte et la lumière faite. De son côté, le Premier ministre leur a répondu qu'il s'agissait de rumeurs complotistes totalement fausses, Diane.
2: Pierre-Olivier, en direct donc du sud-ouest de la France. Merci beaucoup, Pierre. Les feux aggravés par les températures extrêmes, les records de température n'arrêtent pas d'être battus cet été dans l'hémisphère nord. C'est le cas, notamment en Corée du Sud. Le pays est touché par une canicule meurtrière. 16 personnes sont mortes de maladies liées à la chaleur depuis le 15 mai, selon les chiffres publiés aujourd'hui par le ministère de l'Intérieur. La capitale Séoul est en alerte maximale. Le thermomètre devrait atteindre aujourd'hui les 40 degrés. Il est maintenant 9h08 à Moscou. Une attaque de drone a fait 5 morts dans la région de la capitale russe. Les autorités locales évoquent plusieurs incendies dans une zone industrielle. Un entrepôt est touché. L'Ukraine multiplie depuis plusieurs semaines les frappes contre des sites logistiques de la Russie pour tenter de limiter ses moyens militaires. Une attaque russe a touché la nuit dernière la ville ukrainienne de Soumy. Il y a au moins un mort et plusieurs blessés. La Russie qui a dû quitter Boris Nadejdine, l'une des dernières voix critiques du Kremlin, toujours en liberté. Il se trouverait désormais à Paris, Nicolas Feldman, l'opposant au président russe Vladimir Poutine, l'a annoncé lui-même à ses 85 000 abonnés sur Telegram.
3: C'est dans une vidéo de 12 secondes devant la tour Eiffel en polo jaune que Boris Nadejdine annonce son départ. Je suis vivant et libre, malheureusement plus en Russie, déclare-t-il avant de promettre de donner bientôt de ses nouvelles. Cette décision intervient après des mois de pression. En juillet, Boris Nadejdine, ancien député de la Douma et opposant à la guerre en Ukraine, avait été inscrit sur la liste des agents de l'étranger, ce label utilisé par le Kremlin pour discréditer ses détracteurs. Il avait ensuite été reconnu coupable d'avoir exhiber des symboles extrémistes. Ses poursuites l'avaient contraint à renoncer à se présenter aux élections législatives de septembre. Boris Nadejdine accuse depuis les autorités d'avoir voulu le réduire au silence et l'écarter définitivement de la vie politique. Reste désormais une question, comment Boris Nadejdine a-t-il pu quitter la Russie alors qu'il faisait l'objet d'une interdiction de sortie du territoire ? Le rôle éventuel de la France dans son arrivée à Paris reste lui aussi inconnu. Interrogé, le ministère des Affaires étrangères n'a pas répondu à nos questions.
2: Nicolas Feldman, l'alerte danger déclenchée au Guatemala. Le volcan de Fuego est entré en éruption. Il crache de la lave et d'immenses panaches de gaz et de cendres à 35 km de la capitale. En 2018, les coulées de lave de ce même volcan avaient tué 215 personnes et fait 200 disparus.
4: Il est 8h10 à Khartoum. Les défections se multiplient dans les rangs des FSR, les forces de soutien rapide.
2: Le groupe paramilitaire qui s'oppose à l'armée soudanaise.
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6: L'équipe de Radio Larzac a pris ses quartiers d'été. Comprenez, nous sommes en vacances. Pour votre information, nous avons réalisé cet agenda qui vous donnera les principaux rendez-vous de ce mois d'août sur l'Écosse et dans les vallées tout autour de nos studios. On commence avec les festivals. Le festival Sites et Sons, une occasion unique de découvrir des sites souvent hors des grands circuits touristiques et de créer un temps de rencontre fort entre artistes, villageois et visiteurs. Les lieux s'ouvrent avec des spectacles familiaux et des concerts festifs pour une immersion musicale au cœur du patrimoine local. La programmation se veut éclectique, à la fois dans un esprit de découverte culturelle et pour tenter de coller au mieux à l'esprit des lieux et de ses habitants. Les soirées se déroulent le jeudi, à l'exception du mardi 11 août, semaine durant laquelle deux soirées vous sont proposées, sacré vénard. Retrouvez le programme détaillé de Sites et Sons sur le site explore-sites.fr.

remio.com. Les rives sonores reviennent les 8 et 9 août en s'installant près de Saint-Rome-de-Tarn avec un samedi sous le signe d'un rock-punk festif électronique engagé et enragé avec l'Holomis MDNS et les Molotov Brothers. Attention aux articulations, ça risque de secouer un peu. Pour le dimanche, un programme plus ensoleillé avec des airs orientaux, des sons latino-caribéens, brésiliens, avec zar électrique, bass tong et zoufris maracas. Le tout toujours accompagné de Nomad No System pour assurer les entr'actes. De quoi chavirer et tanguer au cœur de l'été. Pour en savoir plus, une interview des organisateurs a été réalisée à retrouver sur notre site radiolarza.org. Les festivals d'un peu plus loin, la bande adhésive présente Uroka les 7 et 8 août à Hurle-la-Parade sur le Cosse-Méjean. De 18h à 1h du matin, les concerts live électroniques et les balades vocales se succéderont, buvettes et restauration sur place. C'est la 13e organisation de la semaine d'orgue à la cathédrale de Vabre du 9 au 16 août. 7 concerts dans un lieu d'exception autour du grand orgue Miko, construit en 1761. Pour plus de renseignements, semaineorguevabre.wixsite.com/festival. C'est le 49e festival de l'abbaye de Sylvanès, festival de musique sacrée, musique du monde qu'on ne présente plus. Des polyphonies géorgiennes, un répertoire scandinave, des voix mongoles et bulgares. Pour avoir accès au programme, un site sylvanès.com. Et beaucoup plus loin, à Bessèges, dans le Gard, les 20, 21 et 22 août de What the Funk Festival, dont Radio Larzac est partenaire avec cette année les têtes d'affiche que sont la Malka Family et Mofac. Des interviews en perspective pour Billy et son émission Funky Good Time. 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Une playlist spéciale What the Funk 2026 est diffusée la semaine précédant le festival. L'été, c'est aussi le temps des activités manuelles. Tous les lundis de l'été, à 15h, les ateliers bricolette et manuels sont organisés à la médiathèque de Saint-Maurice-Navacelle pour fabriquer de la déco de table pour la fête de la Saint-Maurice qui aura lieu le samedi 19 septembre. La thématique autour du Larzac est toute trouvée. Moutons, bergers et cardabelles seront à l'honneur. Alors bienvenue à vous les lundis de l'été à 15h à la médiathèque de Saint-Maurice-de-Navacelle. Vous avez de 7 à 17 ans, profitez de vos vacances d'été pour vous initier, vous perfectionner au dessin, au modelage et à la caricature. Pour cela, David Libourel, alias DAF, notre incontournable caricaturiste local, vous attend au Vieux Moulin à Millau, le lundi 3 août et le lundi 17 août. Coûte pour chaque journée 25€ pour les adhérents et 30€ pour les non-adhérents. Contact, info et inscription au 06 22 54 39 32. Les ateliers Base Art sont ouverts tout l'été, les mains dans la terre en toute liberté. À l'atelier modelage, atelier d'expression artistique ouvert à petits et à grands, où chacun, chacune laisse parler ses mains pour donner forme à ses idées, même les plus improbables, et créer des œuvres uniques. Cet atelier se tient tous les lundis, mercredis et vendredis, de 14h à 18h. L'atelier Base Art, ça se passe rue Pessière à Millau. Renseignements au 06 10 43 30 66. Pour cause de récollement, c'est le terme technique pour désigner un inventaire dans une bibliothèque, dans une médiathèque. La Messa, la médiathèque de Millau, sera fermée exceptionnellement du 11 au 14 août, mais étant donné que c'est l'été, vous pourrez emprunter deux fois plus de livres. Littérature toujours, il vous reste un mois pour participer au concours de nouvelles organisé par l'association Cap Polar Sud Aveyron. Dans un genre policier, noir ou thriller, rédigez une nouvelle en respectant les conditions fixées. Le règlement est à consulter sur le blog cap-sud-aveyron.over-blog.org.
cap-sud-aveyron.over-blog.fr.

www.radiocristal.org. Fan d'écriture et de polar, ce concours est fait pour vous, à vos stylos, à vos claviers, et n'oubliez pas d'envoyer votre nouvelle avant le 31 août à capsudaveyron12+concours@gmail.com. L'Escape Game, le secret des maîtres artisans, est bien en place au musée de Saint-Bozély pour cette nouvelle saison. Déjà plusieurs visiteurs l'ont testé et il fait l'unanimité. Le jeu peut se faire en famille, entre amis, un minimum de 3 personnes et un maximum de 6 sont conseillés pour profiter pleinement des énigmes. C'est à partir de 8 ans, ça dure environ 1 heure et c'est 5€ par personne. Venez donc découvrir l'Escape Game, le secret des maîtres artisans à Saint-Bozély et vous plongez dans l'univers des métiers de la vie rurale et de la pierre. Nous vous conseillons de réserver le jeu par mail à museesaintbozély@gmail.com. Dans le même genre, à la draille, à la cavalerie, mais c'est plus musical, seconde nature, une exposition sonore et un jeu de piste. C'est une option ludique et accessible à partir de 7 ans. Tous les mardis, des événements au cœur et en interaction avec l'environnement sonore de l'exposition vous sont proposés. Les jeudis matins, ce sont des ateliers pour tous qui sont proposés. Musique concrète, musique électronique, danse et musique. C'est ouvert tous les jours de 16h à 20h, sauf le mercredi, et sur rendez-vous au 06 88 09 94 41. La Draille, c'est aussi des concerts et des animations. Pour les infos complémentaires, n'hésitez pas à aller sur le site de marc-calas.com.

Le 10 juillet dernier, les ruelles du Viala du Tarn ont été le théâtre d'une assemblée générale extraordinaire. Et le moins que l'on puisse dire, c'est que la fédération Rando 736 a fait forte impression. Pour le coup d'envoi de sa tournée estivale, la compagnie Les Boudeuses a frappé fort avec un spectacle déambulatoire qui a su conquérir un public composé de locaux et de touristes de passage. Sous couvert d'humour et d'exagération, bien sûr, ce sont les boudeuses, elles ont touché juste. Sachez seulement que si vous pensez assister à une simple pièce de théâtre, vous faites fausse route. Alors, retrouvez les boudeuses à Broquies le dimanche 2 août à 19h au Monument aux Morts, à Autruel le samedi 8 août à 18h devant la salle des fêtes et le lundi 24 août à Saint-Rome-de-Tarn, l'heure reste encore à définir, devant l'office de tourisme.

Beaucoup d'expositions l'été. Alors, pour commencer, celle du musée de Millau et des Grands Causses, Mirages et Miracles, d'Adrien M. et Claire B. Au Vieux Moulin, Mes Chemins de Bohème par Laetitia Pierre-Auguste Azémar jusqu'au 15 août. C'est ouvert tous les jours de 15h à 19h. Une exposition est visible tout l'été à La Tour-sur-Sorgue, 4 univers singuliers au lien visible et invisible, tissent une toile chatoyante en hommage à K.O.P. Notre ami regretté Bernard Coapé, un monde de naïfs, parfois brut, s'y déploie où s'entrelacent fantaisie, onirisme, poésie et humour. Vous y trouverez des œuvres de Myriam Petiot, de Michel Brassac, de Mélie Coapé et bien sûr de Coapé. Comme chaque année, l'association de défense du patrimoine de Mostuéjouls organise une exposition dans la chapelle de Notre-Dame-des-Champs. Cet été, ce sera Mon Pays, du réel à l'imaginaire, des gouaches, des pastels, crayons et encres de Louis-Camille Bringuier. Du samedi 1er au dimanche 23 août, tous les jours sauf les jeudis, de 10h à 12h et de 15h à 19h et pendant les journées du patrimoine. D'autres expositions, droit de parcours, rappellent les anciennes coutumes du droit rural qui consistaient à laisser paître sur un territoire commun ou au-delà, sur le territoire de notre propriétaire. À travers 20 photographies, Julien Coquentin et Philémon Dandurand mettent en lumière la richesse du terroir aveyronnais, tant du point de vue des paysages que des paysans et producteurs qui le font vivre. L'exposition est visible aux Halles de Millau. À Nantes, à la chapelle des pénitents, sculpture Allons-y voir, une exposition qui présente des œuvres de Sandrine Briot du modelage et des œuvres sur bois de Philippe Tellier. Pour terminer, à Pauriac Culture,

l'exposition Les dolmens et les mégalithes au château-musée de Saint-Beauzély. L'exposition est constituée en trois parties qui permettent de mieux comprendre les caractéristiques des mégalithes que nous trouvons sur le territoire. L'exposition est accessible gratuitement au public dans la boutique de l'accueil.

L'été, on se plaît à déambuler et déguster les saveurs locales sur les marchés dans une ambiance conviviale et festive. Le lundi, c'est le marché gourmand à Millau, sur les quais Sully-Chaliès ou sur la place du Mandarou. Le mercredi, c'est à Montredon du Larzac. Le jeudi, c'est à la Couvertoirade et à Sainte-Leye-de-Cernon. Quand je parlais d'ambiance conviviale et festive, sur tous ces marchés, il y a évidemment les produits locaux et il y a aussi de la musique ou des animations. Sans oublier les puces le dimanche matin autour des Halles à Millau. Et puisqu'on parle de déambulation, le collectif Palestine continue durant l'été à vous inviter à manifester place de la Capelle à Millau tous les samedis matins à 10h30 en soutien au peuple palestinien. À vous de digérer maintenant toutes ces informations. Pour nous, donc, on se retrouve en septembre pour un agenda bi-hebdomadaire. On vous souhaite un très bon mois d'août et prenez du plaisir. Au revoir.

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2: Alors cette semaine, je vous propose de rencontrer un scientifique et plus précisément un toxicologue généticien, c'est comme ça qu'on dit ?
3: Toxicologue génétique.
2: Alors bonjour Francis Finot.
3: Bonjour Nicolas.
2: Alors, vous avez passé une longue carrière dans la toxicologie génétique, dans le secteur de la pharmacie, je crois. Et vous êtes aujourd'hui...

0: aujourd'hui à la retraite et membre de la Société française de toxicologie génétique.
1: Oui, exactement, oui.
0: Alors, on va revoir aujourd'hui avec vous deux choses. Bon, la première, évidemment, vous l'aurez compris, chers auditeurs, c'est comprendre ce qu'est la toxicologie génétique, puis également voir que des projets toxiques, eux aussi, continuent de se monter en France sous couvert d'écologie même. Et il s'agit des chaudières CSR. Et il en existe peut-être près de chez vous, alors soyez bien à l'écoute. Alors, commençons par le commencement. C'est quoi la toxicologie génétique? Francis Finot.
1: Alors, la toxicologie génétique, comme son nom l'indique, c'est toxicologie. Donc, c'est toxique pour l'ADN. Donc, c'est de détecter les substances qui vont être toxiques pour l'ADN. Donc, dedans, nous avons tous les produits cancérogènes, mutagènes, et aussi, en fait, tout ce qui va vraiment altérer l'ADN. Donc, ça, c'est vraiment fondamental. Donc, c'est assez simple, en fait. Donc, on a des tests. Beaucoup de tests in vitro et on détecte en fait l'effet sur les chromosomes, sur les gènes, sur la mutation.
0: Alors on a entendu cancérogène, donc là on parle de maladie, mais est-ce que ça peut avoir des conséquences autres sur quand on parle d'ADN? C'est quoi l'autre danger à part le cancer?
1: Le cancer, c'est que un phénomène de la toxicité par rapport à l'ADN. Vous avez aussi les mutations. Donc, par exemple, alors là, on irait dans la tératologie, donc les malformations. Donc,
0: c'est-à-dire une maman qui serait polluée par un principe ou un autre transmettrait, enfin, créerait des malformations, comme ce qu'on a pu voir dans certaines zones viticoles en particulier, où certains traitements abusifs des cultures peuvent créer autour. On se rend compte qu'au-delà des cancers, il y a aussi des problèmes chez les nourrissons et chez les fœtus.
1: C'est exactement ça, parce qu'en fait, quand une molécule est toxique, on dit qu'elle est réactive, donc elle réagit avec l'ADN. L'ADN, c'est une protéine, mais ces molécules réactives peuvent aussi réagir avec les autres protéines de l'organisme. Donc on peut avoir aussi par le même mécanisme en fait des produits neurotoxiques, des produits... Tout ça en fait, la toxicité vis-à-vis de l'ADN, c'est qu'une petite partie de la toxicité en fait. Et on est très focalisé sur le cancer, mais bon, vous avez aussi les atteintes cardiovasculaires, les atteintes neurologiques. Donc là, c'est aussi des molécules qui vont être réactives, qui vont réagir en fait avec les cellules, avec les protéines des cellules et qui vont provoquer des atteintes, des malformations, des maladies. Voilà. C'est maintenant, il faut bien penser qu'une partie de la population est vraiment malade due à l'environnement. Il y a un effet environnemental. Donc ça, on entend parler au niveau de la pollution atmosphérique, au niveau de l'eau, au niveau de la malbouffe aussi, parce qu'en fait, il y a tous ces molécules qui peuvent aussi intervenir par rapport à la façon de se nourrir.
0: Aux intérieurs aussi, à tous ces objets usuels.
1: La pollution intérieure, par exemple, oui, vous avez tous les coves à l'intérieur, hein, le formol qu'on peut retrouver aussi à l'intérieur des maisons, les moquettes, enfin tout ça. Donc il y a vraiment quelque chose qui est dû à l'environnement, voilà. Donc la toxicologie génétique, c'est qu'une petite partie de la toxicologie, mais c'est une partie importante parce qu'en fait, on met en évidence les molécules, une partie des molécules réactives.
0: Est-ce que vous avez étudié, vous, dans votre carrière, les effets, ce qu'on appelle les effets cocktails? C'est-à-dire parfois, une molécule en elle-même ne va pas être très dangereuse, mais le mélange de plusieurs de ces molécules dans le corps, elle, va le devenir.
1: Une partie de la toxicologie génétique, on s'intéresse aux impuretés génotoxiques. Alors les impuretés génotoxiques, ça va être, on va fabriquer une substance et dedans, elle va contenir des impuretés. Ces impuretés vont être génotoxiques. Pendant longtemps, on gérait les impuretés génotoxiques une par une. Et on s'est rendu compte qu'il y avait possibilité d'une somme commune de ces impuretés. Donc la somme de ces impuretés ne fait pas 1 plus 1, mais risque de potentialiser l'effet toxique, quoi. Donc ça, les effets cocktails, effectivement, parce que quand on étudie en fait une molécule, on l'étudie séparément pure. Donc on va dire, cette molécule, par exemple, va provoquer des atteintes rénales. Et on va étudier une autre molécule, elle va avoir des atteintes de cardiotoxicité. Mis ensemble, on aura l'effet rénal, l'effet cardiotoxique, mais aussi peut-être d'autres effets. Et ça, c'est jamais vraiment étudié, puisque un des paradigmes en fait de la science, on étudie paramètre après paramètre. Et donc les effets cocktails, ça, c'est quelque chose qui n'est pas étudié en termes de pollution. On s'amuse pas à vérifier l'ensemble de tous les effets des molécules ensemble sur des conditions expérimentales. C'est toujours molécule après molécule.
0: Alors Francis Finot, vous avez été

0: malin. Vous êtes dit, conscient de cette pollution pour la retraite, je vais aller me mettre au vert. On est chez vous, là, je suis venu vous voir. On est en plein dans le vert. Et malheureusement, même perdu au fin fond, loin de tout, hein, on peut pas venir en train chez vous. Hein. Et en fait, vous êtes rattrapé finalement par votre carrière et vous en ouvrez même une nouvelle de militant, je crois.
1: Alors, pour la petite histoire aussi, je suis asthmatique depuis ma plus tendre enfance, donc je suis très sensible en fait à cette pollution atmosphérique. Et ici, quand je suis arrivé ici, je me suis dit c'est magnifique, on respire bien, il n'y a pas de pollution effectivement. Et très vite j'ai eu des copains qui m'ont appelé, ils m'ont dit voilà, il y a un projet qui se construit sur le plateau de Lannemezan, c'est une chaudière CSR. Je connaissais pas du tout ce que c'était qu'une chaudière CSR. Hein. Donc on me décrit, je me documente. Je trouve ça assez génial dans un premier temps, parce que qu'est-ce que c'est qu'une chaudière CSR ? C'est une chaudière, on va se chauffer avec les déchets. Donc on dépollue d'une certaine façon, puisqu'on va éliminer des déchets, on va les brûler, et on va se chauffer avec. Je me suis dit, c'est génial, c'est vraiment intéressant. Et puis j'ai gratté un peu le sujet, j'ai regardé, puis en définitive, on pollue selon des normes. Et donc les normes qui sont utilisées, elles sont exprimées en milligrammes par mètre cube d'air. Et les recommandations de l'OMS sont en microgrammes par mètre cube d'air. Donc c'est 1000 fois plus faible. On va polluer de façon normale, autorisée, mais on pollue. C'est un peu la même chose que les voitures. On va avoir des gaz qui vont s'échapper, des molécules, des microparticules qui vont s'échapper. Mais le problème, contrairement à la voiture, c'est de l'essence. Donc c'est un corps qui est quand même purifié. Les déchets, c'est une quantité de résidus, de molécules différentes. Par exemple, si on prend les plastiques, on sait que dans du plastique, on peut avoir 16 000 molécules différentes. Dans un simple morceau de papier blanc, on peut avoir 80 molécules différentes. Donc on va brûler un ensemble de molécules dont on ne sait pas toujours les effets. En plus, on vit une société formidable, c'est-à-dire qu'on a beaucoup d'innovations, donc on produit de nouvelles molécules innovantes, des nanoparticules, les fameux PFAS qui existent depuis longtemps.
0: On rappelle ce que sont les PFAS ?
1: Alors, les PFAS, ce sont des molécules qui ont été découvertes en fait pour bloquer, rendre le système aussi imperméable. Admettons, c'est quand vous fabriquez quand vous avez une molécule réactive, elle se fixe, quand vous faites cuire votre steak, elle va se fixer sur le métal. Les PFAS vont avoir cette propriété d'empêcher cette fixation. Donc ce sont des molécules qui sont fluorées, qui sont extrêmement résistantes, qui sont indestructibles à la chaleur et qui sont utiles, imperméables à l'eau, donc par exemple
0: inifugés,
1: ou alors les vêtements comme le Gore-Tex, voilà, c'est ce type de, ou alors simplement quelquefois le carton de pizza. Le carton de pizza peut aussi avoir, pour pas que le gras diffuse dans le carton, voilà. Donc on va, c'est ça, c'est un ensemble de molécules très intéressantes, mais en définitive très embêtantes parce que la plupart sont indestructibles. Et quand elles sont destructibles, elles forment des entités réactives qui, elles, se fixent de nouveau sur les protéines et vont être à l'origine de certaines maladies.
0: Oui, on parle d'ailleurs de nouvel amiante en fait.
1: Oui.
0: Avec les PFAS.
1: Oui, c'est diffusé, ça a été diffusé partout, et donc c'est quelque chose d'épouvantable. À cette occasion, lors justement du dernier congrès de la SFTG, était présent Monsieur Karg Frank, donc un spécialiste des PFAS, et donc pour lui, il estimait que les chaudières à CSR devaient être stoppées en 2026, parce que dû aux PFAS. Quoi. Parce qu'en fait, le problème des PFAS, il faut une température élevée pour les détruire. Pour les détruire, il faut monter à 1300-1400 degrés. La chaudière, dans les textes de recommandation, on est à 850 degrés. Donc en discutant, en poussant un peu les porteurs de projets, on sait que la chaudière va être aux alentours des 1100 degrés, mais on ne va pas détruire tous les PFAS. Et ce qu'on ne sait pas, on ne sait pas ce que ça va faire dans le relargage dans l'atmosphère. On ne sait pas du tout. Et le gros problème aussi, c'est qu'on pourrait avoir
0: des filtres
1: ultra performants, comme il y a un incinérateur à Copenhague qui est ultra performant, avec une réduction vraiment

0: presque à l'état de trace des polluants. Mais là, la chaudière CSR, on ne sait pas. On ne connaît pas clairement la technologie, elle n'est pas complètement dévoilée. Et on a l'impression que ça va dépendre du financement, du coût.
1: On va voir ça dans une deuxième partie d'émission. Pour l'instant, on va faire une petite pause musicale. Qu'est-ce que tu as envie d'écouter?
0: Pink Floyd, Monet, oui.

0: Retour avec Francis Finot, toxicologue génétique. Donc, et on est en train de parler de ce projet de chaufferie CSR près de chez toi.
1: Oui,
0: cette chaufferie, donc, qui a pour objectif qui se situe dans une zone industrielle,
1: oui,
0: déjà habituée aux,
1: oui,
0: pollutions et même de manière,
1: oui,
0: historique.
1: Oui.
0: On a des normes, on a énormément parlé de PFAS, il y a eu une législation qui est parue en 2025, je crois, ou 24 même, sur le sujet. Et il y a deux choses que je ne comprends pas dans ce projet. C'est à la fois comment on fait quand on est simple citoyen pour avoir les informations de ce qui se construit, et comment ensuite, quand en plus on est scientifique comme toi, on peut opposer des arguments.
1: Mm-hmm.
0: Comment tout ça se passe? Parce que tu t'es rendu compte que ce projet, qui au départ parlait d'écologie, puisqu'il était question de brûler des déchets et de le transformer en énergie pour les industries locales, donc utiliser immédiatement, on parlait de projets écologiques, je crois,
1: et de réduction de CO2.
2: Parce qu'en fait,
0: et de réduction de CO2.
2: Voilà. C'est exactement ça, parce que c'est en remplacement d'une chaudière à gaz qui est d'Arkema, et donc ils ont eu l'idée de faire ça en disant ça va diminuer le taux de CO2. En fait, c'est pas complètement vrai non plus, puisque les objets qu'on fabrique sont fabriqués avec de l'énergie fossile. Et ils disent que les déchets sont des denrées renouvelables. C'est quelque chose qui n'est pas vrai en soi, puisque en fait on renouvelle, mais on consomme de l'énergie fossile à chaque fois, et on va libérer du CO2 quand ça va brûler, quoi.
0: Comment déjà on se renseigne sur ce qui est en place, et comment, alors en plus toi tu es scientifique, c'est-à-dire que si tu avais pas été là, je sais pas comment les autres se seraient dépatouillés cette affaire. On leur aurait dit circulez, il y a pas de problème, regardez, on est aux normes et tout va bien, madame la marquise.
2: C'est exactement ça. Et il faut que connaître le sujet. Il faut être scientifique, parce qu'en fait, même qu'on a affaire aux études d'impact, qu'on les lit, ça reste un argumentaire excessivement scientifique. Et surtout, c'est que les responsables de projet sont des gens très bien, présentent très bien et savent vendre leur projet. Et donc, quand ils présentent ça au maire, tout le monde trouve ça génial, parce qu'ils ne vont pas penser que on peut avoir des failles, que c'est pas complètement bordé. Donc c'est un peu faire feu de tout bois. C'est, on dit, on va pouvoir brûler les déchets, et comme ça, on va se chauffer avec notre propre gaz, nos propres déchets. Ça se fait, alors il y a des enquêtes publiques, et donc les enquêtes publiques, faut voir l'enquêteur, on a accès au dossier, faut lire le dossier sur place, c'est quelque chose qui est contraignant, parce qu'on peut pas partir avec le dossier, l'amener chez soi, même s'il y a des accès à internet, etc. Donc ça demande une véritable connaissance scientifique, quoi, c'est pas... Et après, une fois qu'on est scientifique, qu'on dit les choses, on n'est pas forcément entendu, parce que qu'est-ce qui compte en finale, c'est aussi l'argent. C'est encore une fois l'argent. On nous a dit, si vous luttez contre la chaudière CSR, il y a un chantage à l'emploi, les gens vont être licenciés, donc vous ne pouvez pas...
0: Les entreprises du coin vont être sensibles à l'énergie, au coût de l'énergie, donc fragilisées.
2: C'est ça, exactement. Et donc, il y aura des licenciements et vous ne pouvez pas lutter contre ça. C'est un sujet très délicat, parce qu'on est pris à la fois par les collègues qui travaillent, quoi. Et puis, on n'est pas pris au sérieux non plus en tant que scientifique, parce que de toute façon, c'est trop compliqué à expliquer. Et puis on nous dit, circuler, il n'y a rien à voir. C'est un peu ça, quoi. C'est vraiment un peu ça.
0: Alors quand on a quand même, on peut quand même empêcher des nouvelles usines de se créer, puisque les normes sont un peu basses. Sur qui on fait pression? Sur les industriels eux-mêmes? Sur l'élu qui signe le permis de construire? Sur le préfet? Qui c'est que vous êtes allé voir, vous, dans votre combat?
2: Alors le gros problème qu'on a eu, c'est que en fait le projet a été accepté par le préfet, par l'ensemble de l'administration, par l'ADREAL, etc. quoi.
0: Parce qu'il était aux normes.
2: Parce qu'il était aux normes, oui. Parce que les gens ont eu très confiance. Par exemple, il y a eu le même type de projet qui a été fait à Marseille, qui lui a été retoqué. Mais à Marseille, ils avaient, ils étaient beaucoup plus mobilisés. Ici, ils ont caché volontairement, dans un premier temps, une certaine forme d'information.
0: Alors, ils, c'est qui a caché?
2: C'est l'ensemble
0: de la chaîne de décision.
2: La chaîne de décision, oui, c'est l'ensemble de... parce qu'en fait, ils ont préféré montrer en petit comité avec une démarche très commerciale, très, très
3: positive.

0: très positive, dit voilà, on va éliminer les déchets, on va en plus fournir du chauffage, on va diminuer l'effet de CO2, enfin la production de CO2. Donc ce projet est vertueux. C'est bête, quoi. C'est un choix politique. On choisit d'incinérer en France. À Copenhague, les bouteilles en plastique sont réutilisables. Elles sont consignées. En France, nos bouteilles en plastique, on les jette. On va les recycler, mais même dans le recyclage, il y a un problème, c'est-à-dire quand on recycle, on fait rentrer des impuretés dans les produits qui sont recyclés. Et donc, on risque d'avoir des encore plus de pollution après. Donc, c'est vraiment... C'est pas ça. Enfin, on est dans une véritable impasse à ce niveau-là.
1: Pourtant, en Europe, il y avait eu un progrès à l'époque. Alors, je crois un progrès en demi-teinte, qui était le règlement REACH. Oui. Qui obligeait, alors c'était en 2007 si mes souvenirs sont bons, qui obligeait les industriels à prouver que les molécules qui étaient dans leur processus industriel ou dans leur fabrication ou dans l'objet fini n'étaient pas nocifs à l'environnement. Oui. Alors les effets cocktails ne faisaient pas partie du règlement REACH, ça c'était, je crois, une de ces grandes problématiques. Oui. Mais comment les choses ne s'appliquent pas là?
0: Le règlement REACH existe toujours, mais c'est appliqué en fait avec le tonnage. Donc, si vous fabriquez des petites quantités d'une molécule, vous serez moins astreint que si vous fabriquez plusieurs tonnes. Voilà. Et donc, les tests qui vont être développés dans la réglementation REACH sont proportionnels au tonnage. Et bien évidemment, si on réalise pas les tests parce que c'est des petites quantités de produits, mais je dis des petites quantités de produits, ça peut être une tonne de produits. Une tonne, c'est quand même quelquefois suffisant pour avoir des effets toxiques, quoi. Donc c'est la limite de REACH et malheureusement c'est encore quelque chose qui est à étudier, c'est-à-dire les molécules, si on les brûle, quels sont les métabolites, quoi. Enfin, en gros, les entités oxydées qui se forment. Et ça, on n'a pas dans REACH. C'est pas quelque chose qui est étudié, non. C'est pas quelque chose qui est étudié. On prévoit pas, si on fabrique une molécule pour une peinture, de la brûler à 1000 degrés, quoi. C'est pas. Pourtant, si cette peinture, on la met sur du bois, et puis si ce bois se trouve dans la composition du CSR, elle sera brûlée. Donc, si au départ cette peinture c'était du blanc et puis c'est contenait des nanoparticules de titane, les nanoparticules de titane vont pas être oxydées et vont s'agréger certainement avec des PFAS ou avec d'autres. Alors la nanoparticule de titane, elle a la particularité d'être difficilement, elle peut pas être vraiment oxydée, mais il y aura quand même des réactions qui pourront être faites, quoi. Et on crée des chimères, des hybrides de molécules qui sont relarguées et qu'on n'arrêtera pas avec les filtres, parce que là on est au niveau nanoparticules. Quand on parle de microparticules, on est au micromètre des particules ultra fines, c'est pareil. Nanoparticules, on est au niveau du nanomètre, quoi. Et donc on a des nanoparticules qui sont aussi présentes un peu partout dans les vêtements qui sont utilisés, et là on ne sait pas du tout ce que ça fait, quoi.
1: Et on les retrouvera en plus dans l'eau, dans la terre, dans l'air, pendant des milliers et des milliers et des millions d'années, même pour certains.
0: Non, c'est affreux. Non, c'est hors. Ma femme me dit souvent, oh là là là, quelle tristesse. Enfin, c'est terrible d'avoir épousé, parce que justement, je vois les choses. Jusqu'au bout, quoi. Et c'est terrible. C'est terrible. Alors que ça devrait pas. On fait tous les tests. Il y a énormément de gens qui travaillent dans le bon sens, etc. Mais je ne comprends pas pourquoi, toujours, des raccourcis sont pris. Enfin, si. Ouais. C'est toujours la même chose.
1: C'est l'argent. Et c'est bizarre dans un pays, quand même, le pays des Lumières, le pays de philosophes et d'ingénieurs, c'est un pays quand même aussi d'ingénieurs, de médecins, c'est quand même un pays qui s'est construit là-dessus, qui a construit sa réussite et sa renommée là-dessus, et on est en train de brader face à l'argent. On arrive à la fin de cette émission, Francis Finot. Alors moi j'ai été sensibilisé à cette question des CSR par, au mois de mai, on va les rencontrer cette année, le rapport qu'a fait Zero Waste France. Oui. Donc sur Zero Waste France, qu'on retrouve en ligne, hein, si les auditeurs veulent aller plus loin sur ces chaudières, se renseigner sur sur le danger, sur cette fausse bonne idée. Hein, ça paraît, il faut bien faire quelque chose des déchets, mais parfois, finalement, l'enfouissement de certains déchets est quand même moins nocif. Et on le répète encore une fois, le meilleur déchet est celui qui n'existe pas. Évitons d'en créer. Francis Finot, vous, des conseils de lecture au-delà de ce, je suppose, ce rapport aussi qui est tombé dans votre combat contre cette chaudière CSR, est tombé à point nommé. Oui. Mais est-ce qu'il y a d'autres conseils de lecture aux gens qui voudraient se renseigner?
0: Conseils de lecture, il y a ce guide Zero Waste hein, sur les incinérateurs qui est bien. J'irais, c'est plus que la lecture, c'est de garder l'esprit ouvert et s'ouvrir en fait sur tout ce qui existe en termes de connaissances, mais aussi il y a des émissions radio. Après, c'est difficile parce que moi je baigne dans un monde où ça va être des lectures, des revues scientifiques, de ce genre de choses et là,
1: c'est pas vulgarisé.
0: Oui, oui.
1: Bon, si vous avez un combat, surtout essayez de trouver en fait un scientifique indépendant, de préférence à la retraite, surtout. Oui. Et comme ça, il n'a pas de problème avec son employeur. Exactement. et vous aurez de bons conseils. Ouais. Alors l'émission touche à sa fin, Francis Finot, j'ai voulu vous rencontrer moi suite à la publication du rapport de Zero Waste France, rapport sur les incinérateurs, guide on pourrait dire sur l'incinérateur Zero Waste France qui au départ considérait le travail contre pour qu'il n'y ait pas de déchets. Ouais. Et pensait que c'était une solution et sont revenus au bout d'un moment. Ouais. par la science sur cette décision, sur le sujet. En texte de vulgarisation scientifique, c'est vraiment ce qu'il faut regarder si on s'intéresse au sujet.
0: Oui, absolument. Oui, c'est vraiment ça qu'il faut lire. Oui, absolument.
1: Et on finit, tu voulais finir, tu m'as dit, avec une... pas un proverbe, mais...
0: Oui, c'est...
1: Une parabole.
0: Une parabole. Vous arrêtez de fumer, c'est génial. Mais si vous êtes à côté d'un incinérateur, à quoi ça sert? En fait, vous allez être pollué par votre incinérateur alors que vous arrêtez de fumer. Donc ça, c'est vraiment garder présent à l'esprit que la pollution, c'est ça aussi, quoi. On peut faire des efforts, on nous demande de faire des efforts, de lutter pour arrêter de fumer, par exemple. Mais si vous êtes dans un environnement pollué, bon, voilà.
1: Y compris son intérieur, elle a aussi fait attention. Il vaut mieux parfois un vieux meuble en bois ciré c'est pas cher.
0: C'est pas cher. Vous allez à Emmaüs, vous trouvez un buffet à 50 € en bois. Voilà, oui, c'est vraiment non. Les mobiliers des meubles suédois là que tout le monde connaît, non, faut pas. C'est ça relargue énormément. Enfin, c'est.
1: Même au quotidien, c'est-à-dire en plus c'est pas très durable et à un moment c'est brûlé. Ouais. Mais en plus au quotidien c'est polluant pour l'atmosphère de votre maison. Ouais. Merci Francis Finot, on va finir là-dessus. Merci. Bonne continuation et bon combat contre ce projet de CSR qui est un peu perdu en fait.
0: Oui, c'est un projet perdu, mais ce n'est pas perdu, c'est de continuer à communiquer, de continuer à apprendre et puis voilà, et rester éveillé quoi. La lutte est dure.
1: Joli conseil. Amis auditeurs, restez éveillés. Merci Francis Finot, au revoir.
0: Merci Nicolas, au revoir. Au revoir.
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16: Éric.
3: héritée des années 1970, la Rainbow Family of Living Light est une communauté qui a fait le choix radical de se retirer des modèles sociétaux occidentaux. Ici, pas de hiérarchie, mais une communauté nomade qui prône la non-violence et l'égalitarisme. Le respect de la terre et des animaux.

0: animaux, incarnée par une alimentation bio et végétarienne, fait partie de leurs principes. Les Rainbow se retrouvent dans des rassemblements joyeux où l'on célèbre l'être et le faire ensemble. Lors d'un récent rassemblement, je suis allé à leur rencontre. Pierre était le doyen. Rainbow depuis plusieurs années, j'ai voulu dans cette émission lui donner la parole pour en savoir plus sur son parcours de vie. Je t'ai rencontré hier soir autour du feu sacré dans un Rainbow qui a lieu quelque part en Bretagne, en France. Je sais que tu t'appelles Pierre, c'est ça, Pierre. Tu m'as donné des mots comme ça hier, tu m'as un peu décrit déjà les règles, pas s'approcher du feu avec ses chaussures, ne pas prendre de photos. Tu m'as parlé un petit peu du côté autogéré et tu m'as parlé de l'orgasmie du cœur. Donc l'idée de cette émission radio qui s'appelle Regard d'ailleurs, c'est vraiment élargir son regard sur soi, élargir sa vision sur le monde à travers les rencontres que je fais sur ma route. Donc toi Pierre, présente-toi, qui es-tu ? Et reviens peut-être il y a longtemps, parle-moi de ta première rencontre avec les Rainbow.
1: Ok, ben je m'appelle Pierre, voilà, donc je ne suis plus tout à fait jeune, mais toujours jeune dans l'esprit, je crois, et puis j'ai toujours du rebond dans mes jambes, donc j'aime bien. Donc le Rainbow, j'ai rencontré le Rainbow il y a plusieurs années, 25 ans, et quand j'ai rencontré les Rainbow, la forme de vie des Rainbow, ça correspondait réellement à ma vision de la vie. J'étais allé voir pas mal de chamans, j'étais allé voir pas mal de gourous, de gens qui enseignaient l'énergie, la bioénergie. Et quand je suis arrivé dans les Rainbow, j'ai vu un monde autogéré, libre, tantrique, mais sans qu'il y ait de gourou, voilà, sans qu'il y ait d'argent à la clé. Voilà.
0: Donc le Rainbow, tu disais il y a 25 ans, c'est ça, tu cherchais un petit peu des gens avec tes valeurs. Reviens sur cette expérience, sur cette histoire de ta vie.
1: Oui, moi à l'époque, j'étais impliqué dans le mouvement du sel, des systèmes d'échange locaux, et j'ai rencontré un homme qui était aussi dans un village voisin et qui faisait aussi le sel, le système d'échange locaux, et il m'a parlé des Rainbow la première fois, et il m'a dit, il y a un Rainbow qui se fait au Portugal. Donc moi, il m'avait expliqué, les gens se la vivent à l'indienne. Alors moi, j'avais l'impression que c'était comme tous ces trucs qu'on trouve dans le sud de la France, là, au Col de Saloon, ou des trucs comme ça, avec des Indiens, enfin des gens déguisés en Indiens. Et j'allais au Portugal, justement, voilà, et donc je me suis arrêté. Et j'ai vu, voilà, il y avait 5000 personnes qui étaient là, dans les bois. C'était le mouvement des rencontres celtes, donc il y avait plein de gens qui étaient venus avec des charrettes, il y avait des violons, il y avait des cornemuses, et puis voilà, j'ai vu un peuple vivre comme j'avais jamais vécu, quoi. Et donc presque, je cherchais où était le vice de forme, où était le truc qui allait pas, quoi. J'étais dans une confusion totale. Je parlais pas anglais, je parlais pas espagnol, donc j'arrivais pas trop à savoir ce qui se passait. Et petit à petit, je me suis laissé prendre par la magie de cette rencontre. Mais j'étais complètement, j'étais en tétanie presque. J'arrivais pas à comprendre ce qui se passait. Et d'un seul coup, avec différentes raisons, j'ai lâché et j'ai été émerveillé. De voir des gens vivre ensemble, sans règles, sans chef, sans idéologie, sans argent, dans la montagne. Et moi, je faisais justement un travail sur l'extase, l'orgasmie et tout ça, avec des gourous en Belgique, enfin des gourous, des thérapeutes en Belgique. Et j'arrive dans un endroit où les gens étaient 10 fois plus ouverts, 10 fois plus lumineux que moi. Donc voilà, ça m'a vraiment posé des questions.
0: Essaie de dresser un petit peu une dimension visuelle, parce que là on est en radio, donc celui qui nous écoute, quand tu arrives à ton Rainbow, qu'est-ce que tu vois ? Qu'est-ce qui se passe autour de toi ? Essaie de recréer un peu une carte postale pour créer toute cette dimension visuelle de celui qui ne connaît pas le Rainbow. Voilà, qu'est-ce que tu vois autour de toi ? Qu'est-ce que tu observes ? Essaie de nous y emmener avec avec notre imaginaire.
1: D'accord, donc moi j'arrive dans un endroit au Portugal. Il y a plein de gens un peu partout, sur le chemin, en mode baba, enfin baba, avec des cheveux longs, des locks, des trucs, pieds nus. Donc au début, mes premiers jugements, tiens, ils sont un peu sales, tout ça. Et je monte, et au fur et à mesure que je monte, je vois des tentes dans les arbres, je vois des trucs. Il y a des gens qui sautent d'arbre en arbre, voilà. Des gens tout nus, voilà. Et puis j'arrive à une clairière, là. Et j'étais avec des copains et on regarde et là,

dans le champ, il y avait 3 000 personnes qui se donnaient la main et qui faisaient Om, tout ça. Moi, je ne comprenais pas du tout ce qui se passait. Je dis, c'est quoi? C'est un mouvement Boy Scout? C'est quoi? Mais j'étais vraiment loin. Et puis d'un seul coup, il y a un cheval qui patte.

avec des gens, avec des yeux qui pétillent, de la lumière dans les yeux. Et puis voilà, moi, je dois avouer, j'ai vu les plus belles filles de ma vie étaient là, en mode princesse, déesse, chamane, ou je sais pas quoi. Donc ça m'a complètement estomaqué, comme on dit. Et en même temps, je dois reconnaître que pendant 3 jours, ben, j'arrivais pas à rentrer. Il y avait tout mon mental qui disait, non, il y a quelque chose qui va pas, il y a quelque chose qui va pas, voilà. Et j'arrivais pas à accepter. Et j'ai mis 3 jours, bon, je raconte ça peut-être, parce que moi, c'est vraiment le truc qui m'a fait le déclic. Je dormais à côté d'une source, et là, je dormais, d'un seul coup, j'entends des guéling, des petites clochettes, des choses comme ça. Je dis, qu'est-ce qui se passe? J'ouvre les yeux, et autour de moi, il y avait plein de jolies filles, toutes nues, ou voilà, en mode dénudées, qui venaient à la source pour offrir des offrandes, pour amener, elles avaient amené, je me rappelle, des lotus, elles avaient amené des fleurs, elles avaient de l'encens, tout ça. Voilà, ouf. Et puis j'ai entendu une petite voix qui m'a dit, alors... t'es content, t'es au paradis là ou pas, voilà. Et à partir de là, il y a un déclic qui s'est fait, et après j'ai accepté toute cette idée des rainbows, et ça a changé complètement le cours de ma vie. C'est-à-dire au lieu de partir dans les bois thérapeutiques, comme j'étais parti, ben je suis rentré, et j'ai fait des rainbows de plus en plus, et j'ai pu mettre au point des activités qu'on parlera tout à l'heure. C'est toujours dans les rainbows que je l'ai fait, parce qu'il y a des gens vrais, il y a des... Et donc, ce n'est pas des histoires d'argent, de pouvoir. Si les gens au Rainbow, ils sont cash, si ça leur plaît, ils viennent, ils restent. Et si ça ne leur plaît pas, ils s'en vont. Voilà. Donc, y a une vérité, une réalité. Et là, j'ai attrapé les premiers concepts. Voilà, vérité, simplicité, amour. Et c'est ce que vraiment j'ai découvert dans les Rainbows. Et la deuxième formule que j'ai vue, c'est le partage crée l'abondance. Et j'ai vraiment vu qu'avec trois fois rien, mais si on le met en partage, d'un seul coup, ça crée l'abondance. On a tout ce qu'on veut, voilà.

l'idée, c'est qu'il n'y a pas de chair, il n'y a pas d'idéologie. Toutes les décisions sont prises au consensus. Donc, on fait des cercles de parole. Des cercles de parole, au début, on n'a pas trop l'habitude. C'est-à-dire, on ne s'interrompt pas. Celui qui a le bâton de parole, il parle et on l'écoute. On propose que le bâton de parole, on le mette sur le cœur. C'est le cœur qui parle et ce n'est pas la tête, parce que la tête, voilà. De ne pas trop parler pour pas... Et toutes les décisions sont prises au consensus, c'est-à-dire que ce n'est pas l'unanimité, c'est quand tout le monde est d'accord. Et quand tout le monde est d'accord, moi j'appelle ça le phénomène tapis rouge. Une fois que tout le monde a eu la vision, ben voilà, c'est comme si le grand esprit venait nous amener une vérité, quelque chose qui se passe d'une simplicité absolue, et tout marche, tout est... Donc le seul rapport à l'argent qu'on ait, c'est à la fin d'un repas, comme après, donc c'est un peu un mouvement hippie, après le repas, il y a un orchestre de gens volontaires qui passent avec un chapeau et on met dans ce chapeau tout ce qu'on veut, de l'argent. Si on n'a pas d'argent, on met de l'amour, ou voilà. Et il y a vraiment quelque chose qui se fait et avec cet argent, et bien après il y a des volontaires, parce que tout se passe dans le volontariat, de gens qui font ça en plaisir et non pas en contrainte. Et on va dans les marchés, on achète des produits, enfin les produits du marché. Et comme il y a souvent des gens avec des guitares là sur les marchés, on crée une espèce de joie sur le marché. Et les gens, ils nous donnent plein de choses. Voilà. On était en Grèce une fois dans un grand rainbow. C'était le moment où la Grèce, elle souffrait vraiment là, des restrictions et tout ça. Et on allait sur le marché, mais les gens, ils nous donnaient. Nous, on récupérait un petit peu les fruits, les légumes. Ils disaient, non, prenez pas ça, ça c'est un peu... Et ils nous donnaient, mais c'était l'abondance. Et j'ai vu que bon, le rainbow crée un système d'abondance. Et souvent, à la fin des rainbows, il y a un petit peu d'argent, toujours un peu d'argent qui reste. Donc, il y a un volontaire qui se charge de le garder, et ça sert pour le prochain rainbow. Donc, un rainbow, il faut savoir que ça part d'une nouvelle lune à une nouvelle lune. Donc, ça dure 28 jours. Il y a 4 saisons. Donc, les deux semaines avant la pleine lune. La pleine lune, c'est le point culminant. Donc, il y a plein de gens qui viennent même de l'extérieur. C'est là où les gens peuvent proposer voilà, plein d'ateliers, plein de choses, comme des mouvements de feu.

on fait un super feu au milieu, et voilà, c'est la fête de la pleine lune. Donc c'est cette fête de la pleine lune qui a créé ce mouvement, puisque c'était les fêtes de la pleine lune, où en Inde, les gens allaient dans les montagnes, voilà, et ils faisaient la fête. Donc c'est le mouvement hippie, au départ, qui s'est formé, enfin qui est devenu un mouvement. Et dans ce mouvement de hippie, des Amérindiens sont venus donner quelques clés, comme manger ensemble, comme se donner les mains, faire le home avant. Vous savez, c'est pas les Amérindiens qui sont porteurs du home, mais voilà. Ça a été la rencontre un peu des Amérindiens et des Indiens d'Inde, et voilà, le cercle s'est fait autour du home. Et on a besoin de faire deux fois le home par jour pour que tout se passe aux merveilles. Il n'y a pas de contraintes, il n'y a pas de panneaux qui expliquent comment il faut faire les choses et tout. Tout se fait naturellement.

0: Alors tu as dit plein de choses, je reviens sur la notion du consensus et du consentement, hein, des décisions qui se prennent en cercle. Quel type de décision on va prendre? Quelles sont les questions posées? Par exemple, donne-moi un exemple concret d'une décision qui va se prendre en consensus.
1: Eh bien, une des premières choses qui se fait, c'est à la fin du Rainbow, on se réunit pour savoir où se fera le prochain Rainbow. Et donc là, chacun arrive, on fait un tour de parole, chacun donne des propositions, et à un moment donné, il y a quelque chose qui se passe, et on sait que ça va être là. Et si la décision est prise au consensus, eh bien, ça se fait toujours. Et comme des fois, il y a des gens qui manipulent un peu, on est quand même dans un monde comme ça, il y a des gens qui parlent mieux que d'autres. Donc, des fois, c'est l'unanimité où 90% des gens qui étaient d'accord, mais 10% qui n'étaient pas d'accord. Et comme par hasard, ça se passe mal. Donc, c'est quand même un mouvement hippie. Donc, en général, voilà, on fait ça dans les montagnes. Et souvent, on a la visite des eaux et forêts, de la police, tout ça, qui viennent en nous demandant de partir. Mais voilà, il y a hippie dans chaque cœur, même du commandant de police et tout ça. Et au bout d'un moment, ils nous comprennent. Et en même temps, ils nous connaissent. Donc voilà, ils savent qu'on est un mouvement vraiment bien, que les gens sont respectueux de la nature, parce que c'est un mouvement qui est vraiment proche de la nature. Et ils savent qu'à la fin, l'endroit est encore plus beau que quand on est arrivé, qu'il n'y a jamais eu de problème, comme par hasard. Il n'y a jamais eu de feu, il n'y a jamais eu de... Donc c'est vraiment assez exceptionnel. Et voilà, donc après, on fait aussi les décisions. Par exemple, tout à l'heure, tu as parlé qu'on ne rentrait pas dans le feu avec des chaussures, c'est un consensus qui a été pris, c'est-à-dire on s'est tous réunis, enfin il y a très très longtemps, et on a dit voilà, dans le feu, on n'arrivait pas avec des grosses bottes, des gros, et donc on rentrait dans le feu pieds nus. Ça a été un consensus qui est posé. Il y en a qui le prennent comme une loi, mais ce qui est la force du consensus, c'est qu'à tout moment on peut remettre le consensus en, voilà. Donc si quelqu'un un jour dit il fait très froid, on rentre avec les chaussures, on fait un consensus, si tout le monde est d'accord, ben on peut rentrer dans le feu avec les chaussures.
0: Ouais, donc les règles sont modifiables en fait, quoi. Ah, ça reste quand même très souple, il suffit de reparler tous ensemble en cercle et puis trouver...

0: une solution pour tous, un consentement pour tous.
1: Ah oui, et moi, pour moi, c'est la magie. C'est-à-dire, les êtres humains ont besoin d'avoir certaines formes de règles entre eux, mais il n'y a pas de loi, il n'y a pas des trucs imposés. C'est-à-dire, chaque fois, voilà, par exemple, il y a des gens qui fument sur le... Donc, après le feu, il y a toujours un essai de consensus pour arrêter de fumer, par exemple, après le repas. Et là, on n'arrive jamais, parce que il n'y a jamais 100% de gens qui sont d'accord pour arrêter de fumer. Ou il n'y a jamais 100%, voilà. Donc après, par exemple, le fait de fumer des cigarettes à la fin d'un repas, eh ben, est née la volonté de faire des rainbow healing, donc des rainbows de guérison. Ou après un rainbow, où on a bu des cafés, on a mangé du gluten, tout ça, on fait un petit rainbow healing dans lequel voilà, on décide de manger cru, de boire les tisanes et de se nourrir des plantes qu'on trouve autour. Il y a toujours des gens qui savent plein de choses dans les rainbows et on s'échange nos connaissances et nos splendeurs. Voilà.

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5: Est-ce que toi, tu observes dans les mouvements hippies, donc que tu suis maintenant depuis plusieurs dizaines d'années, une évolution? Est-ce qu'il y en a de plus en plus, de moins en moins? Est-ce que c'est quelque chose, une famille qui grandit, qui a tendance à rétrécir? Comment tu vois l'évolution du mouvement hippie aujourd'hui?
6: Eh bien, le mouvement hippie, il évolue avec les rainbows. Et les rainbows, ben, mine de rien, on est des millions sur la Terre. Et si, par exemple, j'étais au Guatemala ou si je vais au Népal, eh ben, je rencontre la famille, quoi. Et on partage les mêmes valeurs. Et tous les gens qui font des recherches un peu spirituelles, tout ça, ben, se retrouvent là. Donc, en même temps, on est beaucoup, mais en même temps, il y a de plus en plus de... Cette société, elle formate de plus en plus de gens. Par exemple, moi, j'ai un iPhone et ce matin, j'ai regardé mon iPhone. Normalement, dans les rainbows, on est dans la montagne, on n'a plus d'électricité et tout ça, donc on ne regarde pas les iPhones. Mais en même temps, bon, on est en Bretagne et je trouve ça trop génial d'être là. Je rencontre l'énergie bretonne, je rencontre les gens, c'est, voilà, je trouve ça... Et en même temps, c'est ça que j'ai aimé dans ce rainbow, c'est qu'il y a des consensus qui disent que le parking, il doit être à 2 heures de marche au moins. Et là, on est à 2 minutes. Mais en même temps, il y a eu un nouveau consensus qui s'est fait, et c'est la magie des rainbows. Et moi, je pense que voilà, les rainbows, je pense qu'on est c'est un mouvement qui grandit de plus en plus, quoi. Et quand quelqu'un est venu dans un rainbow, il revient toujours. Toujours, toujours. Il y a des gens qui, pendant 20 ans, on ne les revoit pas, et d'un seul coup, on les revoit. Dès qu'ils ne sont pas bien dans leur vie, dans leur peau, ils reviennent au rainbow, parce que voilà, tous les bons souvenirs sont là, quoi.
5: C'est vrai que moi, je suis arrivé hier soir, donc c'est mon premier rainbow, donc je suis arrivé en fin d'après-midi, et je sens un côté joyeux, un côté bon enfant, en fait. C'est vrai que j'étais là autour du feu, avec le sourire figé sur mes lèvres, parce que tu sens qu'il y a une joie qu'on a souvent perdue dans nos cœurs.
6: Ah oui, tout à fait, là. Puis, moi, je vois, par exemple, les enfants, bon, dans les enfants dans les rainbows, ils peuvent faire à peu près ce qu'ils veulent, mais on sait très bien qu'il y a une addiction au sucre chez les enfants, il y a une addiction à la technologie. Et d'un seul coup, quand on enlève ça, ben voilà, les enfants deviennent vraiment heureux, vraiment bien, ils ont plein de joie, et même ils activent, parce que les enfants dans les rainbows, ils créent vraiment quelque chose, cette joie de vivre des enfants qui courent en rebondissant, ben d'un seul coup, ils nous donnent envie de rebondir. Moi, j'ai 70 balais, et je me mets à courir dans les champs, tout ça. Donc, il y a vraiment une... Toi, tu l'as dit, une espèce de joie de vivre. C'est même plus, moi je parle, une vie extatique, quoi. On est fait pour ça. On est fait pour ça. On est fait pour vivre en tribu, vivre auprès de la nature et se contenter de peu. On n'a besoin de rien. Et tout ce qui est les gamins, je les vois, tous, quand ils viennent de Babylone et qu'ils sont pleins de sucre et pleins d'images, de technologie, eh bien, ils mettent 3 jours à se libérer, quoi. Et une fois qu'ils se sont libérés, alors qu'avant ils râlent, ils ne sont pas contents, tout ça, d'un seul coup, c'est la joie de vivre. Et là, je viens de voir, ben, j'ai un copain qui est arrivé avec ses enfants, et ben, je vois le processus en train de se faire. Et c'est là.

0: La magie, voilà. Moi, je suis vraiment content pour ça.
1: Tu parles du mot magie. Alors, tu disais aussi avant que dans les caravanes, quand vous voyagez, donc il y a quand même ce lien entre les Rainbow et puis les gens du marché, enfin les gens de la société actuelle. Et tu dis, on vous offre ou on vous donne des fois des cagettes de légumes. Donc quelque part, ça répond à un besoin. Les gens sont contents de voir des Rainbow.
0: Ah, ben, je pense que oui. Là, par exemple, on a fait une déambulation il y a 3 jours là, donc il y avait un petit marché. On y est allé, voilà, donc on voit très bien, on marchait tous pieds nus, plus ou moins. Donc on est dans les bois, on n'est pas tout à fait propre, on s'assoit par terre, il pleut, il y a un peu de boue. Donc les gens, ils nous regardent un petit peu le côté sale, le côté pieds nus. Donc on voit très bien ce genre de regard. Et au bout d'un moment, on se met à chanter, il y a des gens qui se mettent à jongler. Si c'est le soir, il y a des gens qui font le feu, tout ça. Et d'un seul coup, on voit les mêmes gens qui nous jugeaient, avec leurs yeux, d'un seul coup, il y a une étincelle là. Et parce qu'on a tous été jeunes, une fois dans un Rainbow, il y avait un préfet qui était venu et qui voulait nous chasser de l'endroit où on était. Donc on avait bien négocié tout ça, et puis d'un seul coup, il s'est ouvert, et il nous a dit, mais moi, à 17 ans, avec un copain, en mobylette, on était partis à l'île de White, et écoutez, donc moi, c'est ce que je dis pour rire, il y a toujours un hippie dans le cœur des hommes, et les gens le reconnaissent, c'est-à-dire quand ils voient des gens dans la joie, des gens qui rebondissent, et on voit les gens dans les Rainbow comme ils dansent, quoi, ils dansent à fond, quoi, voilà. Et là, ben, en Bretagne, il y a beaucoup de gens qui font des danses, les fesses noces, tout ça, et il y a une reconnaissance qui a été faite directement. Et l'endroit où on est, ben, les gens nous ont reconnus, nous ont proposé leur terrain, parce qu'il y a une reconnaissance, ils aiment danser, ils aiment faire la fête, et voilà, il y a une reconnaissance qui a été faite à travers la joie qu'on porte, quoi.
1: Et donc les Rainbow, tu parlais de Rainbow nationaux, de Rainbow européens, de Rainbow mondiaux. Donc en fait, c'est vraiment un mode de vie où les Rainbow se déplacent de lieu en lieu. Qu'est-ce que c'est être Rainbow finalement? Comment tu définirais cette famille?
0: Eh ben, il y a beaucoup, beaucoup de formes Rainbow. Il y a des gens qui vont d'un Rainbow à un Rainbow. Il y a des gens qui ont des vélos. Je connais un copain, il dans l'Amérique du Sud, il fait tous les Rainbow. Il va d'un Rainbow à un Rainbow. Bon, il y a beaucoup de Rainbow en Amérique du Sud. Il y va en vélo. Donc là, il va y avoir par exemple une caravane qui va partir d'ici, de la Bretagne, pour aller au Rainbow en Macédoine. Donc il va y avoir peut-être 2 camions, 3 voitures, voilà, donc une vingtaine de personnes. Et les gens vont sur le chemin, s'arrêtent sur le marché, font de la musique. Et moi, des fois, j'ai vu, c'est le meilleur moment des Rainbow, c'est porter le Rainbow à travers la vie, à travers la société. Et la société, on sent qu'au début, il y a un petit blocage, et tout de suite, elle nous accepte, quoi. Et dans les Rainbow, après, il y a beaucoup de gens qui viennent, qui ont envie, après, de se retrouver en communauté, faire de la permaculture, faire des choses. Ça ouvre un esprit, voilà. Et par exemple, moi j'étais au Guatemala, il y a beaucoup de gens qui ont fait des Rainbow. D'un seul coup, on arrive autour d'un feu pour faire des tam-tams, et il y a quelqu'un qui propose qu'on se donne les mains, qu'on fasse un homme. L'autre, il prend le tabac sacré, il souffle le tabac dans le feu. Tout le monde est d'accord, il n'y a pas quelqu'un qui va dire clac, clac. Et il y a aussi une chose dans le mouvement Rainbow, c'est que on évite l'alcool, voilà. Donc ça ne veut pas dire qu'on va boire une bière de temps en temps, mais dans les Rainbow, on propose qu'il n'y ait pas d'alcool. Si les gens veulent boire de l'alcool, ils restent au parking. Mais chaque fois que j'ai vu de l'alcool dans un Rainbow, ça a créé des tensions. Voilà. Donc voilà, c'est des petits traits comme ça, pas d'alcool. Bon, on est végétarien, mais c'est plus parce qu'on ne peut pas avoir de la viande ou des choses comme ça, comme il y a des chiens souvent. Donc on a décidé d'être végétarien. Et on n'a pas de frigo, donc on ne peut pas garder la nourriture. Mais il n'y a rien de défini. Mais une fois qu'on a pris des tisanes avec des herbes du coin, qu'on a rencontré des gens autour d'un feu, il y a quelque chose qui change. On s'aperçoit qu'on n'a pas besoin de beaucoup de choses pour être heureux. Un petit feu, des copains, une guitare, quelqu'un qui fait un chai, un chapati, et on est heureux. Non, c'est vraiment ça que j'aime.
1: Mais il faut du temps pour être Rainbow, pour pouvoir se déplacer de gathering en gathering, de rencontre en rencontre.
0: Ouais, c'est une forme de vie. Bon, il y a beaucoup de Rainbow, par musiciens qui jouent dans la rue. Il y a d'autres qui sont jongleurs. Il y a d'autres qui font du feu. Moi, par exemple, je fais des massages. Pendant longtemps, je fais des massages. Voilà. Et c'est une forme de vie, on peut dire alternative. Voilà.
1: Et donc, il n'y a pas vraiment d'âge dans les Rainbow. Tu as des enfants, des anciens comme toi. C'est intergénérationnel.
0: c'est intergénérationnel. Et ce que j'aime vraiment dans les Rainbow,

0: c'est qu'il n'y a pas le clivage des générations. C'est-à-dire que quand on est dans le rainbow, ben le gamin qui a 5 ans, l'adolescent qui a 14 ans, le parent ou l'ancien comme moi, eh ben on est dans un sac de parole, chacun a le droit de parler, tout ça. Et j'ai vu, ça fait longtemps que j'y suis, les jeunes qui ont été dans des rainbows, ils n'ont pas du tout de clivage avec leurs parents. Par exemple, si leurs parents sont musiciens, eux deviennent musiciens, ils jouent ensemble, voilà. Et moi, je trouve ça bien, parce que moi, je me rappelle, j'avais vraiment un clivage entre ma génération et celle de mes parents, quoi. Hein. C'était les anciens, les adultes, et voilà. Il y avait plein de choses qu'on ne leur disait pas, tandis que là, tout se dit. Enfin, les enfants parlent de leur sexualité librement, ils ont 14 ans ou 15 ans. Et j'ai vu des gens, enfin, des jeunes filles prendre le bâton de parole et raconter... Ouais, les problèmes qu'elles avaient dans leur sexualité ou tout ça, ou le bonheur qu'elles avaient, et c'est extraordinaire. Les parents écoutent, voilà. Il y a une forme de. On retourne à l'essentiel, et on est fait. Voilà, moi je pense que ma vision, c'est qu'on est fait pour être heureux. Après, il y a un système patriarcal qui est arrivé, et au lieu de se mettre l'énergie ensemble, le patriarcat a vampirisé l'énergie. Après, c'est devenu une société avec des esclaves, des maîtres, voilà, tout ça. Mais que si on enlève l'argent, tout ça, ça n'existe pas. En une génération, on peut tout guérir, quoi. Donc moi, je suis optimiste par rapport à ça, quoi.
1: Et les rainbows sont mixtes, hein. T'as autant d'hommes que de femmes.
0: Ah oui, oui, oui, c'est complètement mixte. Hein. Et puis là, les gens, s'ils veulent être nus, ils se mettent nus. C'est le mouvement hippie, quoi. S'ils veulent pas se mettre nus, c'est pas comme un camping naturiste, quoi. Chacun fait ce qu'il veut, comme ça lui plaît, sans gêner les autres, quoi. Voilà, et en même temps, c'est un mouvement qui est ouvert, donc qui attrape plein de gens. Il y a des gens qui arrivent, qui sont perturbés, qui sont dans l'hôpital psychiatrique, voilà, ou qui ont eu des vies difficiles, des traumas, et on accepte tout le monde. Le rainbow, c'est guérisseur, voilà. Ça guérit des traumatismes. Les gens arrivent et découvrent que les gens peuvent partager dans l'amour, et c'est assez génial. Ouais, c'est l'amour. Si on regarde bien, c'est l'amour qui est là, et... Voilà, juste de chanter, d'être heureux, ben on dégage de l'amour. Et ça, il y a plein de gens, voilà. En ce moment, on en a un qui est un peu spécial. Mais voilà, je le vois quand même qui est en train de se calmer, vraiment, parce qu'il est pris dans ses bras. Les gens ne le rejettent pas, l'acceptent. Et je vois que ça commence à tourner, à faire quelque chose.
1: Et à cette notion du partage aussi, hein. Tu disais, chacun, la journée, chacun propose des ateliers, des conférences, et vraiment cette envie de partager ce qu'on a appris ou de ce qu'on peut offrir à l'autre.
0: Oui, tout à fait, c'est partager sa splendeur. Donc voilà, quelqu'un qui aime faire du djembé, il va proposer un atelier de djembé, l'autre un atelier de massage. Donc il n'y a pas d'histoire d'argent, il n'y a pas d'histoire d'ego non plus, donc ça c'est vraiment important. Et puis là, dans les rainbows, c'est cash. L'atelier, il est trop mental. Ou là, ben les gens, ils viennent pas. Ou ils viennent, ils s'en vont tout de suite, quoi. Donc il y a quelque chose qui est vraiment intéressant par rapport à ça. Donc les ateliers, c'est moi je trouve que c'est ce qui fait la richesse des rainbows. On peut à tout moment, toute la journée, il y a des ateliers. Il y a des gens qui proposent la méditation, le yoga. Là, et toute la journée, il y a des ateliers. Voilà. Donc ça, c'est vraiment... C'est vraiment quelque chose qui est merveilleux, je trouve.
1: Une forme de magie, en fait, qui vit ici au Rainbow. La magie est tout autour de nous.
0: La magie, c'est ça, que j'aime, là. Une espèce de magie blanche, une magie arc-en-ciel, voilà. Il y a des gens qui viennent faire de la magie noire, mais c'est ça qui est génial aussi dans les Rainbows, c'est qu'ils n'y arrivent pas, voilà. La magie blanche, la magie de vie est plus forte que toutes les manipulations. C'est-à-dire que quand on a le cœur qui est exalté, la magie noire ne trouve pas de faille pour venir intervenir. Voilà. Voilà, pour moi, c'est ça vraiment la magie. J'ai vu plein de gens arriver dans les rainbows, essayer de manipuler les rainbows. Et ceux qui sont manipulés par l'énergie blanche à la fin, ça, c'est top. Et j'aimerais aussi dire, voilà, que de plus en plus, moi, je parle beaucoup, j'ai beaucoup parlé, mais j'essaye de parler le moins possible et de trouver un nouveau langage du cœur et de m'exprimer. J'appelle ça le langage digging.
1: Digging, merci à toi, Pierre, merci.
0: Merci à toi. Et merci, parce qu'en même temps, quand je te parle, je sens que tu reçois tout ce que je dis, mais avec amour, voilà. Merci à toi pour cette interview. Je me suis régalé. C'était orgasmique.
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0: Le MUMIG, musée de Millau et des Grands Causses et site archéologique de la Grosfezinck, poursuit en 2026 son partenariat avec la chaire CNRS de professeur junior Habitabilité de la Terre et Transition Juste de l'Université Paris 1 Panthéon-Sorbonne. Chaire occupée par Nastasia Martin autour des questions d'habitabilité. Dans le cadre de ce partenariat, 3 journées d'études sont organisées pour inviter chercheurs et chercheuses, habitantes et habitants et passionnés à questionner les relations que nous entretenons avec les éléments terre, eau, air et feu dans les Grands Causses. Alors que de profondes mutations climatiques et écologiques bousculent aujourd'hui nos représentations et nos modes de vie, allant jusqu'à menacer l'habitabilité de la Terre et de nos territoires, dans quelle mesure les collections muséales comme celle du MUMIG peuvent-elles aider à penser et à redéfinir les liens que nous entretenons avec les Grands Causses ? C'est tout l'objet de ces journées d'études qui s'articulent autour de conférences et tables rondes le matin, des ateliers pratiques l'après-midi et des soirées grand public où les chercheurs et chercheuses sont invités à présenter de manière sensible et performative leur rapport aux éléments convoqués. Radio Larzac est partenaire du MUMIG sur ce projet pour enregistrer et diffuser une trace sonore des échanges et des réflexions qui ont émergé lors de ces 3 journées. Vous trouvez déjà sur notre site radiolarzac.org les podcasts sur la première journée d'études consacrée à la terre et à l'eau sur les Grands Causses. Nous vous proposons aujourd'hui des enregistrements effectués à l'occasion de la 2e journée d'études qui avait pour objet l'air et le vent et qui s'est tenue à Millau le samedi 9 mai 2026. Nastasia Martin, anthropologue, et Katia Fersing, directrice du MUMIG, ont inauguré cette 2e journée d'études.
1: Juste peut-être rappeler donc que ces séminaires et ateliers sont co-organisés par la Sorbonne Paris 1 et donc la chaire Habitabilité de la Terre et Transition Juste que je dirige depuis maintenant presque 3 ans et qu'on est dans la poursuite d'une réflexion collective et pluridisciplinaire où il s'est agi d'abord d'essayer de croiser nos regards depuis des disciplines différentes sur cette question d'habitabilité qui, comme vous le savez ou du moins le sentez, j'imagine, est un mot qui est devenu un petit peu un mot valise, un buzzword au sein duquel on peut faire un petit peu rentrer tout et n'importe quoi. Donc la question principale qu'on se pose, c'est comment faire tout simplement pour vivre ou survivre sur une terre qui ne serait pas devenue inhabitable? Comment œuvrer vers la possibilité de continuer d'habiter nos territoires et notre époque? Mais pour ça, ce qui nous est apparu assez vite dans la première année, c'est qu'on avait besoin de reformuler les idées, les concepts, les termes avec lesquels on attrape cette question de la crise écologique et plus largement systémique. Donc il y a vraiment eu une première année de redéfinition de tous ces concepts qu'on utilise sans presque plus y penser, comme notamment ce concept d'habitabilité, mais

0: aussi comme l'idée du climat qui, d'un point de vue, disons, moderne, occidental, entre mille guillemets, nous paraît évidente, mais qui n'est pas forcément évidente lorsqu'on l'attrape depuis les perspectives autochtones. Donc, encore une fois, là, venir travailler ces mots depuis plusieurs angles et se poser la question, sont-ils toujours appropriés pour penser ces grands flux géophysiques qui se lèvent à l'heure actuelle et qui nous débordent, font effraction dans nos vies. Il y a eu ensuite tout un travail la deuxième année sur cette question de la transition énergétique. Donc je vous l'ai dit, moi ma chaire s'appelle Habitabilité de la Terre et Transition Juste. Parce qu'il y a cette idée qui est difficilement déboulonnable que pour pallier aux crises écosystémiques, nous avons à notre portée des outils techniques, technologiques que nous allons implémenter au sein de ce qu'on appelle la transition énergétique pour décarboner l'atmosphère, dépolluer nos relations au monde, etc. Et faire en sorte que ce soit vivable. Néanmoins, de par, en tout cas moi, l'enquête ethnographique que j'ai menée principalement en Patagonie chilienne et sur l'altiplano du nord du Chili et en Bolivie, cette question de la transition énergétique, elle est sur le terrain très très complexe. J'imagine qu'ici, vous aussi, vous avez énormément d'exemples, et Gaëlla nous parlera de ça aussi, qui nous montre que c'est pas si simple, évidemment, de dire on va créer de l'électricité de manière durable et verte. Donc il y a vraiment eu cette idée de travailler à partir d'enquêtes de terrain qui ont proposé des descriptions denses de ces projets de transition énergétique. Non pas pour les critiquer, les jeter à la poubelle, évidemment c'est pas ça l'idée, mais pour encore une fois se rendre réflexif sur les solutions qui seront proposées et qui parfois en fait bypassent la nécessité de reprendre le chemin de la réflexion en fait. C'est-à-dire vraiment de, encore une fois, prendre de la distance, faire un pas en arrière ou un pas de côté et ne pas plonger dans une solution qui serait d'emblée toute préparé avant d'avoir bien réfléchi. Voilà, donc ça c'était la deuxième année. Tout ça, ça s'est passé à la Sorbonne. Et encore une fois, à chaque fois, le dispositif, c'était deux chercheuses, chercheurs de deux disciplines différentes qui venaient présenter leur perspective sur la question. Et ensuite, il y avait une discussion entre nous et avec le public. Et cette troisième année, qui était l'année qui était là où moi j'avais vraiment envie d'en venir, c'est-à-dire l'irruption, on espère, d'autres manières transversales de concevoir ces flux géophysiques, ces puissances élémentaires. Évidemment, ça paraissait impossible de travailler ces questions depuis les salles de la Sorbonne dans un entre-soi parisien. Donc on a eu l'idée avec Katia de se dire que ça faisait vraiment du sens de poursuivre ce travail qu'on mène depuis plusieurs années ensemble autour de ces questions et autour de la question de la mémoire aussi, et de faire quelque chose ici avec vous qui n'est pas seulement un travail transdisciplinaire et collaboratif entre chercheurs, mais aussi avec les citoyens, citoyennes, les personnes qui sont confrontées tous les jours à ces questions. Donc merci d'être là pour nous aider à réfléchir, pour vous aider à réfléchir. Quoi d'autre ?
1: Et éventuellement évoquer la première journée sur la terre et l'eau, ouais. Où on a eu une première rencontre. Certains d'entre vous étaient là autour de la question du rapport à la terre et l'eau, et que c'était une sacrée expérience justement la journée qu'on a passée et les réflexions qu'on a aussi mises en route. Tout ceci a été enregistré et capté grâce à la présence de Radio Larzac, qu'on remercie, et qui est là encore aujourd'hui. Donc il y aura des podcasts, ce sera rendu accessible et réécoutable sous forme de podcast prochainement. Et de la même manière, aujourd'hui, on va pouvoir garder trace de ces échanges. Et ensuite, il faudra qu'on avance plus loin. On verra comment on avance à partir de ces matériaux-là. En tout cas, au niveau du musée, c'est sûr que ce qui se passe aujourd'hui, c'est important parce que ça vient nourrir ce qu'on appelle le projet scientifique et culturel de la structure. Et donc, ça permet de donner du sens aussi à la manière dont on parle de ces objets et dont on les relie, comme je le disais tout à l'heure, avec les enjeux du temps présent. Donc, on ne se réunit pas juste là pour juste réfléchir et discuter. C'est aussi des choses qui vont derrière permettre concrètement de donner forme à des dispositifs de médiation, notamment à partir du musée.
2: Au fil de la matinée, Malika Verlaguet, artiste conteuse, et Katia Fersing, directrice du MUMIG, ont présenté

0: présenter une sélection d'objets du musée et de légendes, un lien avec l'air et le vent des Grands Causses. Voici la première de ces quatre présentations consacrées à l'énergie éolienne.
1: L'idée, c'est donc de vous présenter certains objets et d'évoquer avec vous certaines histoires, certaines légendes qu'on a pu glaner, entendre ici ou là sur le territoire ou lire dans des ouvrages qui sont précieux. On a ici Jacques Fressinge d'ailleurs qui a écrit le bouquin « Les êtres de la brume et de la nuit » que vous connaissez peut-être et sur lequel on s'appuie aussi beaucoup pour nos travaux. Donc on a voulu parler en premier lieu d'un certain rapport au vent ici sur le territoire des Grands Causses et qui est un rapport, disons, quelque peu productif, c'est-à-dire on se sert de l'énergie du vent pour faire des choses et on s'en est toujours servi. Donc on va vous présenter cette petite sélection d'objets qui n'est pas du tout exhaustive, hein. On est bien d'accord. Et donc on commence par ces céramiques qui datent plutôt de l'époque de la préhistoire, du néolithique. Pourquoi ? Alors rapidement, simplement pour dire que d'abord, les céramiques, quand on travaille sur la question élémentaire, c'est vraiment les artefacts qui sont à la croisée de toutes les questions qu'on se pose. C'est pour ça qu'on commence en ouvrant la session par ces photos, parce qu'elles sont à la fois le fruit de la terre et du travail de la terre et de l'eau, évidemment. Et puis, c'est le fruit du travail de l'air aussi, puisqu'il faut qu'elles sèchent ou il faut qu'elles cuisent. Et puis, évidemment, du feu, puisque la cuisson suppose qu'on les cuise. Des céramiques qu'on peut trouver au musée. Et puis, on continue sur ces céramiques un peu moins anciennes, qui sont plutôt là, datées de l'époque antique, donc de la période gallo-romaine. Ce sont des céramiques sigillées. Pas toutes, mais en tout cas celles qui sont rouges, on va dire d'ailleurs qui sont lisses ou qui sont décorées. Et ces céramiques sigillées, je ne sais pas si vous savez d'où vient ce mot sigillé, ça vient de sigillum, le poinçon, parce qu'elles sont toutes poinçonnées avec le nom du potier ou de l'atelier du potier qui les a fabriquées. Donc elles sont caractéristiques de l'époque romaine. J'en dis deux mots juste pour qu'on sache d'où, voilà, quel est le contexte dans lequel elles sont produites. Et donc, elles se reconnaissent parce qu'elles sont souvent, voilà, elles ont une couleur brun, rouge, orangé et un aspect très luisant. Et des décors en relief qui l'ornent parfois. On en a des petits morceaux d'ailleurs ici que vous pourrez venir voir de plus près si vous en avez envie, mais surtout il y en a beaucoup au musée. Ça peut être intéressant d'aller jeter un œil au musée pour les voir.
2: Et puis l'entrée est gratuite, on ne l'a pas encore dit aujourd'hui.
1: Voilà, merci Malika parce que j'allais oublier. Ni vaisselle de grand luxe, ni céramique commune, on est plutôt sur de la vaisselle de semi-luxe, voilà. Et donc qui était une vaisselle avec des diverses formes, des plats, des assiettes, des bols, des tasses, des gobelets, et donc des formes qui sont calibrées, standardisées et qui étaient fabriquées au 1er siècle, 2e siècle de notre ère, ici à Condatomagus, donc Millau, l'ancienne Millau gallo-romaine, enfin la Millau romaine, et Condatomagus, ça signifie la ville du confluent. Donc parce qu'on se situe évidemment à la confluence du Tarn et de la Dourbie, mais ça on va pas revenir dessus, on en a beaucoup parlé pendant la journée sur la terre et l'eau. Donc il se trouve juste qu'au début de notre ère à Millau, eh bien, il y avait une production de sigillés qui était extraordinaire. Et ces sigillés, elles étaient exportées aux quatre coins de l'Empire romain. Ici, on avait de la terre, on avait de l'eau, on avait un savoir-faire qu'on avait importé d'Italie. Mais il y avait quand même des potiers qui étaient déjà en place. Et puis, on a mis sur pied une véritable proto-industrie de fabrication de céramique. Donc, c'était le principal centre de production de céramique. Donc, l'air, évidemment, sur cette question de la céramique sigillée, eh bien, il intervient à plusieurs niveaux. Après le façonnage et l'engobage, il faut qu'elle sèche, tout simplement. Et il intervient aussi à un autre niveau, au moment de la cuisson, finalement. Elles sont cuites, ces céramiques, là c'est la technique de cuisson que je décris rapidement, dans un four qu'on appelle à tubulure. Ce sont des petites cheminées, là, c'est les petites cheminées que l'on voit sur la hauteur du four. Et ça permet d'isoler les céramiques des fumées et des gaz de combustion. Donc c'est une cuisson qui est à haute température, on monte jusqu'à 1050 degrés, et elle est dite oxydante. Donc elle va avoir une incidence sur l'aspect rouge brillant et vitrifié des surfaces des poteries. Et donc, le séchage, enfin, la question là, c'est plutôt l'air. C'est la question d'arriver à avoir une température constante au niveau de l'air pour que la céramique cuise de façon progressive. Donc, dans cette production de céramique sigillée, l'air, évidemment, on le retrouve à cet endroit-là. Et puis aussi sur la question de la fabrication des moules et sur la question du séchage des moules

0: précède donc la création de ces récipients, puisque la technique de fabrication, c'est d'appliquer à l'intérieur d'un moule, de tourner en fait l'objet à l'intérieur d'un moule qui lui-même est en relief. Et donc on va imprimer en négatif, en appliquant la terre à l'intérieur du moule, on va avoir des motifs qui sont en relief sur l'objet. Donc voilà, simplement pour dire que le moule, lui aussi, il faut le fabriquer et il faut qu'il sèche. Je vous montre juste la reconstitution d'un four antique qu'on présente donc au musée. Et ici, on a une photo des vestiges qu'on a retrouvés du four, du gros four antique donc, qui a été mis au jour par Alain Vernet et qu'on peut voir sur le site archéologique de la Groffezinck.
1: Ah, l'entrée est gratuite également pour la Groffezinck, vraiment. Souvent, ce qu'on a sous les yeux, on ne le voit pas, on va voir ailleurs des musées, mais il y a beaucoup de choses à Millau.
0: Donc ça, c'est juste une petite photo des moules pour montrer aussi ce rapport-là à l'air dans les moules. Alors, à la même époque, donc dans un des fanums de la Groffezinck, puisque la Groffezinck, c'est l'endroit où on a ces ateliers de potiers, c'était un quartier donc, de l'ancienne Condato Magos, Condato Magus de la Millau antique, on a retrouvé, parce qu'il y a eu d'importantes fouilles réalisées depuis le 19e siècle, mais qui se sont intensifiées à partir des années 50, avec vraiment des campagnes de fouilles organisées par l'État, on a retrouvé cette petite, parce qu'elle n'est pas très grande, mais statue de Mercure. Il a été juste fini, il a été trouvé donc, dans un des fanums de la Groffezinck, un des anciens sanctuaires, donc, et il date du 1er siècle après notre ère. Voilà, il a été découvert par Alain Vernet, qui était l'archéologue en charge des fouilles et qui a été aussi le directeur du musée, etc. C'est un personnage très important dans l'histoire de la ville de Millau. Il a été retrouvé en 81.
1: Alors Mercure, fils de Jupiter et de la nymphe Maya, bon ça peut-être que ça vous importe peu, mais par contre, par rapport à notre thème du jour, c'est le patron de la circulation en général. Circulation des personnes, circulation des biens, circulation des messages. Il protège donc les voyageurs, mais aussi les voleurs. Il est aussi le messager des dieux, hein, entre les mortels, les dieux. Et puis, il conduit les âmes dans le royaume des morts. Donc, vous voyez, vraiment, circulation tout azimut, Mercure. Et dans l'air. Pourquoi ? Parce que regardez ses attributs. Le chapeau là-haut, ce ne sont pas des oreilles de souris. Hein. Non, non, non, Kézako, des ailes sur le chapeau. Et parfois, il a aussi des ailes derrière les chaussures. Donc voilà, il a l'avantage de la vitesse hein, pour circuler dans l'air. Peut-être c'est un moyen de locomotion qu'on pourrait remettre au goût du jour, parce que ça c'est franchement écologique. Enfin, le chapeau ailé, les pieds ailés, on y pense peu, mais c'est bien.
0: Et alors le chapeau, ça s'appelle un pétase.
1: Oui, alors c'est pas un gros mot, hein, c'est ce chapeau à large bord. Voilà, les sandales ailées, tout
0: et ça. Et ça, ce qu'il porte dans la main, c'est une bourse. Et après, on ne sait pas trop, il a perdu quelque chose.
1: En tout cas, il est rusé, il est habile, parfois il est trompeur. Et il fait des farces aux personnes peu méfiantes aussi. Et on dit, alors là c'est quand même une association d'idées un peu particulière, mais je vais vous la livrer telle qu'elle. Il est le patron des bergers, des tricheurs et des voleurs. Mais ça te permet de faire une transition sur l'agropastoralisme. Voilà.
0: Pourquoi parler d'agropastoralisme, évidemment, ici, sur les Grands Causses ? Ça, vous allez me dire, mais pourquoi cette photo ? Mais bon, l'agropastoralisme, vous le savez, on en a déjà aussi parlé sur la dernière session pour ceux qui étaient là, mais c'est quand même la clé de voûte de l'économie, de l'écosystème ici, depuis l'époque néolithique. Donc, on élève en particulier des ovins, des brebis, et puis avec le lait de ces brebis on a eu fabriqué du fromage, et puis avec la peau des agneaux on a fabriqué des gants, et donc ça finalement, et avec la laine de ces brebis on a fabriqué aussi énormément de choses. Donc en fait on a eu une activité à la fois lainière, mégissière, gantière et fromagère ici sur le territoire, très très importante depuis en particulier le Moyen-Âge, mais qui est très documentée, et aujourd'hui encore ça nous tient jusqu'à aujourd'hui, cette histoire d'agropastoralisme. On a un lien très fort avec la brebis. Et pourquoi je vous montre cette photo ? Parce qu'ici, on a l'éboulis du combalou, un morceau de l'éboulis du combalou. Le combalou, c'est cette petite butte témoin, non loin du plateau du Larzac, quand on va vers Sainte-Afrique, et au pied de laquelle se dresse le village de Roquefort. Et donc, c'est sous le village de Roquefort, dans cet éboulis, que sont aménagées les caves qui permettent d'affiner le fromage de Roquefort. Et ce sont les seules caves habilitées depuis 1925 à affiner ce fromage. Et donc, on ne va pas discuter de pourquoi c'est les seules caves habilitées à affiner le fromage, ce n'est pas la question, mais on pourra en parler si vous voulez. Mais ce qui est intéressant là,

0: C'est plutôt qu'à l'intérieur de cet éboulis, il y a de nombreuses failles, fractures, anfractuosité, et que donc l'air circule énormément. Et donc, on a aménagé des espaces de conservation alimentaire parce que cet air permet et favorise, bon, à la fois, il permet des conditions hygrométriques et une température qui est favorable à la conservation alimentaire. C'est un véritable frigo naturel, mais aussi l'air qui circule permet d'accélérer ou de ralentir l'affinage du fromage. Et ça, c'est tout l'art des habitants de Roquefort qui sont, avec le temps, devenus ce que Didier Aucibal nomme les cueilleurs de vent. Donc, ce sont des personnes qui jouent avec l'air qui circule dans les boulis par différentes techniques et qui, donc, s'assurent que l'affinage du fromage se fait correctement. Donc, on a à cet endroit-là précisément un rapport à l'air qui est hyper intéressant et qui ne date pas d'hier. Ça va, Malika ?
1: À moi, ça va, oui, oui. Alors, fleurine, ça vient d'où, ce mot ?
0: Alors, fleurine. Mais fleurine, en fait, c'est un trou souffleur. En occitan, justement. On dit que cet éboulis, il est parsemé de fleurines. On en trouve partout ailleurs sur le Causse. Il n'y a pas que cet endroit-là qu'on trouve des fleurines. Mais en tout cas, ces failles à l'intérieur de la roche, on les appelle des fleurines. Donc, ce que vous voyez là, ce sont les quilles des baragnodes sur le Combaloum. Il faut imaginer qu'en dessous, c'est un peu la même ambiance. Quoi. Voilà.
1: Et il y a des fées.
0: Il y a quelques fées qui circulent.
1: Oui,
0: ouais.
1: Alors, ouais, vous avez... Ce qui était là la dernière fois, on en a pas mal parlé, mais elles sont là aussi. Les fées, il y a plusieurs légendes autour des fées à Roquefort, on en a déjà parlé, mais il y a aussi la société des caves qui s'est emparée de ce thème pour leur marketing. Alors c'est intéressant parce qu'on trouve ce genre d'informations. À Navéron, on raconte encore aujourd'hui que certaines de ces caves abriteraient un mystère qui donne au fromage un goût féerique. Donc ça, moi, je ne travaille pas pour Roquefort, d'accord ? C'est vraiment, ça s'est rentré dans l'imaginaire local. Si les caves baragnodes doivent leur nom à la langue d'oc, dans laquelle baragnode signifie fée, c'est parce que des êtres de légende auraient élu domicile dans leur fleurine. La nuit venue, à l'abri du regard des maîtres affineurs sociétés et des murmures des visiteurs, ces fées ailées au pouvoir bienfaisant donneraient au Roquefort, société cave baragnode, son goût si délicat et son parfum légendaire.
0: Et l'entrée n'est pas gratuite, hein, par contre, dans les caves sociétés. Donc, mais bon, il y a d'autres histoires de fées à Roquefort. Et donc, les fées, elles circulent dans les boulis. Il est clair qu'elles sont là bien avant que Société des Caves décide qu'elles y soient. Donc, important que, voilà, qu'on les nomme. Pour continuer sur la question de l'agropastoralisme, dans notre versant des pratiques agropastorales, il y a derrière l'élevage, je l'ai dit tout à l'heure, la mégisserie et la ganterie. Donc, la transformation des peaux d'agneaux en matériaux utilisables pour faire des gants. Et donc, la question de l'air entre aussi en jeu dans le processus de transformation des peaux chez les mégissiers, puisque après moult opérations de trempage, il y a des tas d'opérations qui sont réalisées, on met les peaux à sécher avant qu'elles continuent à être transformées. Il y a la teinture ensuite qui va suivre, etc., etc. Donc c'était aussi pour rappeler que la question de la sèche des peaux est très très importante dans le processus de...
1: Et attends, parce que moi, je voudrais parler des fées.
0: Eh oui.
1: Eh ben oui, par rapport au séchage. Alors, elle ne sèche pas le cuir, mais le linge. C'est prouvé à plusieurs endroits. Alors, on l'a dit, il y a M. Fressinge ici qui a collecté plein de gens dans les années 70-80, on peut le dire, Jacques. Hein, voilà. Et qui a la générosité en ce moment de me transmettre tous ces collectages. Donc, hein, Jeannet, vous ai récolté deux petites pépites par rapport au travail des fées qui lavent le linge et ensuite le font sécher. Et par exemple, Madame Haché de Saint-Jean-du-Bruel, en 1979, a confié à Jacques qu'il y avait des rochers au-dessus de Saint-Glaise, pas si vous les voyez, ça, au-dessus de la maison de Scipion, c'est précis. Il paraît que là, les fées étaient logées là-dedans, dans ce rocher. Et, j'ouvre les guillemets, quand elles étendaient le linge, c'était quelque chose de miraculeux, ce linge blanc, et tout le monde regardait ça. On retrouve ça dans la vallée du Tarn, vers Rivière-sur-Tarn, Madame Boyer en 1980. J'ai peut-être arrêté de dire les dates, Jacques, je sais pas. Mais en tout cas, ça se disait. À Fontanelle, il y a le rocher des Fadarelles, et les fées faisaient la grande lessive une fois par an, et elles étendaient au soleil le linge blanc. Katia, toi, t'avais récolté quelque chose qui parlait du roc de Suège. Ou pareil, hein, les fées étendaient leur linge. Et à chaque fois, c'était un grand spectacle de voir tout ce linge blanc sécher sur les rochers.
0: Ouais, et il y avait souvent la lune aussi qui renforçait la blancheur du linge.
1: Tu veux que je lise l'extrait de... On n'a pas le temps.
0: Non, peut-être qu'il faut qu'on avance simplement pour aller au bout
1: Mais tant pis.
0: Non, mais Tu veux? Non.
1: Non, mais si on n'a pas le temps, on n'a pas le temps. C'est sérieux.

0: Il y a le gant qui arrive.
1: Oui. C'est ça, il y a des plumes, tu as vu, c'est pour ça que je l'ai choisi celui-là. C'est simplement pour vous dire que le gant, bah, lui aussi quelque part, quand on fabrique un gant, et depuis aussi fort longtemps, on s'en sert pour se protéger. Donc c'est une protection contre le froid ou contre l'air froid. Voilà, petit clin d'œil au gant. Si on sort des objets du musée, on a aussi sur le territoire un ensemble de patrimoine bâti, qui est lié à l'agropastoralisme. Et ici, on peut voir, par exemple, la buissière qui se situe à Potensac, sur le Larzac, et qui permet toujours, hein, de traverser le Causse en réalité en étant à l'abri du vent. Donc, c'est un moyen de se protéger, soi ou les troupeaux. Mais donc, ce sont des chemins arborés avec du buis, qui sont donc construits comme ça avec du buis. Et certaines sont très, très anciennes. Et il y en a énormément. Et puis on a aussi sur cette photo, bon, c'est Didier Ossibal qui, je vous en parlais tout à l'heure, qui a beaucoup travaillé sur Roquefort et autour des cueilleurs de vent, qui était architecte au parc régional des Grands Causses. Didier Ossibal, il est dans une caselle. Et une caselle, c'est aussi une construction réalisée par les bergers, notamment sur le Causse, on en trouve pour se mettre à l'abri du vent, pour se protéger du vent. Donc il y a aussi cette notion de protection dans la question de la garde des troupeaux. Et puis, un autre élément du patrimoine bâti qui revient, alors moins que les caselles et les buissières, mais on a quand même des moulins. Voilà. On les trouve où alors, Malika?
0: Alors ben nous on en a identifié trois, mais il y en a peut-être plus. Ouais. Celui-là, il est à la Couvertoirade, c'est le moulin de Redounel. Puis il y en a un à Saint-Pierre-de-la-Fage aussi. Et puis il y a celui sur le Cosmé-Jean, le moulin de la Borie. Alors ce sont des ouvrages qui ont tous été restaurés. Et même pour celui du Cosmé-Jean, on y fait fréquemment de la farine. Celui-là aussi, de temps en temps. Et donc, moi, j'avais envie de vous parler du moulin et du meunier et de la meunière. Parce qu'on n'a pas de légende ici. Enfin, en tout cas, on n'a pas récolté. Ça ne veut pas dire qu'elles n'existent pas sur les moulins avant. Il y a les moulins à eau, oui, mais pas avant. Et par contre, moi, tout de suite, ça m'a évoqué des chansons. Des chansons traditionnelles, en fait, qu'on appelle les moulinières. Ce sont celles qui mettent en scène les meuniers, les meunières et les moulins. Et il y a toujours un contenu équivoque dans ces chansons. Même, alors, vous regarderez si vous avez des enfants, les CD avec les comptines. En général, s'il y en a une qui parle du moulin, elle est coquine. Alors, c'est un peu édulcoré, mais c'est toujours ce thème de la femme qui va au moulin avec son âne pour faire moudre son grain. Et puis là, eh ben, en fait, pendant que le grain se fait moudre, hein, eh ben, elle se fait moudre d'une certaine manière par le meunier.
1: Et oui.
0: Et pendant ce temps, le loup, qu'est-ce qu'il fait? Il mange l'âne. Et alors, ah mince, alors, qu'est-ce qu'il va dire à mon père ou mon mari, hein, ça dépend les versions. Donc, eh ben, là, le meunier, il donne des sous à la meunière pour qu'elle aille s'acheter un âne. Et là, ben forcément, il n'y a pas exactement le même âne, quoi. Ça ne se fait pas en série, les ânes. Donc, elle prend un âne approximativement de la même couleur. Mais bon. Et donc, quand elle rentre chez elle, le père ou le mari dit « Mais tu te fous de moi, ce n'est pas notre âne, ça. » Et elle dit « Mais tu sais pas, pauvre idiot, que les ânes changent de peau. » Voilà. Et donc, cette chanson, elle est sur les CD de mon gamin. Voilà. Et dans le répertoire occitan, elle est aussi. Alors, je vous en fais un petit extrait, hein, pour la savourer.
1: Vas-y, vas-y.
0: Mais juste le passage qui dit « Del tenquel un mouli moulio, lo mouligné la morfoisio, sul sax de la farina, ei patapoum, sul sax de la farina, ame la mariu. » Traduction, hein, donc c'est le moment où, pendant que le moulin meulé, on dit meulé, moulin meulé, le moulinier faisait l'amour sur les sacs de farine, et patapoum, avec la mariou. Voilà. Et donc, si vous voulez, on a l'intégrale de ces chansons sur le site de l'IOA de l'Aveyron. Vraiment, si, y en a plein des moulinières comme ça. Et le meunier, c'est toujours une figure un peu frivole comme ça. Je me dis, peut-être le côté de brasser l'air, enfin, je ne sais pas. En tout cas, c'est aussi quelqu'un un peu de très indépendant et mystérieux parce qu'il maîtrise une grosse machine, il maîtrise les éléments, cette grosse machine qui fait partie du paysage. C'est des gros géants, les moulins, des gros géants du paysage. Quand même. Voilà. Et donc le meunier et la meunière, ils ont toujours des mœurs assez légères, voilà, très, très aériens, quoi.
1: Et est-ce qu'on pourrait parler aussi, pour terminer et pour faire le lien avec la question des céréales qu'on va moudre au moulin, du ventage peut-être, tu sais.
0: Il y a aussi une pratique, bon ça se fait moins, hein, de mettre au vent le grain. Et en fait, on utilise le vent comme un auxiliaire, comme ça on met tout le grain sur l'air et puis on soulève avec des pelles, avec des trucs, et on soulève et le vent, fouf, il enlève les petites busquettes qui, voilà, et c'est lui qui fait le boulot. Nous, on n'a qu'à soulever et lui, il emporte ce qui gêne, quoi.
1: Ouais, ça, on le faisait. Puis après, on a utilisé des ventailles.
0: Ou des ventadous, ça dépend.
1: Des ventadous, ouais. Des machines, en tout cas, mécaniques, pour faire ce travail-là. Donc, on a moins sollicité le vent.
0: Mais ouais, bon, mais quand même, il y passe.
1: Quand même un peu.
0: L'air, il y passe.
1: Il y passe.
0: Ouais.
1: Voilà, on pourrait aussi vous parler des noms de vent et des dictons qui s'y rapportent, mais ça, il faut qu'on le fasse très vite, hein, parce que je crois qu'on a épuisé notre temps.
0: Le vent du nord,
1: et ben,
0: qu'est-ce qu'il fait ?
1: Il assèche.
0: La bise et le cookie s'élèvent toujours mati.
1: Ouais.
0: Ouais, la bise et le coquin s'élèvent toujours matin.
1: Mais le vent du nord, c'est la bise, ouais.
0: Ouais.
1: Ça, on le sait.
0: Et le vent du midi ?
1: Et ben, il remouille.
0: Et ouais, c'est ça, il remouille. Il est froid au corps, mais chaud pour la terre.
1: Il fait gonfler les graines.
0: C'est sa grand-mère qui.
1: Et les fromages.
0: Voilà, et il rend fou les bêtes et les humains.
1: Ouais. Et puis, s'il y a du vent du midi pendant 3 jours, ça veut dire qu'il y en aura pendant 6 jours, et puis certainement pendant 9 jours. Hein.
0: Ouais, si on dépasse le 3, c'est la règle des 3-6-9. Mm. Il y a aussi ben de la nuit, passe au pas ou puetch. Ça veut dire que le vent de la nuit, il s'arrête à midi.
1: Ouais.
0: Par contre,
1: le ben des jours, il dure 9 jours.
0: Ouais, voilà. Bon, celui-là, il est coriace. Alors, je sais pas si c'est vrai, mais on l'appelle aussi le vent d'automne, le vent du midi. Est-ce que c'est bon ça? Parce que c'est très local, et ça, le vent d'automne, ça peut être autre chose ailleurs. Et la brise d'été, celle-là, elle est bien ?
1: Alors, ma grand-mère, elle dit, en général, on n'aime pas trop ça, le vent, sauf la brise d'été qui souffle quand il fait chaud. Alors, on est bien, c'est agréable au corps.
0: Et puis, il y a ce fameux proverbe en français.
1: Souffler à décorner les bœufs.
0: Voilà, et en occitan, c'est buffa à desquetal ou zazes, enlever la queue des ânes. Voilà, c'est deux imaginaires différents.
1: Et puis ici, il y a le vent d'ouest et c'est le principal néanmoins, d'après ce que dit ma grand-mère. Voilà. Et puis dans la toponymie, beaucoup de toponymes, mais beaucoup moins que ce qu'on a pu voir sur la question de la terre et l'eau néanmoins.
0: C'est tout ce qui buffe.
1: Voilà.
0: Il y a les buffas, le buffarel, on voit tout ce qui est autour de buffes.
1: Oui, je regarde buffairel aussi. Bon, ça c'est la même chose.
0: Il y en a plein, mais il faut qu'ils regardent sur une carte. Hein.
1: Oui, ils iront
0: buffal,
1: voir. Voilà.
0: Tout ce qui buffe.
1: Et bentouzel aussi.
0: Ah oui, on peut.
1: Donc ça, c'était un petit tour d'horizon sur la question de l'énergie éolienne.
0: Bah, à qui ?
2: Vous venez d'entendre Malika Verlaguet et Katia Fersing qui ont présenté un corpus d'objets et de légendes, un lien avec le vent et l'air des Grands Causses, à l'occasion d'une journée d'études sur ces sujets dans le cycle à la lisière des mondes. Voici le deuxième corpus d'objets et de légendes portant sur le souffle.
1: On va juste faire un intermède, un retour vers nos objets, vers nos histoires. Et on va aussi parler de la disponibilité de l'air, mais sous un autre angle, qui est plutôt le souffle et le corps aussi. Ça fait aussi écho à ce que Gaëlla nous a présenté. Et pour commencer à parler du souffle et du corps, on voulait vous présenter cette flûte néolithique qui date de 2500 ans avant Jésus-Christ, avant notre ère, et qui provient de fouilles qui ont été réalisées à l'abri de Veyraud, sur le Causse Noir. Elle n'est pas au musée de Millau, elle est à la Cité de la Musique à Paris. Donc si vous voulez la voir, il faudra aller là-haut, à moins qu'on la fasse revenir, comme beaucoup d'objets qu'on aimerait bien faire revenir dans nos collections. Mais c'est intéressant parce qu'en tout cas, c'est une flûte qui a été faite en os de vautour. Bon, ça fait pas partie des plus anciennes flûtes qu'on connaisse, parce que il y a des flûtes, par exemple en os de vautour, qui ont été retrouvées à Hollfels dans le Jura en Allemagne, et qui datent de 35 000 ans d'après les archéologues. Hein. Donc c'est pas une flûte finalement très ancienne à l'échelle de ce qu'on connaît du rapport à la musique de l'humanité, mais quand même, on est très fiers de cette flûte en os de vautour. Et puis un peu plus récemment aussi, et celle-ci vous pouvez la voir dans nos collections, on a cette sorte de trompette en céramique qui date de l'époque gallo-romaine et elle provient d'un sanctuaire aussi du site archéologique de la Grove Zinc. Ça, c'est un objet assez unique en son genre, il y en a peu.
0: Alors, pour tout ce qui est le légendaire autour de la musique, la principale histoire qui circule ici et plus largement dans les territoires autour, c'est celle d'un musicien qui revient d'une noce. Et pour le payer, on lui a donné une fosse. Et donc, il a son instrument. Alors, il y a plusieurs versions. Il y a soit le violoneux, soit le cabretaire. Alors, le cabretaire, au niveau air, hein, c'est ça. On est dans le sujet. Bon, violon, ça fait vibrer l'air aussi. Enfin, bon, on a décidé que c'était dans le sujet. Mais en tout cas, cette histoire, vous pouvez la retrouver à plein d'endroits. Et donc, il marche, il rentre chez lui. C'est loin, c'est la nuit. Mais il fait un long trajet à pied la nuit, c'est pas un problème. Il a sa fosse sous le bras et son instrument sous l'autre bras. Et tout d'une coup, il sent que quelque chose le suit. Il se

se tourne et là, il y a deux yeux dans la nuit. Le loup l'a suivi. Et alors là, l'homme, il a senti que sa vie était menacée. Bon, déjà, parce que la peur du loup était déjà cultivée depuis longtemps. Et puis bon, il était très très près quand même. Et apparemment, il avait très très faim, donc il a commencé par lui escamper des bouts de foisse comme ça. Et alors le loup, il a attrapé premier bout de foisse, hop, engoulite. Deuxième bout de foisse, hop, engoulite. Bon, au bout d'un moment, tout a une fin, même la foisse. Là, il s'est dit, qu'est-ce que je fais? Il

0: Ce qu'il a fait, c'est que dans un élan de désespoir, il s'est dit qu'il allait jouer une dernière fois un morceau de musique. Alors vous prenez l'instrument que vous préférez, soit le violon, soit la cabrette. J'aimerais bien faire un sondage pour savoir si vous préférez le violon ou la cabrette, mais on n'a pas vraiment le temps. On en parlera tout à l'heure. Et ben il a joué. Et à ce moment-là, et ben le loup, il est parti. Bon, ça se comprend, parce que quand même, la cabrette, ça déménage. Mais il y aurait pensé avant, il aurait gardé la fouasse.
1: Il l'a fait pour la fois d'après, sûrement.
0: Donc peut-être que ça servait déjà à charmer les bêtes sauvages.
1: Oui.
0: C'était notre idée l'autre jour.
1: C'est vrai, on ne sait pas vraiment. Et puis après, concernant le souffle, donc il y a ces exemples d'instruments qui sont assez rares. Hein, et dans nos collections, on a peu d'instruments de musique. Par contre, ce qu'on a et qui est vraiment très important, c'est la voix d'une cantatrice rouergate qui s'appelle Emma Calvé, qui a été célèbre et qui a voyagé pour chanter dans le monde entier à la fin du 19e siècle et au début du 20e siècle, et autour de laquelle d'ailleurs Justine, qui est présente ici, a réalisé un spectacle incroyable qu'il vous faut voir à l'occasion. Et donc Emma Calvé, elle avait une voix, une tessiture très particulière, et elle pouvait passer de sonorité très basse à sonorité très aiguë. Peut-être on pourrait vous faire écouter un tout petit extrait si vous avez jamais entendu la voix d'Emma Calvé.

0: Bon, ça pourrait continuer.
1: Alors là, c'est pas en occitan, mais elle aimait beaucoup chanter en occitan.
0: Oui, c'est vrai. On aurait pu choisir un morceau en occitan. En tout cas, elle avait vraiment cette idée que le corps était un instrument. Et c'était pour vous donner voilà, un aperçu de cette voix incroyable qu'elle avait. Et donc, la voix, le vent, l'air, ça c'est un des objets d'Emma Calvé qu'on conserve au musée. Et encore une fois, vous pouvez venir voir tout ça. Là, les objets ne sont pas montrés. On est en train de refaire un peu la salle Emma Calvé. Mais bientôt, ce sera possible de découvrir tout cela. Ici, un éventail d'Emma Calvé qui a été intégré aux collections il y a quelques années. Maintenant, mais on vient d'avoir un don récemment de la Société des Amis d'Emma Calvé et de l'Association des Amis du Musée.
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0: Edwin Lopez Cornejo, il était salvadorien et il est mort dans un centre de l'ICE aux États-Unis samedi dernier. La 22e personne à mourir en détention dans un établissement géré par la police de l'immigration américaine depuis le début de l'année. Sur le front des incendies, les flammes se trouvent à une quarantaine de kilomètres d'Athènes. La Grèce est confrontée à l'un des pires incendies de ces 10 dernières années, après l'Espagne et la France, toujours sous surveillance étroite, où la solidarité s'organise pour venir en aide aux sinistrés et pour penser à l'avenir aussi. À la une également des divisions au sein de la droite conservatrice polonaise et une bataille judiciaire entre Apple et les autorités britanniques. Les projecteurs se sont un peu détournés, mais les conditions de détention dans les centres américains gérés par l'ICE, la très redoutée police de l'immigration, sont toujours aussi critiques. Un homme latino-américain est décédé ce week-end après plusieurs semaines passées en détention dans l'état du New Jersey. C'est la 22e personne à mourir dans un centre de l'ICE cette année. Les autorités n'ont pas encore déterminé la cause officielle du décès. Sarah Krakowicz, bonjour.
1: Bonjour.
0: Selon des responsables fédéraux, l'homme a été victime d'une urgence médicale alors qu'il était en détention.
1: Je demande la justice et que la mort de mon fils ne reste pas impunie. Ce sont les mots de Maria, la mère d'Edwin Lopez Cornejo, qui s'exprime sur les réseaux sociaux. Ce Salvadorien de 41 ans, dont 20 passés aux États-Unis, avait été arrêté une première fois sur le territoire américain en 2006, expulsé vers le Salvador et arrêté une seconde fois le 18 juin dernier, selon l'ICE. Il était détenu dans ce centre du New Jersey depuis. Sa mère assure qu'il prenait des médicaments contre le diabète, l'hypertension et les convulsions, mais que le centre de l'ICE ne lui donnait pas correctement son traitement. Selon elle, il pourrait avoir commis une négligence causant la mort de son fils. C'est le deuxième décès de ce type survenu dans ce centre de détention de l'ICE en moins d'un an. Il fait l'objet depuis des mois de manifestations contre les conditions de vie des personnes qui y sont détenues. Hier, lundi, des protestations et un hommage ont eu lieu devant l'établissement. Le sénateur démocrate américain Cory Booker a dit s'être rendu dans ce centre et avoir constaté les conditions de détention. Pour lui, le centre doit être fermé immédiatement et définitivement.
0: Sarah Krakowicz. Moment de clarification ou de confrontation. Les ministres de l'Intérieur de l'Union européenne sont réunis en visioconférence après le refoulement de dizaines de milliers de personnes de l'enclave espagnole de Ceuta au Maroc. Sujet inflammable dans une Europe divisée sur la question des frontières. Il révèle des fractures profondes alors même qu'aucune personne n'a atteint l'Espagne continentale ou le reste de l'Union européenne et que les entrées illégales ont chuté de 37% en ce début d'année. Les partisans d'une ligne migratoire très ferme comme l'Italie ou le Danemark exigent d'exclure l'Espagne de l'espace Schengen, la zone de libre circulation en Europe. Et il s'agit de cette même détresse humaine qui a poussé des dizaines de personnes à prendre la mer entre la France et la Grande-Bretagne aujourd'hui. Une embarcation de fortune a pris feu dans la Manche, obligeant ses occupants tentant de traverser à se jeter à l'eau. Et près de 160 personnes ont pu être secourues. Il n'y aurait pas de victimes. Beaucoup de pays de l'Union européenne mobilisés par ailleurs sur le front des incendies. La Grèce est désormais en première ligne. La lutte dans la région d'Athènes est acharnée. Cinquième jour de déploiement des pompiers sur les hauteurs de la capitale. Malgré des vents un peu moins forts et l'arrivée sur place d'une dizaine de bombardiers d'eau, les flammes font toujours rage. Il pourrait s'agir d'un des pires incendies de ces 10 dernières années. Sur le front, des méga-feux toujours. Un incendie de forêt sévit dans la Drôme, dans le sud-est français, d'importants moyens.

0: Les moyens aériens sont aussi mobilisés dans cette zone montagneuse difficile d'accès, alors que la situation est en revanche stabilisée en Gironde. Dans le sud-ouest, l'Eure est à la mobilisation, plus de 10 millions d'euros déjà récoltés. Les associations enregistrent un niveau de dons exceptionnel et les ONG se concentrent sur différentes missions. Antoine-Élise, bonjour.
1: Bonjour.
0: Il faut dire qu'il y a du travail entre l'aide aux sinistrés, le reboisement des forêts ou l'anticipation de nouveaux drames.
1: Ce n'est que le début de l'élan de générosité. En à peine quelques semaines, la Fondation de France a reçu 3,2 millions d'euros. Un niveau incroyable, reconnaît son directeur du développement, Frédéric Théré, qui estime que ce n'est pas la bonne volonté qui va manquer. Mais de toutes les associations, c'est le Secours Populaire qui en a le plus bénéficié. Il a reçu 3,5 millions d'euros de dons, ce qui permet de revoir les ambitions à la hausse. Corinne Makowski, directrice générale adjointe.
2: C'est d'une telle ampleur que ça peut pas être simplement avec notre structuration actuelle de comités locaux. On est en train de travailler une organisation avec des équipes supplémentaires qui viennent en renfort à côté des équipes actuelles.
1: Le Secours Populaire choisit de se concentrer sur l'aide aux personnes sinistrées, un chantier déjà assez complexe.
2: On pense souvent aide matérielle, en nourriture, couverture, boissons, tout ça. Mais voilà, les gens ont besoin aussi de suivre l'actualité à la télévision. Ils ont besoin de produits d'hygiène. Ils ont besoin de chargeurs pour leur téléphone, batteries nomades, enfin voilà.
1: Certaines associations ont néanmoins choisi de contribuer à d'autres causes importantes, comme le sauvetage des forêts ou la préparation aux futures crises climatiques.
0: Antoine, Élise et plusieurs artistes, dont Zazie, Renaud et Pascal Obispo, donneront le 27 août à Bordeaux un concert caritatif. La rupture est consommée en Pologne. Le camp nationaliste et conservateur se disloque à un an des législatives. L'ancien chef de gouvernement, Mateusz Morawiecki, a annoncé son intention de créer un nouveau parti avec les autres membres de son association, une formation politique qui lui permettrait à nouveau d'être candidat au poste de Premier ministre, mais qui viendrait fragiliser la droite pour l'instant donnée vainqueur face à Donald Tusk. Les explications sur place d'Adrien Sarlat.
3: La scission s'officialise à droite. L'ex-Premier ministre Mateusz Morawiecki refuse de dissoudre l'association qu'il a créée au sein du parti. Alors lui et la quarantaine de députés qui l'ont suivi ont officiellement été exclus du PIS. Hier. L'occasion pour l'ancien chef de gouvernement de prendre un nouveau départ à un peu plus d'un an des législatives.
4: Nous n'avons pas créé de parti politique car nous nous sommes battus jusqu'au bout pour rester unis. Mais maintenant que notre appartenance au PIS est obsolète et que nous en avons été radiés, je peux vous dire que nous allons créer notre propre parti. Au plus tard, le 15 octobre, je peux vous le confirmer.
3: La création de son association avait fait suite à la nomination de Przemysław Czarnek, une figure réputée dure, pour porter la candidature du PIS aux législatives. Lui entend incarner un conservateur plus modéré pour chasser sur les plates-bandes du Premier ministre Donald Tusk. Au sein du PIS, l'un des porte-parole, Karol Karski, tente de minimiser l'impact de cette crise pour le parti.
5: Maintenant que le PIS est débarrassé de Mateusz Morawiecki, il va faire une montée fulgurante dans les sondages et cette situation va sûrement nous permettre d'aller de l'avant.
3: Mais en réalité, cette fragmentation du principal parti d'opposition pourrait bien compromettre la victoire d'une coalition des droites attendue face au camp de Donald Tusk l'an prochain. Adrien Sarlat, Varsovie. RFI.
0: Apple lance un recours judiciaire contre le gouvernement britannique. Le géant à la pomme refuse d'accorder aux autorités l'accès à certains de ses produits, par exemple les téléphones de personnes soupçonnées de terrorisme. Emeline Vallée, l'entreprise américaine, rejette l'instauration d'une porte dérobée sur ses téléphones et ses ordinateurs.
6: Apple espère contraindre le gouvernement britannique à abandonner sa demande d'accéder aux données cryptées de ses clients, à leurs photos, leurs messages. Le ministère de l'Intérieur réclame cet accès à des fins judiciaires, par exemple dans des affaires de terrorisme, de pédocriminalité ou de criminalité organisée. L'année dernière, le Home Office avait renoncé à une tentative similaire. Cette nouvelle requête ne concernerait plus que les utilisateurs britanniques de la marque à la pomme et exclurait les Américains pour ne pas irriter l'administration Trump. Quelle que soit la nationalité de ses clients, Apple refuse d'installer sur ses produits une porte dérobée, une backdoor, une manière d'accéder aux données du propriétaire pour une personne ou une entité tierce. Plusieurs ONG de défense de la vie privée et de lutte contre la surveillance de masse, comme Privacy International et Big Brother Watch, soutiennent le recours d'Apple. Elles craignent la création d'un précédent, le premier pas vers un accès normalisé de l'État dans les téléphones des Britanniques. Emeline Van Londres, RFI.
0: Et puis un mot de cyclisme avec le Tour de France femme, victoire hier sur la troisième étape.
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8: L'équipe de Radio Larzac a pris ses quartiers d'été. Comprenez, nous sommes en vacances. Pour votre information, nous avons réalisé cet agenda qui vous donnera les principaux rendez-vous de ce mois d'août sur l'Écosse et dans les vallées tout autour de nos studios. On commence avec les festivals. Le festival Sites et Sons, une occasion unique de découvrir des sites souvent hors des grands circuits touristiques et de créer un temps de rencontre fort entre artistes, villageois et visiteurs. Les lieux s'ouvrent avec des spectacles familiaux et des concerts festifs pour une immersion musicale au cœur du patrimoine local. La programmation se veut éclectique, à la fois dans un esprit de découverte culturelle et pour tenter de coller au mieux à l'esprit des lieux et de ses habitants. Les soirées se déroulent le jeudi, à l'exception du mardi 11 août, semaine durant laquelle deux soirées vous sont proposées, sacré vénard. Retrouvez le programme détaillé de Sites et Sons sur le site explore-mio.com. Les rives sonores reviennent les 8 et 9 août en s'installant près de Saint-Rome-de-Tarn avec un samedi sous le signe d'un rock-punk festif électronique engagé et enragé avec l'Holomis MDNS et les Molotov Brothers. Attention aux articulations, ça risque de secouer un peu. Pour le dimanche, un programme plus ensoleillé avec des airs orientaux, des sons latino-caribéens, brésiliens, avec zar électrique, bass tong et zoufris maracas. Le tout toujours accompagné de Nomad No System pour assurer les entractes. De quoi chavirer et tanguer au cœur de l'été. Pour en savoir plus, une interview des organisateurs a été réalisée à retrouver sur notre site radiolarza.org. Les festivals d'un peu plus loin, la bande adhésive présente Uroka les 7 et 8 août à Hurle-la-Parade sur le Cosse-Méjean. De 18h à 1h du matin, les concerts live électroniques et les balades vocales se succéderont, buvettes et restauration sur place. C'est la 13e organisation de la semaine d'orgue à la cathédrale de Vabre du 9 au 16 août. 7 concerts dans un lieu d'exception autour du grand orgue Miko, construit en 1761. Pour plus de renseignements, semaineorguevabre.wixsite.com/festival. C'est le 49e festival de l'abbaye de Sylvanès, festival de musique sacrée, musique du monde qu'on ne présente plus. Des polyphonies géorgiennes, un répertoire scandinave, des voix mongoles et bulgares. Pour avoir accès au programme, un site sylvanès.com. Et beaucoup plus loin, à Bessèges, dans le Gard, les 20, 21 et 22 août de What the Funk Festival, dont Radio Larzac est partenaire avec cette année les têtes d'affiche que sont la Malka Family et Mofac. Des interviews en perspective pour Billy et son émission Funky Good Time. 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Une playlist spéciale What the Funk 2026 est diffusée la semaine précédant le festival. L'été, c'est aussi le temps des activités manuelles. Tous les lundis de l'été, à 15h, les ateliers bricolette et manuels sont organisés à la médiathèque de Saint-Maurice-Navacelle pour fabriquer de la déco de table pour la fête de la Saint-Maurice qui aura lieu le samedi 19 septembre. La thématique autour du Larzac est toute trouvée. Moutons, bergers et cardabelles seront à l'honneur. Alors bienvenue à vous les lundis de l'été à 15h à la médiathèque de Saint-Maurice-de-Navacelle. Vous avez de 7 à 17 ans, profitez de vos vacances d'été pour vous initier, vous perfectionner au dessin, au modelage et à la caricature. Pour cela, David Libourel, alias DAF, notre incontournable caricaturiste local, vous attend au Vieux Moulin à Millau le lundi 3 août et le lundi 17 août. Coûte pour chaque journée 25 euros pour les adhérents.

et 30 euros pour les non-adhérents. Contact, info et inscription au 06 22 54 39 32. Les ateliers Base Art sont ouverts tout l'été, les mains dans la terre en toute liberté. À l'atelier modelage, atelier d'expression artistique ouvert à petits et à grands, où chacun, chacune laisse parler ses mains pour donner forme à ses idées, même les plus improbables, et créer des œuvres uniques. Cet atelier se tient tous les lundis, mercredis et vendredis, de 14h à 18h. L'atelier Base Art, ça se passe rue Pessière à Millau. Renseignements au 06 10 43 30 66. Pour cause de récollement, c'est le terme technique pour désigner un inventaire dans une bibliothèque, dans une médiathèque. La MESA, la médiathèque de Millau, sera fermée exceptionnellement du 11 au 14 août, mais étant donné que c'est l'été, vous pourrez emprunter deux fois plus de livres. Littérature toujours, il vous reste un mois pour participer au concours de nouvelles organisé par l'association Cap Polar Sud Aveyron. Dans un genre policier, noir ou thriller, rédigez une nouvelle en respectant les conditions fixées. Le règlement est à consulter sur le blog cap-sud-aveyron.over-blog.org. cap-sud-aveyron.over-blog.org. Fan d'écriture et de polar, ce concours est fait pour vous, à vos stylos, à vos claviers, et n'oubliez pas d'envoyer votre nouvelle avant le 31 août à capsudaveyron12@concours.gmail.com. L'Escape Game, le secret des maîtres artisans, est bien en place au musée de Saint-Bozély pour cette nouvelle saison. Déjà plusieurs visiteurs l'ont testé et il fait l'unanimité. Le jeu peut se faire en famille, entre amis, un minimum de 3 personnes et un maximum de 6 sont conseillés pour profiter pleinement des énigmes. C'est à partir de 8 ans, ça dure environ 1 heure et c'est 5 euros par personne. Venez donc découvrir l'Escape Game Le Secret des Maîtres Artisans à Saint-Bozély et vous plongez dans l'univers des métiers de la vie rurale et de la pierre. Nous vous conseillons de réserver le jeu par mail à museesaintbozély@gmail.com. Dans le même genre, à la draille et à la cavalerie, mais c'est plus musical, seconde nature, une exposition sonore et un jeu de piste. C'est une option ludique et accessible à partir de 7 ans. Tous les mardis, des événements au cœur et en interaction avec l'environnement sonore de l'exposition vous sont proposés. Les jeudis matins, ce sont des ateliers pour tous qui sont proposés. Musique concrète, musique électronique, danse et musique. C'est ouvert tous les jours de 16h à 20h, sauf le mercredi, et sur rendez-vous au 06 88 09 94 41. La Draille, c'est aussi des concerts et des animations. Pour les infos complémentaires, n'hésitez pas à aller sur le site de marc-calas.com.

Le 10 juillet dernier, les ruelles du Viala du Tarn ont été le théâtre d'une assemblée générale extraordinaire. Et le moins que l'on puisse dire, c'est que la fédération Rando 736 a fait forte impression. Pour le coup d'envoi de sa tournée estivale, la compagnie Les Boudeuses a frappé fort avec un spectacle déambulatoire qui a su conquérir un public composé de locaux et de touristes de passage. Sous couvert d'humour et d'exagération, bien sûr, ce sont les boudeuses, elles ont touché juste. Sachez seulement que si vous pensez assister à une simple pièce de théâtre, vous faites fausse route. Alors, retrouvez les boudeuses à Broquies le dimanche 2 août à 19h au Monument aux Morts, à Aux Truelles le samedi 8 août à 18h devant la salle des fêtes et le lundi 24 août à Saint-Rome-de-Tarn, l'heure reste encore à définir, devant l'office de tourisme.

Beaucoup d'expositions l'été. Alors, pour commencer, celle du musée de Millau et des Grands Causses, Mirages et Miracles, d'Adrien M. et Claire B. Au Vieux Moulin, Mes Chemins de Bohème par Laetitia Pierre-Auguste Azémar, jusqu'au 15 août. C'est ouvert tous les jours de 15h à 19h. Une exposition est visible tout l'été à La Tour-sur-Sorgue, 4 univers singuliers, aux liens visibles et invisibles, tissent une toile.

chatoyante en hommage à K.O.P. Notre ami regretté Bernard Coapé, un monde de naïfs, parfois brut, s'y déploie, où s'entrelacent fantaisie, onirisme, poésie et humour. Vous y trouverez des œuvres de Myriam Petiot, de Michel Brassac, de Mélie Coapé et bien sûr de K.O.P. Comme chaque année, l'association de défense du patrimoine de Mostuéjouls organise une exposition dans la chapelle de Notre-Dame-des-Champs. Cet été, ce sera Mon Pays, du réel à l'imaginaire, des gouaches, des pastels, crayons et encres de Louis-Camille Bringuier. Du samedi 1er au dimanche 23 août, tous les jours sauf les jeudis, de 10h à 12h et de 15h à 19h et pendant les journées du patrimoine. D'autres expositions, droit de parcours, rappellent les anciennes coutumes du droit rural qui consistaient à laisser paître sur un territoire commun ou au-delà, sur le territoire de notre propriétaire. À travers 20 photographies, Julien Coquentin et Philémon Dandurand mettent en lumière la richesse du terroir aveyronnais, tant du point de vue des paysages que des paysans et producteurs qui le font vivre. L'exposition est visible aux Halles de Millau. À Nantes, à la Chapelle des Pénitents, sculpture Allons-y voir, une exposition qui présente des œuvres de Sandrine Briot du modelage et des œuvres sur bois de Philippe Tellier. Pour terminer, Aporia Culture installe l'exposition Les Dolmens et les Mégalithes au château-musée de Saint-Bozély. L'exposition est constituée en trois parties qui permettent de mieux comprendre les caractéristiques des mégalithes que nous trouvons sur le territoire. L'exposition est accessible gratuitement au public dans la boutique de l'accueil.

L'été, on se plaît à déambuler et déguster les saveurs locales sur les marchés dans une ambiance conviviale et festive. Le lundi, c'est le marché gourmand à Millau, sur les quais Sully-Chaliès ou sur la place du Mandarou. Le mercredi, c'est à Montredon du Larzac. Le jeudi, c'est à la Couvertoirade et à Sainte-Leye-de-Cernon. Quand je parlais d'ambiance conviviale et festive, sur tous ces marchés, il y a évidemment les produits locaux et il y a aussi de la musique ou des animations. Sans oublier les puces le dimanche matin autour des Halles à Millau. Et puisqu'on parle de déambulation, le collectif Palestine continue durant l'été à vous inviter à manifester place de la Capelle à Millau tous les samedis matins à 10h30 en soutien au peuple palestinien. À vous de digérer maintenant toutes ces informations. Pour nous, donc, on se retrouve en septembre pour un agenda bi-hebdomadaire. On vous souhaite un très bon mois d'août et prenez du plaisir. Au revoir.

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24 janvier, nous recevions au Créa à Millau Sarah Katz et Pierre Stamboul, tous deux membres de l'Union juive française pour la paix, pour une soirée en deux parties. La première étant consacrée à la situation à Gaza et la seconde abordant la relation entre antisionisme et antisémitisme. Sarah Katz a exercé comme démographe et chercheuse au CNRS. Elle a passé en tout 2 années à Gaza. Elle a fait partie, entre autres, d'une flottille qui tenta de briser par la mer le blocus sur Gaza. D'ailleurs, elle en parle plus longuement dans une de nos émissions passées, toujours disponible sur le site de Radio Larzac. Durant cette rencontre, dont nous avons retenu de larges extraits, outre Sarah Katz, Pierre Stamboul intervient aussi et ils répondent tous deux aux questions du public. Présentons en deux mots nos invités. Sarah Katz est issue d'une famille juive dont le père était communiste et dont la famille de sa mère a été entièrement exterminée. Pierre Stamboul est le fils d'un couple de résistants communistes juifs et dont le père a été le seul rescapé des 67 du groupe Manouchian. Il fut

Les hasards de la vie font que j'ai pu vivre à Gaza. J'ai vécu 2 ans à Gaza. J'entre pour la première fois en 2011 et j'en ressors en 2014. De ces moments-là, je suis revenue avec la rage au cœur de ce qui se passe lorsque, dans un monde dit développé, au XXIe siècle, on met 2 300 000 personnes en cage. Et voilà, je dis, si vous mettez 2 300 000 personnes en cage et que tous les 2-3 ans, vous les bombardez, il ne faut pas vous étonner que le jour où ils arrivent à faire un trou dans la grille, ça se passe mal. Je ne suis pas pour que ça se passe mal, mais il faut quand même regarder la réalité en face. Alors, je suis l'une des responsables des projets que l'Union juive française pour la paix arrive à financer avec l'aide de l'ensemble du mouvement de solidarité, grâce à une collecte dont on vous parlera. On avait ces projets avec les agriculteurs du sud-est de la bande de Gaza. Et ça a été 8 années absolument passionnantes où on a appris à travailler les uns avec les autres. Il n'y avait pas que le problème de la langue, il y avait aussi le problème des habitudes et de qu'est-ce qu'on attend les uns des autres. Et ce projet s'est développé de manière magnifique puisqu'on en était arrivé à poser la question d'une agriculture qui serait moins polluante. Il faut bien voir qu'à Gaza, déjà c'est incroyablement difficile d'être un petit exploitant agricole, mais en plus on n'a pas le choix de commander les produits qu'on veut, et se vend à Gaza, en particulier pour les fertilisants et pour les pesticides, des produits qui sont interdits partout ailleurs et qu'on déverse sur... Et ils étaient petit à petit très conscients du fait qu'eux-mêmes s'empoisonnaient, ils empoisonnaient la terre, ils empoisonnaient les gens qui achetaient leurs légumes. Et donc tout ce processus-là était en route quand arrive octobre 2023. Donc à partir d'octobre 2023, on s'est appuyé sur toute notre expérience pour essayer de donner une aide, de faire que la société, autant qu'on pouvait, les aider à

pas s'écouler, et c'est ce que je vous raconterai tout à l'heure. Alors, vous avez ici une carte que je trouve, moi, assez géniale. Vous voyez la silhouette de l'Aveyron, et vous voyez à la même échelle dans l'Aveyron où est Gaza. Comment, de quelle taille a Gaza ? Gaza, et vous voyez aussi le rapport des populations. Donc, Gaza, déjà, c'est tout petit. C'est tout petit et il y a 2,3 millions de personnes dedans parce que les 75% sont des réfugiés de 48, puis des différentes vagues d'attaques sur les territoires palestiniens. Donc cette bande de terre s'est retrouvée avec une densité invraisemblable et elle a survécu jusqu'à la décision des Israéliens, après avoir retiré les colonies qui étaient à l'intérieur, de poser un blocus autour. Il faut bien comprendre qu'en Palestine, toute l'action de l'occupant, de l'État d'Israël, depuis maintenant des décennies, c'est d'empêcher que les Palestiniens puissent communiquer d'un endroit à l'autre. Et en particulier, il n'a jamais été très facile de bouger de Gaza, mais à partir de 2007, c'était quasiment impossible. Ils se sont retrouvés absolument en cage. Et sur cette cage, il y a eu 4 grandes vagues de bombardements, 2008-2009, 2012, 2014. Et puis, à partir de là, dans les dernières années, c'est devenu un rythme annuel, 2021, 2022, 2023, où ils ont manifestement rodé une partie de l'armement, et en particulier ces fameux obus qui sont capables de traverser des immeubles de grande hauteur pour arriver jusqu'au rez-de-chaussée et exploser là. À ce moment-là, ça ne laisse plus aucune chance à personne là-dedans. Et c'est ce qu'ils ont utilisé très, très largement à partir d'octobre 2023. Donc, cette bande de terre surpeuplée s'est trouvée, à partir d'octobre, sous une attaque énorme. Avec nos camarades paysans du sud-est de la bande, ils sont réunis dans un seul camp, un énorme camp dans lequel il y a 1800 familles. Mais ça peut être aussi simplement des voisins ou des gens qui, au hasard de l'exode, de la fuite, etc., se sont retrouvés ensemble. Ces camps ne sont pas à quelque chose de... En sociaux, on dit d'anomique. C'est pas juste des gens côte à côte. Ils essayent de s'organiser pour une survie collective. Et c'est-à-dire que la première chose que fait un camp, une fois qu'ils sont posés, ils vont se donner un comité de direction et ils vont se donner un nom. Et ils vont, avec ce comité, avec ce nom, essayer d'obtenir des aides pour manger, tout simplement, ou pour ceci ou pour cela. Et c'est l'existence de cette structure qui tient, qui est inventée en marchant et qui tient, qui explique beaucoup de choses, et en particulier le fait que, malgré les fanfaronnades de l'occupant, et malgré, en gros, 40 000 corps retrouvés, ce qui veut dire probablement 100 000 personnes mortes. Malgré ça, Gaza ne s'est pas écroulé. Je donne juste un exemple. Quand, évidemment, vous mettez des gens dans des endroits où il n'y a pas de sanitaire, il n'y a pas d'écoulement d'eau, vous allez voir flamber les épidémies. Malgré toute la connaissance, malgré tout l'effort, des cas de polio ont commencé à apparaître. Et là... Israël s'est affolé parce qu'ils envoient leurs soldats là, ils ne veulent pas qu'ils reviennent avec la polio. Et donc ils ont autorisé l'OMS, qui réclamait depuis longtemps d'intervenir, ils les ont autorisés à dire « Ok, on va vous laisser... » L'OMS avait dit « On fait une trêve, le temps qu'on vaccine au moins les enfants. » La réponse de Netanyahou, ça a été « Non, de trêve, il n'en est pas question. » Mais enfin, on vous laissera faire si vous nous dites où vous êtes. Et ça s'est passé à peu près. Ils ont de temps en temps quand même tiré sur les équipes. Mais comment vous pouvez vacciner dans des conditions sordides comme celle-là des centaines de milliers d'enfants ? Eh bien, c'est parce que les camps sont organisés. C'est-à-dire qu'il suffisait, entre guillemets, aux équipes de l'UNRWA et de l'OMS de venir au camp. Ils ont prévenu qu'ils venaient. Les familles se rassemblent et on arrive comme ça, ils sont arrivés à avoir une couverture vaccinale qui était à la hauteur de ce qu'ils espéraient, sauf dans le nord, où là, il y avait depuis octobre 2024, il y avait une deuxième vague de,
de bombardements et de...

et de tuerie, je dirais, qui fait qu'ils n'ont pas pu arriver au seuil où ils le voulaient. Alors, qu'est-ce qu'on fait quand on est réfugié, qu'on a perdu tout, que c'est souvent le deuxième ou le troisième endroit qu'on fuit, hein. On a en général, on n'a plus un sou dans la poche, on n'a plus rien, parfois un matelas, parfois... Donc, ils se sont organisés dans les camps, et en particulier dans les 4 ou 5, et qui sont devenus 6 ou 7 camps, sur lesquels a rayonné l'équipe de Gaza que nous connaissions depuis 8 ans, autour de la haute personnalité d'une personne qui s'appelle Moutassem Elewa, mais on l'appelle tous Abou Amir. Donc, ils se sont organisés pour créer des cantines collectives. Il faut bien voir, hein, Gaza, c'est une société normale. C'est-à-dire que quand elle est dans des situations comme ça, de guerre, on voit fleurir tous les vices de la guerre. On voit fleurir le marché noir, on voit fleurir les bandes mafieuses. Et donc, si une famille essaye d'acheter, elle va devoir acheter à un prix très élevé. Mais quand c'est un délégué d'un camp qui vient acheter pour 1000 personnes ou pour 2000 personnes, il a le moyen de négocier. Et donc, des cantines se sont installées, en particulier au camp des paysans. Il y a une cantine qui a fonctionné, qui fonctionne toujours, donc 15 mois, en fournissant un repas chaud 3 fois par semaine. Et c'était déjà extraordinaire. C'était déjà extraordinaire. Si vous n'avez absolument aucun produit chloré, comment vous faites pour désinfecter alors que chacun pour les toilettes a creusé un trou? Qu'est-ce que vous vouliez faire d'autre? Et donc, ils se sont mis en chasse, les équipes de nos copains, et ils ont trouvé une entreprise dans laquelle il y avait encore des réserves. Et ils ont négocié avec le propriétaire de l'entreprise qu'il fabrique des produits de bonne qualité en lui assurant qu'ils achèteraient tout ce qu'il aurait produit. Et ça a roulé en six campagnes, si j'ose dire, de distribution des produits. Il y a des camps où certaines personnes leur ont dit, pour nous, c'est encore plus important que de manger. Vous avez des enfants qui sont à l'école. Ça a été la première chose. Quand les camps se sont stabilisés, ça a commencé avec... Un camp qui est à Deir el-Balah, qui est dans lequel agissent les gens qui s'étaient réfugiés d'un centre d'enfants et d'adolescents qu'on connaît très bien, qui s'appelle Imsina. C'est pas rien, hein, d'avoir un centre d'enfants qui s'appelle Imsina. Imsina, c'est Avicenne. C'est-à-dire que d'entrée de jeu, il donne aux enfants la perspective, la langue, d'être fiers de d'où ils viennent. Et donc, ça a été une des premières choses à faire. C'est-à-dire que malgré l'entassement incroyable que vous avez vu dans les photos précédentes, dans les cartes précédentes, ils ont dégagé un endroit avec une grande tente. La première tente qui a été dressée s'est appelée la tente de la solidarité. Et ils ont installé des écoles, au moins au niveau primaire, on dirait pour nous, le niveau primaire, avec cette idée, si nos enfants n'apprennent pas à compter, n'apprennent pas à écrire, quand les survivants, ben ce sont des ânes, quoi. Ils n'auront plus rien dans les mains pour se défendre. Donc, trois matières ont été décidées, les mathématiques, l'arabe et l'anglais. Et donc, ces écoles ont roulé, et roulent jusqu'à maintenant, dans une bonne... qui dépendent de la collecte de l'UGFP, je dirais qu'on a maintenant 7 à 8 centres d'éducation. Et à côté des centres d'éducation, c'est monté sur la base d'expériences qu'on avait eues avec les paysans, ce qu'on appelle les ateliers de soutien psychologique. C'est tout simplement des réunions, alors pour les femmes, pour les hommes, pour les enfants, séparés. Et c'est des réunions dans lesquelles, à l'aide de jeunes psychologues diplômés, les adultes en particulier essayent de sortir d'entre eux, l'angoisse, la difficulté, pouvoir poser sur la table tous les problèmes. Il faut bien imaginer ce que c'est, hein, des milliers de personnes serrées dans des tentes, séparées les unes des autres par une bâche, hein, aucune intimité, aucun... plus la peur, plus la mort,

plus le pleur des gens qu'on connaissait et qui sont morts. Il y a une violence latente, il y a ces lieux où ils peuvent, les adultes, hein, jouer, se détendre, se parler, on se sont révélés extrêmement importants. Au début que pour les femmes, et puis les hommes ont dit nous aussi, hein, vous croyez qu'on est comme ça, mais non, on a besoin de lieux où débattre, où lâcher un peu prise, quoi.

0: Pierre, il y a environ un an, dans la revue syndicale Émancipation, tu évoquais le fait qu'un des buts de guerre de l'occupant était la destruction de la société palestinienne. Et toi, Sarah, dans un entretien, je t'ai entendu dire que nul n'était besoin d'assassiner tous les médecins, tous les enseignants, tous les boulangers, tous les poètes pour annihiler une société. Alors est-ce qu'aujourd'hui, au vu de ce que tu nous as présenté, on peut affirmer que l'occupant a échoué? Et Pierre, tu exprimais aussi la crainte que, à l'issue du génocide, la population de Gaza ne soit plus à même de faire société. Donc est-ce qu'aujourd'hui on peut affirmer que l'occupant a échoué?
1: Incontestablement. On peut dire qu'il a échoué, mais on ne peut pas dire qu'il ne gagnera pas. C'est-à-dire qu'on a dans nos mains, là, on a une trêve. Elle est extrêmement fragile. Moi, je ne crois pas une seconde que les dirigeants israéliens, vous avez dû voir ça, la trêve se fait en trois pas qui doit terminer sur un cessez-le-feu permanent. Je ne crois pas une seconde, et d'ailleurs, ils ont dit très clairement qui n'avait pas la moindre intention de s'y conformer. Mais oui, la société gazaoui ne s'est pas écroulée. Alors ça, c'est incontestable. Et la folie de dire on va éradiquer une partie de la population, on va éradiquer le Hamas. On ne sait pas trop ce que ça voulait dire. Et à ce moment-là, une fois qu'on aura éradiqué le Hamas, tout ira bien, le soleil brillera toujours. Cette folie-là, elle apparaît clairement. C'est-à-dire, on ne viendra pas à bout d'une population en tuant un pourcentage important. En tout cas, pas d'une population comme celle de la Palestine, qui est quand même très, très, très habitué à être chassé, à monter des camps, à s'organiser dans les camps, à éduquer quand même sa population, etc. Donc oui, moi, à ta question, je répondrai clairement, ils ont échoué. Mais ça ne veut pas dire, ça nous donne une respiration, ça nous donne le temps de pouvoir agir. Mais il faut agir. Si les populations du monde ne parlent pas plus fort pour défendre ce qui est à la fois la lettre du droit international, mais aussi tout simplement l'humanité. Si on ne parle pas assez fort, les assassins peuvent gagner.
2: J'ajouterais juste, les sionistes, quand ils sont arrivés en Palestine vers 1900, leur projet était en gros le même que le projet des Européens qui arrivaient en Amérique du Nord. C'est-à-dire, c'était une terre sans peuple pour un peuple sans terre. Et pour eux, les Palestiniens, si tant est qu'on en disait qu'il y avait des Palestiniens, les Arabes, devaient soit partir, soit subir le sort des Amérindiens d'Amérique du Nord, enfermés dans leurs réserves et incapables de réclamer leurs droits. Mais ça a été toujours, dans l'idée sioniste, ça a toujours été un maximum de territoire pour un minimum d'Arabes. C'est le projet dès le départ. C'est celui-là. Alors, quand ils attaquent Gaza,

0: il y a eu un moment où j'ai eu très peur. Ça a été, si vous vous souvenez, ce camion qui est arrivé dans la ville de Gaza, et la foule se précipite parce qu'ils n'ont pas bouffé depuis longtemps, et les tanks israéliens tirent, je crois qu'il y a eu 119 morts. Je me suis dit, à ce moment-là, il y a le risque que la société s'écroule. J'ai vraiment eu cette peur. Eh bien oui, je suis totalement d'accord avec Sarah, elle ne s'est pas écroulée. Et sans aucun doute, il y a plusieurs choses qui tiennent. Eux-mêmes disent, on sait que si on part, c'est définitif. Elias Sambar le dit bien dans le film Le Char et l'Olivier. Et voilà, donc même dans les pires circonstances, s'en aller, c'est très compliqué. Alors il y en a qui sont partis, il y a 80 000 Gazaouis qui sont au Caire. Mais bon, l'essentiel de la population n'a pas cherché à partir. De toute façon, ils n'en avaient pas la possibilité. Et puis, voilà, en faisant les tentes, ils ont refait ce que leurs grands-parents ont fait en 1948, qui ont construit des tentes, qui petit à petit ont transformé des camps de tentes en des camps durs, qui ont installé dans ces camps des centres sociaux, etc., des dispensaires, des hôpitaux. Ils ont reconstitué un petit peu parce que c'est leur tradition et parce que, je veux dire, voilà, c'est un peuple qui... j'aime pas parler de résilience, mais il y a cette façon de croire en l'avenir, et croire en l'avenir en particulier leur relation aux enfants, je la trouve absolument exceptionnelle parce que, voilà, les enfants, pour eux, c'est l'avenir, et croire en l'avenir, c'est assurer le maximum pour les enfants. On a vu comment ils le font. Donc, je pense que l'idée d'éteindre la population palestinienne, ça a été toujours la volonté des dirigeants israéliens. Ils n'y sont pas arrivés, ils n'y arriveront pas. C'est-à-dire que le pire est à prévoir. Je suis d'accord avec Sarah, les combats peuvent reprendre. Ils ont tué 100 000 personnes, ils peuvent continuer à le faire. Il n'empêche, entre Méditerranée et Jourdain, il y a 7 millions de juifs israéliens et il y a 7 millions de palestiniens. Et l'idée de les réduire comme... Les Européens ont réduit les Amérindiens en Amérique du Nord, elle ne marchera jamais. Ils ont fragmenté la Palestine, ils lui ont fait la vie la plus impossible, ils ont multiplié les statuts, les sous-statuts de domination, et malgré tout, il y a toujours des Palestiniens, et partout où ils sont, ils continuent toujours à dire « nous existons, nous avons le droit d'exister, et nous demandons qu'une seule chose, c'est qu'on nous applique le droit international ». Et je crois que ça, c'est quand même... En même temps, les Israéliens, ils ont montré à Gaza que pour arriver à leur fin, il faut détruire le droit international. Et donc peut-être que pour nous, on doit avoir conscience de ça. Là, on est directement menacé. Et donc ce que je dis toujours, c'est soutenir la Palestine, c'est soutenir nos propres intérêts. Parce que le jour où ils détruiront le droit international, c'est la loi de la jungle généralisée partout. Et donc soutenir la Palestine, c'est aussi soutenir, eux, ils sont à l'avant-garde pour défendre le droit international.
1: Ce qu'on voit ce soir, c'est parfaitement limpide, je vous remercie. Mais ce danger duquel vous avez parlé sur la Palestine, on est quand même d'accord, et je pense que madame a dit il y a quand même un danger, l'idée commence à sortir de la Palestine. On sait tous, et vous avez vu la grande carte que monsieur Hochstein et le ministre de militaire israélien, la carte était derrière eux, ils s'en vantent sur tous les plateaux télévisés que nous avons un projet. Ce projet, c'est l'accord d'Abraham, c'est la grande paix nouvelle, moderne, etc. Je veux dire par là directement, on est sorti maintenant des frontières. Maintenant, on est au Liban, on est en Syrie. Y a-t-il des liens avec ces peuples ou ces mouvements de résistance qui ont existé auparavant? Je ne parle pas des dirigeants arabes, qui sont tous à 95% à côté de la plaque, mais ces peuples qui maintenant n'ont plus moyen de résister ni à l'égard d'Israël, ni à l'égard de leur propre... mouvement. Vous avez parlé de Georges Brahim Abdallah tout à l'heure. Est-ce qu'il y a des liens? Est-ce qu'il y a des relations? Comment peut-on lutter pour toute cette histoire? Parce que c'est vrai, c'est la Palestine qui est en priorité, mais l'idée sort dehors. Qu'est-ce que vous pouvez nous rajouter à ça?
0: Comme misérable juif, je vais parler du monde arabe. Les peuples arabes ont toujours soutenu la cause palestinienne. Et ça ne s'est pas démenti dans la période présente. Même en Égypte, qui a normalisé sur le dos des Palestiniens il y a maintenant 45 ans, les premières manifestations depuis la dictature de Sissi, au Caire et surtout à Alexandrie, ça a été des manifestations de soutien

0: à la Palestine. Même au Maroc, qui a normalisé, il continue à y avoir des manifestations incessantes. Et quand il y a eu la Coupe du Monde au Qatar, tous les joueurs marocains arboraient partout le drapeau palestinien. Donc il n'y a pas de problème au niveau des peuples. Au niveau des États, il se passe qu'il y a eu une période... D'abord, le tournant, c'est 1967. Les révolutionnaires du monde arabe, ils disent jusqu'à 67, on a l'espoir d'une révolution dans le monde arabe. On voit que ça bouillonne un petit peu de partout. Et puis la défaite de 1967, c'est une tragédie pour tout le monde arabe et pour tout le Proche-Orient. Et en plus, le fait que le modèle dominant jusque-là, c'était le modèle, en gros, de Nasser, c'est-à-dire c'était le modèle de bourgeoisie nationale, plutôt anti-impérialiste, et que, après, c'est maintenant aujourd'hui un modèle auquel on ne croyait pas, qui est le modèle délirant des pétromonarchies patriarcales, esclavagistes et féodales, et ultra-capitalistes. On ne croyait pas à ce modèle, hein, aux immeubles de 700 mètres de haut à Dubaï, au Louvre qui déménageait là-bas, à l'Arabie Saoudite qui organise le Paris-Dakar, la future Coupe du Monde de football, et qui est en train de construire un projet délirant en Neom qui coûte 500 millions de dollars, ou déjà plusieurs milliards de dollars, ou déjà plusieurs milliers de travailleurs immigrés pakistanais ou bangladais sont morts. On ne pensait pas que ce modèle pouvait fonctionner. Or, ce modèle, avec l'appui de l'Occident, il a pris le pouvoir dans le monde arabe. Il est certain que les questions sont totalement liées, que la liberté du monde arabe est totalement liée à la liberté de la Palestine. C'est aujourd'hui le même combat. L'asservissement des pays arabes à des dictatures ou à des pays obscurantistes, il est concomitant à ce que la Palestine subit aujourd'hui. En plus, quand on remonte dans l'histoire, j'ai parlé en 1917 de la déclaration Balfour. À la même période, les Anglais avaient promis aux Arabes un grand État sur les ruines de l'Empire ottoman. Non seulement ils ne l'ont pas donné, non seulement ils ont occupé la Palestine, la Jordanie, l'Irak, et puis quand ils obtiennent le mandat, la Société des Nations explique bien que ces peuples sont immatures et que le colonisateur doit les amener à la civilisation. C'est un petit peu ce qui est dit dans la Société des Nations. Donc, cette histoire du monde arabe, à cette même période, l'Occident va mettre les wahhabites au pouvoir en Arabie Saoudite, parce que c'est le pétrole contre le pouvoir. Et 100 ans après, ce modèle-là continue de fonctionner. Donc on est dans... Bon, l'histoire du monde arabe, elle dure depuis plus d'un siècle, ça ne va pas durer ce deal. Et cette situation-là, je pense, ne va pas durer, parce qu'à l'intérieur du monde arabe, je pense que il va naître toute une série de forces réclamant la dignité, réclamant l'égalité, disant qu'on en a marre d'être traités comme des terroristes et des sous-hommes. Mais ce que vous dites très bien, c'est que la question palestinienne et la question du monde arabe, elles sont complètement liées. Et la preuve, c'est tous les pays qui se sont chopés, les bombardements, le Liban, les troupes israéliennes qui sont à 20 km de Damas, l'Égypte et la Jordanie qui sont terrorisés et qui n'osent pas bouger un seul orteil parce qu'ils savent qu'ils vont être bombardés. Donc cette situation-là, j'ose espérer qu'elle va provoquer un sursaut.
1: Vous avez parlé des enfants scolarisés. Pouvez-vous nous parler de toute cette jeunesse qui est privée de lycée, d'université, et quel impact ça aura pour l'avenir ?
2: Alors c'est tout à fait la préoccupation qu'on entend hein, de nos camarades Gazaouis. Ils ont d'abord scolarisé les petits parce que l'idée c'était que si on ne met pas à l'école, si on n'apprend pas sa propre langue, si on n'apprend pas à écrire, c'est des années essentielles. Mais ils ont commencé à scolariser au niveau collège. Pas partout, là où c'est possible. C'est difficile, c'est clairement dans l'objectif. C'est clairement dans l'objectif. L'espoir, c'est que pour ce créneau de ceux qui sont actuellement des préadolescents et des adolescents, ils savent déjà assez de choses pour qu'ils puissent repartir. Donc voilà, c'est pour ça que la priorité a été donnée aux petits. Mais je vous dis, ils ont commencé à essayer. Et tout va dépendre si on a du temps pendant la trêve, si on a...

arrive à faire rentrer de l'aide, si. Parce que le nombre de profs sur place est suffisant. Il n'y a pas de souci avec ça. On a quelquefois, dans le mouvement de solidarité, des gens qui se réveillent, qui disent « Ah, faut faire quelque chose. Par exemple, je sais faire ça, comment je pourrais leur apprendre ?» C'est pas du tout la question. C'est toujours intéressant de discuter entre collègues internationaux, etc. Mais c'est pas la question première. La question première, c'est d'avoir du temps, c'est d'avoir de la bouffe, c'est d'avoir la possibilité de bouger. Tout dépend. Pour moi, je sais pas si vous devez l'entendre dans ce que je dis. Pour moi, les jours, les semaines qui viennent vont être fondamentaux. Où on arrive à imposer l'idée, de toute façon, la solution, elle doit passer par les Gazaouis. Elle ne doit pas être discutée par deux. C'est ce qui se fait actuellement. Hein. Ce qu'on essaye, c'est d'avoir des solutions qui soient pseudo-géopolitiques. Alors, le Qatar va faire ceci, l'Arabie Saoudite va faire cela, les Français vont s'occuper de Rafah. Mais c'est complètement fou. Ceux qui doivent s'occuper du territoire, c'est les gens qui l'habitent. On a les moyens, probablement, de faire comprendre ça. Mais il faudrait qu'on soit capable, le mouvement de solidarité, de pousser ces mots d'ordre, de briser l'omerta des médias dominants. Voilà, ça se joue maintenant. Pour les adolescents, on a quand même probablement plusieurs années devant nous pour nous retourner. On n'est pas dans l'urgence absolue, mais il faudra pouvoir se retourner. Par contre, ce qu'il y a d'extrêmement intéressant, c'est que tout ce que vous avez vu là, les jeunes psychologues, ceux qui font l'école, ceux qui font qui donnent des moments de respiration, de jeu, etc. Ce sont des jeunes qui étaient juste diplômés et qui travaillent de tout leur cœur avec leur connaissance. Une des raisons pour lesquelles la société Gazaoui ne s'est pas écroulée, c'est la capacité de travail bénévole

ce n'est pas pour plaire aux juifs états-uniens que le gouvernement américain les arme, les défend politiquement, militairement, met les veto à l'ONU, non. Aux États-Unis, 40% des juifs du monde entier vivent aux États-Unis. La majorité des juifs états-uniens, leur courant politique, c'est J Street. Alors, c'est pas des antisionistes, mais disons, c'est des gens qui sont plutôt pour la paix, pour la négociation, en tout cas contre la colonisation. Aux États-Unis, la majorité des juifs croyants sont adeptes du judaïsme libéral et pas du judaïsme orthodoxe. Et dans ce judaïsme libéral, qui est issu de la Haskala, des Lumières juives en Allemagne au XVIIIe siècle, il n'y a pas l'espèce de fanatisme qu'on peut retrouver chez les orthodoxes d'aujourd'hui en Israël. L'écrasante majorité des juifs états-uniens ont voté contre Trump, alors que l'écrasante majorité des juifs états-uniens qui ont émigré en Israël, 600 000 personnes quand même, ont voté à 92% pour Trump. Et puis, aux États-Unis, l'équivalent de l'Union juive française pour la paix, c'est JVP, Jewish Voice for Peace, Voix juive pour la paix. Ils sont 40 000 dans 35 villes. Ils ont plein de jeunes et plein de rabbins, ce qui est, nous, on a un rabbin et pas beaucoup de jeunes. Ils sont antisionistes, ils sont pour le boycott d'Israël. Ils ont manifesté depuis le 7 octobre au cri de Jews Against Genocide, les juifs contre le génocide. Ils ont occupé la Statue de la Liberté. Ils ont occupé la gare centrale de New York. Et chaque fois que Netanyahou ou ses ministres viennent aux États-Unis, ils manifestent, ils le chahutent, etc. Donc ce n'est pas pour plaire aux juifs états-uniens que l'impérialisme états-unien soutient à fond Israël. C'est pour des raisons évidemment stratégiques qui sont les mêmes que les raisons pour lesquelles Macron ou l'extrême droite européenne soutient Israël. Parce que Israël, c'est leur État. Parce que c'est un exemple formidable de morceaux d'Europe coincés au Proche-Orient. Parce que c'est un exemple vivant de reconquête coloniale. Parce que c'est un exemple de comment on traite les populations dangereuses, parce que c'est un pays qui fout la pâtée aux Arabes et que la France

0: n'a jamais digéré la guerre d'Algérie et n'a jamais donné la parole sur ce qu'a été le colonialisme français, parce que c'est un pays aux technologies de pointe qui fabrique les armes les plus perfectionnées, et toutes les armées et toutes les polices du monde viennent se former en Israël pour savoir comment on va réprimer les méchants, c'est-à-dire les pauvres. C'est pour ça que Israël, c'est leur État, c'est pour ça qu'il est défendu. Ça n'a rien à voir avec les Juifs.
1: Est-ce que vous avez des contacts avec la gauche israélienne qu'on dit quasi inexistante? Et est-ce qu'on peut quand même espérer qu'un jour il y a une évolution du côté israélien et que les Juifs d'Israël se rendent compte eux aussi qu'ils ont plutôt intérêt à la paix avec les Palestiniens?
0: Qu'est-ce que c'est que la gauche? Vaste programme déjà quand on parle en France. Est-ce que Hollande est de gauche? Est-ce que Valls est de gauche? Donc, quand vous utilisez ce mot « gauche », ce qu'on appelle la gauche sioniste, qui pour moi est un terme impropre, c'est-à-dire est-ce qu'il y a une gauche de l'apartheid? Mais le sionisme, pour moi, c'est l'apartheid. Donc on comprend bien que le terme est impropre. Ce qu'on appelle la gauche sioniste, c'est le courant social-démocrate qui est devenu majoritaire dans le sionisme de 1920 à 1977. Ce courant est devenu majoritaire parce qu'il était impossible de s'emparer de la Palestine avec un colonialisme individuel. Il fallait un colonialisme collectif et des instruments d'État, et c'est la gauche sioniste qui les a fabriqués. Il n'y a pas un seul crime contre les Palestiniens dans lequel ce qu'on appelle la gauche sioniste n'a pas joué un rôle majeur. Je vais éviter même ce qui se passe en 1921, la Histadrut, le syndicat sioniste, tenu par la gauche, déclare une grève générale, boycotter les magasins arabes, acheter juifs. On est en 1921. En 1948, il n'y a plus aucun débat. La Nakba était un nettoyage ethnique prémédité, et ceux qui ont joué le rôle majeur dans ce nettoyage ethnique prémédité, c'était des généraux bouffeurs de rabbins, comme Moshe Dayan, comme Yitzhak Rabin, comme Yigal Alon. Et c'est Ben Gurion qui disait « Dieu n'existe pas, mais il a donné cette terre au peuple juif » qui a organisé ce nettoyage ethnique. 1956, l'attaque contre l'Égypte de Nasser, qui avait nationalisé le canal de Suez, c'est Moshe Dayan. 1967, l'attaque contre tous les pays arabes et l'occupation des territoires actuellement occupés, c'est Lévi Eshkol. Celui qui décide la colonisation, ce n'est pas l'extrême droite, c'est Yigal Alon, encore un ministre qui bouffait du rabbin à tous les repas. Donc cette gauche sioniste, même quand elle va perdre le pouvoir, elle va rester infâme. Celui qui construit le mur, Fouad Ben Alizer, secrétaire général du Parti travailliste, celui qui attaque le Liban en 2006, Amir Peretz, secrétaire général du Parti travailliste. Et même quand ils sont réduits à pas grand-chose, le dernier premier ministre socialiste, avec les 50 guillemets qu'il faut y mettre, c'est Ehud Barak, c'est lui qui mène les dernières négociations avec Arafat, et qui va déclarer, on propose à Arafat, ta capitale ce sera Abu Dis, les réfugiés on en prend 10 000, les colonies on les garde, on va te laisser le reste, quelques petites tâches en Cisjordanie, et tu signes. Arafat dit je ne signe pas, et donc Clinton et Barak disent, nous avons fait des offres généreuses aux Palestiniens qu'ils ont refusées, nous n'avons plus de partenaires pour la paix. C'est un premier ministre de gauche, Ehud Barak, qui fait cette déclaration qui va définitivement faire basculer l'opinion israélienne dans le camp de la guerre à outrance. Le même Ehud Barak qui disait qu'Israël, c'était une villa dans la jungle, pour dire un petit peu ce que c'est que cette gauche. Et même aujourd'hui, Merav Mishaeli, féministe de gauche, etc., ancienne secrétaire générale du Parti travailliste, quand l'armée israélienne bombarde Gaza, elle dit « où qu'il se trouve ». Les membres du djihad islamique doivent être anéantis. Nous ne pouvons pas tolérer d'être assiégés. Moi, je croyais naïvement que c'était Gaza qui était assiégé, mais j'ai du mal à comprendre. Et parmi ceux qui sont cités par la Cour internationale de justice, il y a le président Herzog, issu du Parti travailliste, qui a déclaré qu'il fallait tuer les femmes et les enfants, puisqu'il n'y avait pas d'innocents à Gaza. Et celui que toute la presse en France encense et interview en permanence, Eli Barnavi, ancien ambassadeur d'Israël en France, il expliquait en décembre 2023 que le ratio à Gaza était de un terroriste mort pour deux civils et que c'était un bon ratio. Donc, ceci pour dire que ça, pour moi, c'est pas la gauche. Donc, on va parler de choses sérieuses. Les anticolonialistes, c'est autre chose. Donc, les

Les anticolonialistes, d'abord, ils se sont radicalisés. La plupart, maintenant, sont antisionistes. Ceux qui ne l'étaient pas encore basculent tous vers l'antisionisme et considèrent de plus en plus tous que l'idée de créer un État juif était une idée absurde. Ceux-là sont une petite minorité en Israël.

0: C'est fantastique ce qu'ils font. Bon, il y a eu le centre d'information alternative de Michel Warchavski. Il y a eu des tas d'associations qui étaient binationales, israéliennes et palestiniennes, qui petit à petit s'essoufflent. C'est un pays toxique, Israël. Moi, j'ai des exemples dans ma propre famille. Des gens qui étaient des gens normaux, et on les perd de vue quand on les revoit 25 ans après, c'est des fascistes. À l'école, au jardin d'enfants en Israël, vous fabriquez des tanks avec des bouchons. À l'école primaire, vous envoyez des lettres aux soldats. À l'école secondaire, on vous apprend qu'il faut être les plus forts, et sinon, les juifs vont être jetés à la mer. À l'université, Shlomo Sand me racontait, il y a un étage où il y a l'histoire universelle, où quelqu'un qui voudrait faire sa thèse sur le roi David serait traité comme un rien et ne trouverait pas de directeur de thèse parce que le roi David, ça n'a pas existé. Et à l'étage d'en dessous, il y a ceux qui font l'histoire juive, les programmes scolaires en Israël, et qui disent exactement tout le contraire. Nous sommes là depuis 4500 ans, c'est notre pays, nous sommes rentrés chez nous. Et qui crache sur la gueule de l'étage d'au-dessus. Voilà, c'est un pays où être de gauche, c'est très dur, où il y a des gens qui vont traquer les déviants, il y a de plus en plus d'associations qui traquent les déviants, où quand on est réfusnik, on va être dans la merde parce qu'il y a la majorité des emplois auxquels on n'aura plus accès, et où 1,5 million de juifs israéliens sont partis, dont 500 000 depuis le 7 octobre, et peut-être majoritairement ce que vous appelez la gauche.
1: Je voudrais juste rajouter quelque chose. Il faut toujours tirer des leçons de l'histoire, hein. Et nous, notre pays, hein, on a été des colonisateurs. Prenons l'Algérie. Il a fallu combien de temps pour que le peuple français dise « on n'en veut plus de ça ». Combien de temps ? Pendant quelques années avant même les accords d'Évian, il y avait encore une majorité énorme de Français qui soit s'en foutaient complètement, soit pensaient qu'il fallait combattre jusqu'au dernier Felaga vivant. Donc, les peuples évoluent parce que quand on en arrive à signer Évian, c'est parce que la population a basculé. Et elle a basculé pourquoi ? Elle a basculé parce que les gars du contingent ont commencé à rentrer en cercueil. Et là, la population a dit ça, non, ce prix-là, on ne le paiera pas. Je dis ça pour dire que ce n'est pas gravé dans le marbre, ce qui se passe. Et la population israélienne peut certainement basculer. Mais pour qu'elle bascule, d'abord, il faut l'alimenter en débat, etc. Et puis, il faut, quelque part, qu'elle comprenne qu'elle va dans le mur, qu'elle comprenne qu'elles sont en train d'effectuer un suicide collectif. Et ça passe par les sanctions contre Israël. Ça peut paraître anecdotique, les décisions de la Cour pénale internationale. Voilà, ils sont poursuivis. Mais c'est énorme, parce que ça rappelle à tous les Israéliens, voilà, il y a un droit. Alors vous allez devoir vous décider de quel côté vous êtes. Est-ce que vous êtes du côté de l'humanité, ou est-ce que vous décidez que vous êtes au-dessus, en dehors? Donc, moi je crois que, en s'appuyant sur le petit courant anticolonialiste qui existe à l'intérieur d'Israël et qui existe dans la diaspora. Il y a quand même un vrai courant. En s'appuyant là-dessus et en développant la possibilité d'obtenir des sanctions contre Israël, on verra basculer à nouveau ce pays. Pour l'instant, il a basculé du côté de « il faut exterminer les Palestiniens ». Ils n'en étaient pas là il y a 10 ans. Hein. La guerre crée ce genre de choses. Hein. La guerre aligne toute une partie des populations avec leurs dirigeants parce que c'est la guerre. Ils peuvent rebasculer d'un autre côté. C'est aussi en partie dans nos mains. C'est pas la haine qui crée la guerre. C'est la guerre qui crée la haine. L'explication de ce qui se passe, c'est pas parce que les uns et les autres peuvent pas se sentir. C'est pas du tout ça qui se passe. Bien sûr qu'il y a de la haine. Comment voulez-vous faire autrement ? Vous imaginez quelqu'un qui a actuellement 20 ans à Gaza ? Par quoi il est passé? Et actuellement, avec le taux d'assassinat qui a eu lieu, tout le monde a des gens morts dans sa... Donc, bien sûr qu'il y a de la haine, mais ce n'est pas ça qui explique, ce n'est pas ça qui va faire le développement. Si on veut dire que si on continue à maintenir les Palestiniens, et en particulier les Gazaouis, dans la situation où ils sont, il y aura d'autres 7 octobre, bien sûr, mais ce n'est pas... Ce qui a créé le 7 octobre, c'est pas la

0: haine. C'est la situation infernale dans laquelle on met une population. À ce moment-là, on aura toujours une réaction, y compris une réaction armée. Et c'est reconnu internationalement. Une des choses qui, moi, m'arrache le cœur, c'est qu'en même temps que nous, on nous interdisait de descendre dans la rue, vous vous rappelez, l'automne 2023, hein, on ne pouvait pas sortir un drapeau palestinien, on ne pouvait pas dire un mot, on ne pouvait pas... Vive la Palestine était considérée comme une attaque passible du jugement. Donc, au même moment, on mettait le couple Manoukian au Panthéon. C'est absolument incroyable. On se gargarise. Ah, vous voyez l'affiche rouge, mais regardez là l'affiche rouge. Qu'est-ce qu'ils disent les nazis qui ont fait l'affiche rouge? Ils montrent des corps criblés de balles. Et ils disent la libération par l'armée du crime. Exactement ce qu'on dit quand on nous demande « Vous critiquez l'action du Hamas ou pas ?» Voilà. Donc, ce qui crée actuellement les horreurs qu'on voit dans le monde, c'est l'injustice fondamentale et c'est la volonté des dominants de rester dominants quoi qu'il arrive. Crève le monde, mais je ne lâcherai pas mon pouvoir. Et voilà. Donc, bien sûr que c'est évident que quand j'étais, moi, à Gaza, ce qu'on disait, et ça a été conforté par un certain nombre d'enquêtes, on disait, s'il y avait des élections maintenant, le Hamas repasserait pas. Parce qu'il est critiqué pour sa gestion, parce qu'il est critiqué par sa brutalité, parce qu'il est critiqué aussi pour son incapacité à mener la lutte, etc. Actuellement, c'est plus le cas. Probablement, à Gaza, je ne sais pas bien. Mais en tout cas, en Cisjordanie, ce qui est clair, c'est que par dizaines, les jeunes rejoignent le mouvement. Mais c'est pas ça, le fond. Le fond de l'affaire, c'est si on veut sortir de ce carnage, il faut imposer à Israël l'équation suivante. Ou vous obéissez au droit international, ou vous sortez de l'ONU, ou vous sortez du concert des nations. Et ça, on a les moyens de le faire. Il faut qu'on y arrive.
1: Je voulais rajouter quelque chose sur la haine. On posait, en 2016, quand on est à Gaza, à tous nos interlocuteurs, on en a eu peut-être 80 en 3 semaines, on posait la question, un État, 2 États, c'était un truc, puis on posait la question, pourriez-vous vivre avec les Juifs? Et les réponses étaient générationnelles. Les gens très vieux qui avaient connu la Nakba, ils disaient, ben oui, c'était nos voisins, on a toujours vécu avec eux. Les gens d'âge moyen qui avaient travaillé en Israël, comme Abou Amir, disaient, ben oui, on était exploités, on n'était pas égaux, mais on était quand même libre de se déplacer, on a quand même noué des rapports humains, donc oui, on pourrait vivre avec eux. Et les 60% de la population qui avait moins de 25 ans, en 2016, donc maintenant on est 9 ans après, nous disaient, mais comment vous pouvez nous poser une question pareille? Parce qu'ils n'ont jamais vu un juif. Ils ont vu des F-16, ils ont vu des hélicoptères Apache, ils ont vu des drones, ils ont vu des vedettes maritimes, des tortueuses, mais ils n'ont jamais vu un juif. Et donc on comprend bien que sur cette question-là, le temps joue contre nous. Il n'empêche, qui est-ce qui aurait pu penser que les Français ou les Allemands se réconcilieraient? Donc je veux dire qu'il n'empêche que croire, continuer de croire que c'est un système qui est criminel et qui doit être détruit, et ce système, c'est le sionisme, c'est le colonialisme, c'est l'État juif qui doit être détruit, et c'est pas les hommes. Les hommes, dans un autre système, ils pourront s'entendre. En attendant, ceux qui développent la haine, c'est ceux qui ont appelé à tuer les femmes et les enfants.
0: Actuellement, idéologiquement, on n'est pas dans une situation très porteuse, clairement. Mais d'autres choses naissent. Et sur d'une façon que ma génération ne pourrait pas attendre. Je vous donne un exemple de notre propre courant, les juifs antisionistes. Tout d'un coup, à l'UGFP, on a vu pousser une nouvelle pousse, des jeunes, voire très jeunes, très volontaires, très inventifs, et dont beaucoup étaient croyants, des juifs pratiquants. On n'avait jamais vu ça. Et aussi convaincus qu'on peut l'être, nous, de la justesse de la lutte contre le sionisme, de la justesse de repartir sur une vision, justement, internationaliste et universaliste du développement des droits des juifs. On ne s'y attendait pas du tout. Et ils existent et ils manifestent. Ils s'appellent Tzedek, justice, avec un point d'exclamation, attention, hein, parce que le mot a été utilisé, y compris par la droite, donc eux, ils ont mis le point Tzedek. Voilà, donc, il y a des choses qui poussent quand même, la défaite en race campagne de la France-Afrique, c'est quelque chose de formidable, de formidable. Donc voilà, on peut nier, moi je suis toujours très mécontente contre les copains qui sentent partout vibrer le vent de la révolution. Non, ça c'est clair qu'on n'en est pas là. Mais on n'est pas non plus dans le noir, il y a des forces qui bougent. Qu'est-ce que ça va donner? Je ne serai plus là pour le savoir.
1: J'ai un espoir que la jeunesse bouge. Elle a bougé dans d'autres pays. Je pense que sur la Palestine, ce n'est pas uniquement la jeunesse, c'est la criminalisation du soutien à la Palestine après le 7 octobre qui a joué le rôle majeur. Mais merde, ne nous laissez pas la société qu'on vous laisse, quoi. Hein. Bougez-vous.

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2: On ne sait pas forcément si le mot concerto vient du latin concerere, qui peut vouloir dire unir, ou de concertare, qui serait plutôt une façon de se préparer à dire lutter. Ou alors, on ne veut pas savoir le sens exact du mot parce qu'on préfère en découdre avec ce qu'on fait quand on joue.

Un concerto. L'orchestre La Sourde s'est lancé dans la réalisation d'un concerto dans lequel piano et orchestre viennent se contrer mutuellement. Pour comprendre pourquoi, vous entendrez au cours de ce documentaire la violoncelliste Myrtille Hetzel, le compositeur et saxophoniste Antonin Triwang, la pianiste et compositrice Ève Risser, le violoniste Boris Lamran, le dramaturge Samuel Achache et pour commencer dans moins de deux minutes, le batteur et percussionniste Thibaut Périard.

Arrêtez, stop. Arrêtez la musique, s'il vous plaît. Oui, arrêtez la musique. Arrêtez le morceau. Coupez le morceau. Merci. Oui, alors je fais partie de l'orchestre. Rassurez-vous, je prendrai pas la parole très longtemps. L'émission reprendra tranquillement son cours dans un instant. Mais avant ça, j'aurais aimé évoquer une situation singulière à laquelle on a été confrontés tous au sein de l'orchestre, je crois, depuis le début des répétitions. En fait, là, vous écoutiez une version, je dirais, peu orthodoxe du concerto pour piano en ut mineur de Carl-Philipp Emanuel Bach, une version telle que moi, j'en ai jamais entendu de semblable, jamais rêvé d'entendre, d'ailleurs, peut-être. En ceci qu'elle s'éloigne de beaucoup des indications de caractère, de dynamique, qui sont écrites sur la partition originale, hein, que donc le compositeur nous a léguées. Et ça, c'est pas du tout respecté dans ce que vous venez d'entendre, par exemple. Je pense que c'est important de le souligner. Et d'ailleurs, au sein de cet orchestre, on n'a pas été tous unanimement convaincus par cette proposition d'interprétation, issue des conceptions de quelques-uns. Hein. Et ce qui pose une question, pourquoi les musiciens dont je fais partie, hein, pourquoi nous sommes restés alors dans l'orchestre ? Depuis le début des répétitions, cette question, on se la pose maintenant encore. Hein. C'est comme un fil rouge. Hein. Qu'est-ce qui pousse quelqu'un à rester associé à un projet auquel il ne souscrit pas ? Alors là-dessus, je suis le porte-parole de personne, hein, je ne veux pas parler pour les collègues. Chacun a ses raisons qui lui sont propres, qui peuvent être des raisons financières, affectives, professionnelles, que sais-je. Moi, et je tiens à le dire, hein, ce qui m'a poussé à rester, ce pourquoi je suis encore là, c'est peut-être quelque chose de l'ordre du respect, vous voyez, non, même de l'admiration même. Quelque chose de l'ordre de l'admiration. Comme on peut avoir de l'admiration pour des artistes dont les choix, l'esthétique ne nous convainc pas complètement, peut-être, mais chez qui on reconnaîtrait néanmoins une forme de sérieux et d'exigence. Et moi, face à ça, moi, je me dois de répondre avec le même sérieux, de considérer avec le même sérieux, la même exigence, tout ce qu'ils produisent, tout ce qu'ils conçoivent. C'est pour ça que je suis encore là. C'est pour ça que je suis resté. Et en l'occurrence, là, ce que vous écoutez, les conceptions défendues sur ce disque, les idées d'interprétation, sont très intéressantes. Empreintes d'une fraîcheur indéniable. Et méritent sans aucun doute d'être diffusées là, sur cette émission, d'être portées devant un public, d'être mises, si je puis dire, sur la

place publique, qu'une pierre nouvelle, qui est la leur, hein, puisse être déposée sur ce cairn fragile que les interprètes de la musique morte érigent sur le nom des défunts. Je le crois sincèrement, hein, ils le méritent. Mais, et je terminerai là-dessus, vous pourrez reprendre l'émission tranquillement, une deuxième question, moi, juste. Hein, juste une deuxième question qui me taraude, qui me semble plus cruciale encore que la première, la question de l'implication des artistes, on pourrait dire, qu'on vient de traiter, mais qui dirige, en fait ? Qui dirige ? Alors, je ne sais pas, dans ce studio, je sais pas, en tout cas, nous, je ne sais pas où vous travaillez, ceux qui nous écoutent, ou ne travaillez pas, d'ailleurs, mais c'est transposable, ça. Qui dirige ? Dans notre cas, à nous, quand on décide de monter un orchestre, de monter un répertoire, qui dirige ? J'entends par là, quel est celui dont la vision artistique mérite légitimement de prévaloir sur celle des autres ? Qui ? Le directeur musical, est-ce que c'est lui qui dirige ? La tête d'affiche, la soliste en l'occurrence, Evry Serra, est-ce qu'elle dirige ? Celui qui va chercher les financements, celui qui les trouve, celui qui nous... les grandes institutions d'ailleurs qui nous subventionnent. Et d'ailleurs, qui les dirige, elles ? Bon, je m'égare, mais ça peut être le public, pourquoi pas, qui nous dicterait quelque chose comme le goût d'une époque, l'esthétique d'une époque, on peut aussi répondre à ça. Est-ce que ça peut être l'interprète qui dirige ? Ça, c'est un peu plus rare, mais pourquoi pas ? On nous dit, sois l'artiste que tu es, dans ce qu'il y a de plus singulier, de plus fragile, de plus précieux, de plus intime, et ensuite on vient te faire chier sur la mesure 34. Hein ? Alors que nous, cette part de nous-mêmes qu'on met à disposition de la collectivité, cette part intime, elle est précieuse pour nous, je veux dire. Et qu'est-ce qu'il advient de cette part de nous-mêmes ? Cette offrande, je pourrais dire, deux solutions. Soit on considère que c'est une bonne contribution, alors on la pille, on est vulgairement pillé, je pèse mes mots, parce qu'en situation de concert, il n'y a pas nos noms écrits à l'extérieur sur l'affiche, hein, dans la salle. Hein. Alors que vulgairement pillé, je pèse mes mots, parce que quand on joue dans une salle, en concert, à l'extérieur sur l'affiche, il n'y a pas écrit nos noms. Hein. Nous, on a des tickets boissons, d'accord ? Soit cette part de nous, donc, elle est vulgairement pillée, soit cette part de nous si précieuse, elle est balayée, comme ça, du revers de la main. Au motif que, oui, mais, oh non. Sans l'interprète, la musique de Carl Philipp Emanuel Bach, la partition, elle sonne comme ça. Voilà, ça c'est le son de sa musique, c'est tout ce qui reste de la musique sans l'interprète. Qui dirige ? Parce que cette question... juste, elle se pose jusque dans l'exécution de la musique elle-même. Si vous voulez, est-ce que c'est l'élégance comme ça du phrasé de la soliste qui dirige ? Ou est-ce que c'est le tempo du timbalier ? Ou est-ce que c'est le tempo du timbalier ? Qui repose sur qui, en fait ? C'est très concret, hein ? Et d'ailleurs, soliste, je ne comprends pas ce terme. Il veut rien... ou alors s'il veut tout dire. Est-ce qu'elle l'est vraiment seule, la soliste ? Non. Parce que son éloquence, elle n'est rien s'il n'y a pas le 12e violon, s'il n'y a pas le triangliste, le musicien là-bas dans le coin qu'on ne voit jamais, qui mange à la fin, à la cantine, derrière tout le monde. Elle n'est rien. Sans eux, elle n'est rien, l'éloquence de la soliste. Parce qu'on a souvent l'habitude de considérer que elle, ce serait l'entrecôte. Vous voyez, on va au concert, elle, c'est l'entrecôte. Et autour, c'est la salade triste à la périphérie, vous voyez ? Et ça, c'est ce qu'on voudrait nous faire croire, c'est complètement faux. Aucun de nous n'est une salade triste. Pauline Kiama, viol de gambe, pas une salade triste, d'accord ? Olivier Lenné, trompette, c'est pas une salade triste. Mathieu Bloch, contrebasse, c'est pas une salade triste. Thibaut Roussel, Théorbe, c'est pas une salade triste. Je pourrais continuer comme ça, hein. Ça ferait peut-être du bien d'entendre leurs noms, d'ailleurs. Je sais pas si vous allez les citer. On verra, ça sera peut-être une bonne surprise. Mais on n'est pas des salades tristes.

Jean-Sébastien Bach, il le savait très bien ça. Quand il écrit ses 6 sonates et partitas, il sait pertinemment, c'est un malin, hein. Enfin, bien sûr, Jean-Sébastien, mais il sait pertinemment qu'il est en train d'accoucher peut-être de la pièce de son chef-d'œuvre, peut-être de la clé de voûte de toute sa musique instrumentale. Il le sait. Et à qui il le donne à jouer, ce chef-d'œuvre? Au violon. Si, au violon seul. Enfin, je veux dire, le violon, c'est nul. Ça peut jouer 2 notes maximum à la fois, et encore, faut voir lesquelles, c'est souvent faux. Alors comment on fait? Comment on fait pour faire entendre les différentes conduites de voix d'une fugue? Comment on fait pour exécuter un accord à 4 sons? Bach, il écrit des accords à 4 sons à jouer en même temps, hein, comme on peut faire avec un violon. Il le sait très bien, il le fait exprès, bien sûr. Parce que ce qu'il cherche, lui, c'est justement un instrument qui serait incapable de jouer exhaustivement cette partition. Comme un défi. Mais aucun violon ne peut jouer ça. Aucun archer, aucun violoniste.

parce que sa musique est elliptique en fait. Elle demande à l'auditeur de restituer un monde à partir d'un croquis. Il y a des choses dans la musique, il y a des choses qui nous apparaissent et qui ne sont ni jouées ni écrites, comme une polyphonie latente qui fait appel à notre oreille intérieure, une musique de la musique si vous voulez, des mélodies muettes, des harmonies sourdes et toute une œuvre silencieuse finalement qui s'adresse à notre écoute intime et solitaire. Et d'ailleurs c'est le titre qui donne à ces 6 sonates et partitas, dessus c'est écrit « Sei solo ». En italien, ça veut dire « si solo », très bien. Sauf qu'en allemand, « sei », ça se dit « sei ». C'est un impératif, ça veut dire « soit ». Soit, soit seul. C'est pas un hasard, c'est sa langue maternelle, l'allemand. Alors, qu'est-ce qu'il veut nous dire, là ? C'est une injonction, mais une injonction à quoi ? À la solitude de qui ? Je sais pas, peut-être. À la solitude de l'interprète. Face à cette partition, hein, qui nous parle, la partition. La partition qui nous parle et qui nous questionne nous, qui la regardons depuis le présent. Parce que finalement, c'est ça tout le travail d'un interprète. Permettre ce dialogue entre deux solitudes, celle du compositeur et celle de l'auditeur, en enjambant les siècles si besoin.

0: Myrtille Hetzel, est-ce que cette irruption d'un musicien, c'est un peu une blague ou c'est beaucoup pas du tout une blague?
1: Ce musicien, c'est,

0: c'est pas une blague.
1: Non, non, c'est pas une blague. Il a sa manière de s'exprimer au nom d'un collectif.
2: Oui.
1: Il soulève des questions qui sont les nôtres, en fait, sur l'organisation d'un groupe, d'un ensemble, d'un orchestre constitué de personnalités, en l'occurrence assez fortes, mais de manière générale, constitué d'artistes qui ont tous plusieurs cordes à leurs arcs. Et donc il soulève des questions de hiérarchie, des questions de prise de décision, des questions de musicales, musicologiques aussi. Et comme il le dit, Thibaut Perrière, aucun de nous n'est spécialiste de la musique de Carl Philippe, même si on en a tous joué sous la direction de plusieurs chefs ou en musique de chambre. Mais voilà, il y a des questions qui ont été effectivement soulevées en répétition. Et de manière plus large, il y a des questions qui ont été soulevées dans les autres créations collectives que nous avons faites. Pas mal de nous avons fait aussi du théâtre, des créations collectives. Donc c'est aussi le fruit, voilà, de, je pense, une expérience de musicien ou de personne de plateau qui est confrontée, bah, voilà, à ces questions de collectif, à la force de la proposition, aux prises de décision d'une personne ou de trois ou quatre personnes.
2: Est-ce qu'il y a un moment où vous sentez, même en jouant, que vous faites un peu exprès de vous éloigner à ce point-là de Carl Philippe Emmanuel Bach ?
1: Ah oui, je pense qu'on prend nos aises
2: mais vous
1: avec un
2: prenez
1: grand...
2: vos aises un peu au-delà même de la simple désobéissance, c'est ça ?
1: Je pense au-delà de ce qui est permis d'habitude, puisque... me concernant, nous on cherche toujours à se rapprocher au maximum du texte écrit, évidemment. Là il est réécrit hein, par Florent Hubert, Antonin Tri, Eve Risser, donc la partition est déjà complètement réorchestrée, réarrangée, et nous à l'intérieur de ça on désobéit aussi, on réécrit parfois nous-mêmes aussi, enfin disons qu'on s'arrange, on négocie, on va dire, voilà.

0: c'était une idée, oui, d'avoir des musiciens baroques, d'avoir des musiciens de jazz, des musiciens classiques, contemporains. Après, tout le monde est un peu improvisateur, puisque justement, dans ces musiques, ce sont des musiques assez... qui demandent de la part de l'interprète, je dirais, plus qu'une exécution, de simple... Est-ce que quelqu'un est exécutant? Moi, je ne le pense pas, même à l'orchestre, mais... En tout cas, par exemple, dans la musique baroque, il est demandé d'ornementer, d'improviser. Dans la musique contemporaine, souvent aussi. Dans le jazz, évidemment. Donc, on est tous quand même déjà un peu...
1: Concernés
0: par la question du texte et de ce qu'on ajoute, nous, au texte. Et de la composition un peu instantanée aussi, voilà, si on doit un moment... sortir du groupe et parce que chacun sort un peu du groupe aussi et apparaît à sa manière à des moments, enfin donc c'est pour ça qu'on a, voilà, on a tous notre moment aussi de un peu de désobéissance ou de continuité, enfin en tout cas un moment individuel, on va dire, qui vient s'ajouter à la partition.

0: Est-ce que votre définition de l'empfindsamkeit s'est approfondie ou diffractée dans cette expérience?
1: Ah, c'est une bonne question. Je pense que cette expérience a confirmé quelque chose que j'aimais de Carl Philipp, parce que je connaissais un petit peu, mais en tant que plus spectatrice, enfin en tant que vraiment amateur de cette musique. Parce que Carl Philipp, en fait, c'est le fils de son père, et c'est...
0: C'est pas le premier, d'ailleurs.
1: C'est pas le premier.
0: C'était le plus doué à ses yeux, je crois, aux yeux de Sébastien.
1: Ouais. Ouais. Oui, il y a aussi Jean Chrétien. Et... Oui, mais c'est vrai que Carl Philipp, moi, j'avais le disque de... J'ai oublié son nom, mais un disque de piano magnifique, piano moderne. Donc déjà, voilà, des choses un peu décalées quand même. Et avec toutes les bizarreries, en fait. Je me souviens du mot bizarrerie quand on évoquait Carl Philipp avec cette musique classique, mais ses élans déjà qui tendent vers le romantisme, en fait. Et,
0: oui, c'est une bizarrerie, esthétique du sentiment,
1: voilà. Oui, tout à fait. Des harmonies aussi qui sont pas évitées, qui sont, voilà, il va aussi dans les bizarreries harmoniques.

0: Orchestre La Sourde, concerto contre piano et orchestre. Tout a commencé alors que nous assistions aux troisième conférences de Bright Mass, animée par le musicologue Edgar Brainworth, au détour d'un développement consacré à l'ornementation, le toucher et le tri sur les claviers du facteur Franz Gustav Dott, construit entre janvier et mars 1771. Le musicologue évoquait nombre de pièces pour clavier composées par Carl Philipp Emanuel Bach. Parmi elles, une œuvre dont nous ignorions l'existence attira notre attention, le concerto 43 4 bis 1772. Et il y avait là un détail troublant qui cachait un fait musicologique d'une importance capitale ainsi qu'une énigme historique encore irrésolue. Ce bis est le point de départ du disque que vous avez entre les mains. S'il est certain que l'œuvre bis a été composée en parallèle de l'original, la circonstance de sa découverte...
1: Aux troisième conférences de Brainworth, le musicologue Edgar Brainworth faisait un développement sur l'ornementation, le toucher et le tri sur les claviers du facteur Franz Gustav Dott, construit entre janvier et mars 1771. Et puis là, en pleine conférence, il mentionne, comme au passage, l'existence du concerto 43-4 bis de 1772 de Carl Philipp Emanuel Bach. Et c'est là-dessus que vous avez, on peut dire, à choper, on vous a dit, il faut trouver ce concerto.
2: Absolument. En fait, la question de la partition, de la reconstitution de la musique ancienne, ou moins ancienne, ou plus ancienne, c'est toujours, la marge de manœuvre est toujours différente selon que sont mentionnées les nuances, la façon d'ornementer.
1: Ouais.
2: Et donc ça nous a beaucoup intéressé parce que on avait comme une façon complètement différente de voir la musique qui ne correspondait pas forcément au traité par exemple de Carl Philipp lui-même. Et c'était vraiment d'un seul coup un regard très différent sur la musique de cette époque et qui contredisait aussi beaucoup de choses quant à ce qu'il faut ou faudrait faire.
1: Mm.
2: Et donc comme nous, on ne se prive pas de prendre des libertés sur les œuvres qu'on aborde, on se disait encore mieux, on a presque l'autorisation par Carl Philipp Emanuel lui-même qui, dans cette partition bis, propose une vision complètement différente de son œuvre.
1: C'est-à-dire qu'en effet, c'est une œuvre qui, c'est dit d'ailleurs dans le CD que vous éditez, contient un détail troublant qui cache un fait musicologique d'une importance capitale ainsi qu'une énigme historique encore irrésolue, tellement irrésolue que vous l'explicitez à peine.
2: Ça fait partie... À cette époque, disons que les formes ne sont pas encore, que ce soit la forme du concerto ou la forme du roman même, ne sont pas encore celles plus ou moins définitives qu'on perçoit aujourd'hui. Par exemple, on peut penser à un Tristram Shandy à l'époque, ou comme il s'appelle...
1: Oui, qui procède uniquement par diversion. Ouais.
2: Par diversion, digression, jeu avec Laurent Stern. Jeu avec le texte, avec la typographie. Et on s'est aperçu qu'en musique, c'était pareil, ces mouvements un petit peu d'avant-garde à l'époque. Enfin, la musique était en plein bouleversement, c'est le début du romantisme en réalité. Et donc, comment les auteurs, les compositeurs trouvaient une liberté dans la forme d'écriture et dans le rapport à ce qu'ils imaginent et comment ils le transcrivent.
1: Ouais.
2: Et donc là, on avait un exemple éloquent en musique.
1: Donc pour vous, ça donne une espèce d'espace de jeu et à la fois de retroussement de la forme concerto, puisqu'à partir de là, au lieu de faire un concerto pour piano et orchestre, vous renversez le pour en contre.
2: C'était une thématique qui nous intéressait beaucoup. Dans le fait de jouer un concerto, ça nous permettait d'aborder plein de questions qui sont celles du spectateur, c'est-à-dire quels sont les vrais rapports entre le ou la soliste et l'orchestre et le chef, qui décide,

0: L'orchestre qui est censé mettre en valeur le ou la soliste, tourner le dos au soliste, qu'est-ce qui se passerait si la soliste faisait défaut ou arrêtait de jouer? Une question de rapport au début presque sociologique entre les musiciens et aussi entre le compositeur, les interprètes, que la question de qu'est-ce qu'on peut s'autoriser à faire, quel droit on a de jouer.
1: Pour moi, la
0: sensation première, c'était une sorte d'ennui. Mais vraiment, je dis ça avec tout l'amour
2: que j'ai pour la musique.
0: C'est une thématique très importante. C'est qu'on n'est pas toujours aussi assidu en tant que on écoute mal.
2: Qu'est-ce qu'on attend de nous pour convaincre? Et donc, qu'est-ce qui se passe si, par exemple, on ne joue plus? Donc, on a imaginé un peu une trajectoire à cette soliste.
0: Et là, on se disait, bon, qu'est-ce qu'on fait de ce menuet? Est-ce qu'on le saute? Il dit, bah, moi, ce qui m'intéresserait, c'est de pousser comme un menuet qui tourne en rond, donc littéralement le faire tourner en rond jusqu'à ne plus en pouvoir, jusqu'à ce qu'il se transforme de lui-même, entre guillemets.
3: C'est aussi de fait un terrain de jeu à toutes sortes de variations à partir de Pierre-Philippe Emmanuel-Bach. C'est une musique plus souple que celle de son père pour faire ce genre d'exercice?
0: Ah, c'est une bonne question. Je pense que l'autorité de Carl-Philippe par rapport à son père n'est pas la même. Je pense que peut-être qu'on aurait été plus intimidé avec son père et c'est aussi ça qui est très beau avec sa musique, puisqu'elle est, elle est vraiment charnière. Enfin,
3: C'est comme si vous alliez outrer la partition, mais ça veut dire donc aussi lui faire outrage. Et on se demande si l'intention, elle est de défoncer la partition de Carl-Philippe Emmanuel-Bach, ou bien de la sublimer, ou bien de s'apercevoir en la défonçant qu'on la sublime réciproquement.
0: Je pense que abîmer ou défoncer une musique, c'est pas quelque chose qui m'anime ou qui me donne envie de faire des choses. Personnellement, ce qui me pousse à changer une partition, c'est ce qui se passe au plateau, pour de vrai. C'est-à-dire changer gratuitement une partition, pourquoi pas, ça se fait beaucoup. Mais pour moi, c'est plus intéressant, enfin, en tout cas plus inspirant, d'imaginer avec les acolytes, Florent, Eve et Samuel, d'imaginer des choses qui se passent sur scène. Et c'est ça qui vient changer. Par exemple, l'orchestre qui se sépare dans toutes les directions, c'est ça qui va produire le changement. Quand on imagine que le pianiste n'arrive plus à jouer et que c'est des membres de l'orchestre qui viennent jouer à sa place, c'est ça qui va créer des manques et faire des trous. C'est plus dans ce sens-là, plutôt que dans une idée de destruction qui peut être intéressante par ailleurs.

0: Parce que je me demande ce qu'il faut donc entendre de proactif dans ce mot contre, dans le titre concerto contre piano et orchestre. Ça ouvre plein de choses, bien de sûr. Se positionner contre, finalement, plus que de se positionner pour.
1: Bien sûr. Oui, puis là, je pense qu'il y a aussi une dimension un peu dramaturgique, peut-être, avec cette pianiste solitaire et soliste qui joue avec un orchestre. Sont seuls, et puis même leur vie est un peu solitaire aussi. Enfin, je sais pas, ils viennent pas boire des verres avec l'orchestre, ils rentrent dans leur chambre d'hôtel, je sais pas, et c'est une vie solitaire. Et puis peut-être que nous on se rebelle un petit peu par rapport à elle, peut-être qu'on vient un peu empêcher son discours de soliste à plusieurs reprises quand le rideau s'ouvre et qu'apparaissent

0: Et puis la soliste est assez seule, puis son piano, elle le déplace toute seule, il est très lourd. Voilà, elle le fait rouler toute seule, elle joue debout. Enfin, oui, je pense qu'il y a une petite dimension dramaturgique.
1: Evry Serre, il y a une forme d'affront qui vous est fait par l'orchestre dans cette pièce, qui veut rétablir ses droits. On pourrait presque en parler en des termes syndicaux.
2: Ça dépend comment on le voit. Alors, on a eu tendance à dire que contre, ça pouvait être tout contre aussi.
1: Oui.
2: Tout contre un orchestre, tout contre son soliste. Mais si on remet dans le contexte, on a un peu triché parce qu'à cette époque, les parties de clavier étaient assimilées à l'orchestre et jouaient même les réponses.
1: Ah oui.
2: Donc, les questions et les réponses. Donc, étaient dans une forme orchestrale, en fait, étaient assimilées à l'orchestre. N'étaient pas vraiment solistes à proprement parler. Mais nous, on l'a joué un peu plus comme ça.
1: C'est-à-dire à forcer l'antagonisme pour pouvoir en jouer.
2: Voilà, donc on a déjà un peu triché à ce niveau-là. Donc, c'est quand même de bonne guerre de retravailler justement cette articulation d'ambiguïté solistique.
1: Ouais.
2: À cette époque-là, quoi.
1: De bonne guerre, ça veut dire qu'il s'agit de jouer à la guerre un peu.
2: De bonne guerre. Non, mais disons que oui. Il n'y a pas. C'est très démocratique, ces histoires d'orchestre qu'on essaye de créer en général aussi avec les copains et copaines. Et il n'y a pas besoin de déjà le spectacle, il commence avec un discours du batteur. Le batteur qui est pour moi le chef, qui est celui qui remet en question, celui qui brille en premier dans le spectacle. Et au niveau sonore, le piano est plus, enfin le clavier est plus dans l'orchestre. Mais ensuite, il y a une petite histoire de la soliste avec l'orchestre. Comment elle se sent, comment elle vit sa mémoire, ses oublis, comment elle se rapproche et s'éloigne de l'orchestre. Mais c'est vraiment une création collective, quoi. Même sur scène, on le voit.
1: Ouais.
2: Que même en étant soliste, on peut avoir un fonctionnement horizontal et
1: Vous êtes évidemment pianiste de formation, pas comédienne. Le fait de devenir personnage, qu'est-ce que ça change dans le jeu au piano, ou qu'est-ce que ça permet surtout?
2: Eh ben, c'est comme pour tous les autres membres de l'orchestre, hein, je dirais.
1: Ouais.
2: On est tous dans le même panier.
1: Vous êtes tous musiciens.
2: On est tous mis en scène. Et ça, c'est le savoir-faire de ce metteur en scène que Samuel, qui sait très bien diriger les musiciens au plateau. Et des musiciennes. Et il sait dire les choses qui nous feraient pas mal faire une comédie ou des choses comme ça. C'est-à-dire que comme on est des gens de la scène, on a déjà une présence scénique en fait qu'on n'a pas besoin d'inventer. Si seulement on peut contacter celle-là, elle peut être juste. Maintenant, il faut juste arriver à éloigner le. Comment dire? Il y a peut-être des choses en concert qui nous échappent, nous les musiciens, les musiciennes, dans notre tenue au plateau. Et peut-être que c'est ça que le metteur en scène vient regarder, mais nous sommes rien d'autre que des musiciens au plateau, en fait. Et c'est ça qu'on doit incarner.
1: Mais vous jouez certains regards à l'orchestre, parce que
2: il y a
1: quand même une construction de l'hostilité entre vous et eux, quoi.
2: De l'hostilité?
1: Ah ouais, il y a un jeu d'hostilité en tout cas, enfin, ou vous êtes un peu renfrogné à certains moments,
2: et ça va
1: caractériser
2: moi,
1: la musique, ou alors j'ai un faux souvenir.
2: Moi je me souviens pas de ça, je me souviens que j'oublie des choses et qu'ils viennent m'aider.
1: Ouais.
2: Ils viennent en renfort en fait. Moi, à un moment, la soliste perd la mémoire, elle regarde dans le vide, et en fait, comme c'est énoncé au début du spectacle, tout l'orchestre connaît la partition et peut la jouer. Pourrait la diriger. Et donc, en fait, pourquoi on décide qu'il y a une soliste, qu'il y a un chef, tout ça? Mais en fait, tout l'orchestre est capable de beaucoup, parce qu'on n'interviewe pas chaque musicien, mais ils ont des savoir-faire colossaux. Et ils peuvent rejouer cette partition. Donc, quand la soliste perd la mémoire, ils viennent autour du piano et ils jouent chacun.
1: Ils sont en mesure de compenser.
2: Des parties. Et il y a une grande entraide. Et puis, quand ça pète un câble, il y a le bassiste qui vient et qui se met à jouer jazz avec le batteur. Donc, en fait, on se suit. Pour moi, c'est une grande solidarité. C'est plutôt. Je la vois plutôt comme un personnage perdu.
1: Mais il y a quand même une suggestion que si c'est elle, c'est-à-dire la soliste qui perd la mémoire, c'est bien aussi parce que c'est elle qui se trouve un peu surexposée. et que ce serait comme la Sucre Exposition qui

0: serait la cause de la perte de mémoire.
1: On me laisse quand même énormément d'imaginaire, donc c'est vrai que j'ai pas envie de raconter mon histoire ou une histoire.
0: Ah, oui.
1: Je pense que c'est l'imaginaire de ce spectacle donne énormément de fenêtres et de portes d'entrée et de sortie. Et je pense que c'est ta lecture, mais on peut en imaginer d'autres. Et en plus, c'est pas vraiment très clair. Donc j'aime aussi cet aspect. Pour moi, c'est plutôt la musique qui va parler.
0: Et qui va être
1: un peu dans le flou de ce langage musical.
0: Ah.
1: Il va être très puissant émotionnellement, mais pas très clair narrativement. C'est-à-dire que, en fait, on voit qu'on part d'un motif classique, qu'il est déstructuré à un moment, et après, on reconstruit quelque chose à nous. Une musique très contemporaine ou jazz, même à un moment, qu'on refait vraiment à notre sauce, en étant le même orchestre, en ayant le même son avec ces quelques cordes en boyau. Et ensuite, on reconstruit et on repasse un petit peu par la réexposition du thème. Et même que parfois, je pars en impro dessus et qui finit avec une cadence hyper... Qui essaie de balayer un peu tout le souvenir de la pièce. Mais finalement c'est ce langage musical hyper fou, sensible et magique qui opère pour moi. J'ai pas envie de raconter une histoire très claire, même si au début, on a fait des hypothèses, bien sûr.
0: Oui.
1: Et moi, j'adore écouter...
0: d'autres hypothèses.
1: La lecture et la lecture du public. Mais je crois qu'on n'en a jamais eu une version très, très claire et unanime. Et c'est ça l'intérêt aussi.
0: C'est-à-dire qu'une hypothèse de travail, c'est pas fait pour être confirmée, c'est fait pour travailler.
1: Non, mais après, si tu donnes tout, la béquille, donnes tout à manger au public, il n'y a plus de mystère, il n'y a plus de désir, il n'y a plus de fantasme, il n'y a plus d'imaginaire. Et je crois qu'aussi, ça nous oblige à aller au fond des émotions. Parce que ça, c'est pour le coup, une émotion parle tellement qu'elle n'a plus besoin d'explication. Enfin, moi, j'ai l'impression que

0: Maurice Lamérand, comment est-ce qu'on doit s'expliquer le fait que cet orchestre s'appelle La Sourde ?
1: C'est quelque chose qui s'est décidé avant que j'arrive en fait dans le projet, avec la première équipe, tout début en fait aux prémices de ce projet. Donc il y avait Samuel, Florent, Tonin, Eve, ils avaient réuni déjà une petite équipe de musiciens. Et ils avaient envie de travailler sur une œuvre classique. Et ils étaient partis de la cinquième de Beethoven, en fait. Et puis, en fait, ça ne les a pas intéressés de poursuivre dans cette direction. Je crois que la raison était qu'ils avaient envie de travailler plutôt sur une œuvre moins connue. Et donc plus plastique, plus malléable qu'un monument comme la cinquième. Voilà. Mais donc, du coup, cherchant un

0: Donc pour l'ensemble, la sourde est venue assez rapidement, en référence à Beethoven, évidemment. Voilà.
1: L'idée est donc de jouer contre.
0: L'idée est de jouer avec, contre, alors contre dans le sens du contrepoint, c'est-à-dire que ce n'est pas jouer contre dans le sens révolutionnaire, c'est vraiment de jouer avec, en parallèle, et en superposition avec, avec la musique de Carl-Philippe Emmanuel Bach.
1: Oui.
0: Et je crois pas qu'il faille l'entendre comme un... Quoi qu'il y a quand même des mouvements révolutionnaires dans l'orchestre et des choses qui sont remises en question assez...
1: Parce que quand, dans la conversation, vous dites que vous allez jouer ce spectacle, vous dites on va jouer le contre-concerto.
0: Oui, oui.
1: Ouais, oui, c'est devenu le titre d'usage.
0: C'est le terme générique rapide pour en parler, ouais.
1: Et pourquoi ?
0: Alors, c'est devenu, en fait, le vrai terme, c'est le concerto contre piano. Hein.
1: Oui.
0: Je pense que, comme on dit, un contre-chant, un contre-ut, voilà. Enfin, je crois que contre-concerto, c'est devenu une sorte de terme dans l'histoire de la musique maintenant.
1: Il y a surtout l'idée un peu de la revanche du continuo contre la soliste.
0: Oui, oui, il y a aussi ça. Effectivement, il y a des prises de parole, en fait. Dans l'orchestre, qui viennent en contrepoint du discours de la soliste, qui se laisse très rapidement embarquer aussi, et qui fait un contre-sujet à la musique de Carl-Philippe Emmanuel Bach aussi,
1: ouais.
0: Très rapidement.
1: Samuel Achage, est-ce qu'il y a un moment donné dans ce travail où vous vous êtes potentiellement un peu perdu à savoir si c'était un contre-concerto ou un concerto contre-orchestre ? Parce que finalement, on a l'impression que le contre peut un peu se balader dans l'énoncé.
2: Non, je dirais pas qu'on se soit perdu, parce que les temps de... Enfin si, peut-être on s'est perdu dans le temps de dans la manière qu'on a eu de préparer.
1: Au cours de l'élaboration.
2: Au cours de l'élaboration, ouais. Avant qu'on commence à répéter, etc. Peut-être à ce moment-là... Non, on s'est pas perdu. On a réfléchi à la direction qu'on voulait donner à ce projet, quoi.
1: Ouais, la question est de savoir, au cours de cette élaboration, si le contre aurait pu se déplacer. Est-ce que il s'agissait de véritablement faire un concerto contre l'orchestre, ou bien d'aller contre le genre concerto dans ce que lui antagonise, soliste et orchestre?
2: Mais c'est les deux, en fait.
1: Ouais.
2: C'est-à-dire, c'est pas de se poser la question de manière univoque, de pas créer un rapport de domination, je dirais, de l'un sur l'autre, comme une sorte de revendication, de dire « Ah, enfin, c'est l'inverse. » D'ailleurs, l'inverse de quoi, je sais pas très bien. Parce que si on y regarde bien... Parce que contre, c'est ce qu'on... C'est aussi tout contre. C'est ensemble, c'est comment ça vient se frotter. On s'est raconté des histoires, en fait. On s'est raconté l'histoire d'une femme, d'une soliste, et de son rapport à un orchestre. Mais jamais comme une bataille, en fait.
1: Oui, mais alors précisément, c'est-à-dire que ça code le concerto comme genre dans ce qu'il peut avoir de bataille, en même temps que vous restez quand même dans le concerto, en l'éclatant pour qu'il soit encore plus un concerto, en l'éclatant spatialement, par exemple.
2: Mais il y a plein de formes de concerto.
1: Oui.
2: C'est-à-dire qu'un concerto, c'est une œuvre concertante. C'est-à-dire qu'il y a un orchestre qui accompagne, a priori, une soliste en haut, un soliste. Et puis il y a... mais ça ne veut pas dire qu'il y a un rapport de domination de l'un par rapport à l'autre. Donc, et puis aussi, il y a aussi ce qu'on appelle les concertos grosso. C'est-à-dire qu'ils font passer un instrument soliste à un autre instrument soliste, un autre instrument soliste, un autre instrument soliste. Ça, on s'est vachement inspiré de ça. Mais on s'est posé des questions... Plus de jeu avec ça. Qu'est-ce que devient l'orchestre quand le soliste disparaît, par exemple?
1: Ouais.
2: Qu'est-ce que c'est que sa valeur? Aussi sa valeur musicale. Qu'est-ce qui reste? Comment on fait se fondre? D'ailleurs, c'est ce qu'on fait dans la deuxième partie, dans la reprise du premier mouvement, qui est censé être plus ou moins deux fois la même chose. C'est qu'on fait passer toutes les voix du piano, donc de l'instrument soliste, à l'ensemble des musiciens. Et à cet endroit-là, on fait disparaître le piano. C'est plus la question d'un rapport plutôt que celui d'une opposition.
1: Bach est complètement cardinal dans la formation d'un violoniste.
0: Oui, alors Jean-Sébastien. Hein.
1: Jean-Sébastien, oui. Enfin, quand même.
0: Oui.
1: Et donc faire ce geste-là sur un concerto du fils, que quand même Bach jugeait être le plus talentueux.
0: Oui.

0: C'est quand même comme si vous alliez trifouiller dans ce qui a été cardinal dans votre formation, quand même.
1: Ah oui, oui, bien sûr, mais... Alors moi, par exemple,
0: il y a un côté meurtre du père au passage.
1: Non, je crois pas. Je crois que c'est au contraire un hommage. Et je pense que c'est une façon aussi de. Il le dit aussi dans son prologue. Hein, c'est il y a plein de choses hyper intéressantes dans ce prologue.
0: Ouais.
1: Qu'en fait, c'est aussi... enfin, il faut redonner vie à cette musique. C'est-à-dire que le papier, il est mort, quoi. C'est quelque chose de. C'est rien, un papier avec de l'encre dessus, quoi. Et qu'en fait, notre rôle, c'est de redonner vie à ça. Et à cette musique qui a été pensée, qui a été imaginée il y a 3 siècles. Mais, et du coup, je pense que de la prolonger avec notre vision contemporaine, c'est pas du tout hein, une marque de sacrilège ou de c'est au contraire c'est pas une remise en question, c'est un prolongement. Bon, on est quand même à peu près la moitié de l'orchestre est des musiciens de jazz en fait et des musiciens improvisateurs et je pense que on a cette pratique là avec déjà avec des standards et puis avec des œuvres originales aussi que nous écrivons et sur lesquelles on improvise et je pense que l'idée d'improviser à partir d'une musique qui a été écrite au XVIIe ou XVIIIe siècle, je pense que c'est pas un sacrilège, quoi. C'est au contraire un hommage réel et certes ambitieux. Mais et voilà, je pense qu'il y a vraiment un prolongement dans le sens où on redonne vie, mais avec vraiment tout ce qu'on a en nous en tant qu'artiste, en tant que musicienne ou musicien. C'est-à-dire que. On va au-delà de l'interprétation, quoi. Et je pense que, enfin, honnêtement, alors, et puis il faut savoir aussi que dans l'équipe, on a aussi l'autre moitié qui sont des spécialistes de la musique baroque, j'ai découvert avec, j'étais agréablement surpris de découvrir que c'était des gens qui étaient extrêmement libres par rapport au texte de la même. Qu'ils avaient à peu près enfin, le même rapport à l'écriture qu'on a nous en tant que musicien de jazz ou improvisateur.
0: C'est-à-dire que vous avez eu besoin d'aller faire du jazz pour penser que vous puissiez être libre vis-à-vis d'un texte, alors
1: oui,
0: que finalement il
1: aurait pu
0: déjà,
1: faire de la musique baroque et ça aurait été plus simple peut-être.
0: Finalement.
1: J'ai découvert que c'était vraiment, voilà, qu'ils avaient un rapport vraiment très, très, très, très, très, très ouvert par rapport au texte.
0: Mais là, on a quand même un peu besoin de dire que ça n'est pas sacrilège, mais hommagial, ouais. Alors que c'est une évidence quand il s'agit de reprendre un thème classique en jazz, que c'est hommagial et non pas sacrilège. Donc, qu'est-ce qui fait que quand même vous allez vous y frotter comme si c'était contre
1: Mais moi, je lis pas du tout comme ça, en fait.
0: Ah oui, résolument pas.
1: Ouais, je lis pas du tout comme un.
0: Comme un
1: manifeste révolutionnaire, quoi. Je pense qu'au contraire, c'est un grand cri de liberté, quoi,
0: oui.
1: Par rapport à cette musique, et surtout de il y a du jeu, quoi. Pour moi, c'est complètement ludique du début à la fin. Il y a de la joie et du rire et du plaisir de jouer avec la musique.
0: Et ça n'est que plus jubilatoire alors de jouer comme ça, enfin d'aborder comme ça cette partition.
1: Alors oui, parce que oui, tout à fait. Moi,
0: parce que c'est vrai que le mot est bizarre, concerto, parce que il vient de concert, qui lui veut dire jouer tous ensemble au départ. Et donc, dès qu'on ajoute le o, c'est qu'on en ajoute un qui prend le dessus, quoi.
2: C'est vrai.
0: Qui prend les autres deux.
2: Mais non, mais ouais. Oui, mais en fait, je suis pas complètement d'accord en vrai. Et même, c'est-à-dire, c'est.
0: Parce que vous avez une écoute horizontale du rapport du soliste ou de la soliste avec le.
2: Je sais pas, mais même la façon dont vous me posez la question, c'est que vous me dites qui prend le dessus. Mais le dessus sur quoi? C'est ce que dit le prologue. C'est-à-dire, s'il y a pas de concert, s'il y a pas de, elle est quoi la soliste? Il y a pas de concert. S'il y a pas d'orchestre.
0: Ouais.
2: Il y a pas de concert.
0: Oui, mais alors précisément, pour arriver à formuler ça, vous mettez l'idée de contre dans votre rapport au concerto par le titre contre.
2: Mais parce que, oui, mais c'est aussi un jeu. Et quand on dit le contre, c'est ce qu'on disait, c'est aussi c'est contre, mais aussi tout,

0: contre. En tout cas, c'est de comment on regarde deux entités qui dialoguent. Et puis, c'est un jeu au sens où on vient inverser le pour. Qui, normalement, on dit un concerto pour piano, un concerto pour flûte, un concerto pour hautbois, un concerto pour violon. Et c'est à cet endroit-là qu'on vient... En fait, qu'on tente de marquer une sorte de renversement, en fait, du rapport. Justement, pour qu'il n'y ait pas un rapport de dévotion. C'est, à la limite, le contre vient annuler le rapport de dévotion d'un orchestre pour un soliste. Mais peut-être qu'à cet endroit-là, ça crée un conflit, non pas forcément au sens conflictuel, mais l'endroit où il s'accroche, l'endroit où il s'attrape. Vous voyez ce que je veux dire ?
1: Ouais. Et alors, pourquoi partir de Carl-Philippe Emmanuel Bach, c'est-à-dire ce moment précis de l'histoire de la musique où au cœur même du classicisme s'amorce quelque chose de romantique, d'appui sur la sentimentalité et d'aller chercher une vérité caractéristique?
0: Bah, parce que justement c'est une musique qui est vraiment le pied... Enfin, les deux pieds dans différentes époques, en réalité. Le classicisme, quand on y pense, c'est vraiment une période musicale qui dure 50 ans. Non, un peu plus, que dis-je.
1: Mais oui, non, bon, ça dure presque moins.
0: Moins de 50 ans.
1: Ah oui, parce
0: mais
1: que,
0: c'est rien, ouais. Si on considère que le classicisme commence à la mort de Bach...
1: C'est-à-dire en 1750, et si 1750 on considère qu'il s'arrête romantisme, avec les 20 ans de Beethoven en 90, ouais, ça fait 40 ans.
0: C'est 40 ans de musique. Donc de toute façon, c'est une période à cheval.
1: Il y a quelque chose qui me trouble dans cette proposition, c'est en termes aussi d'hypercohérence historique, au sens où Carl-Philippe Emmanuel Bach, il arrive à Hambourg en 1767. Et c'est exactement l'année où Lessing fait la dramaturgie de Hambourg, et donc lance l'idée même de dramaturgie. Et que vous fassiez ce geste de questionner théâtralement la forme musicale jusqu'à l'éprouver et lui créer de nouvelles limites ou de nouveaux débordements, à l'endroit d'une partition de Carl-Philippe Emmanuel Bach de ces années-là, ça me semble effectivement boucler quelque chose d'énorme, quoi.
0: Alors, bon, je pense que c'est un hasard.
1: Enfin, ouais, c'est un hasard. Qui fonctionne, quoi.
0: C'est un hasard, ou en tout cas, c'est une rencontre.
1: Ouais.
0: Mais peut-être que c'est pas un hasard.
1: Bah oui.
0: C'est-à-dire que peut-être que si lui aussi, qui a pensé à la dramaturgie de sa musique et des concertos, notamment les concertos de Hambourg, d'une certaine manière, sans doute que c'est ça qui, sans qu'on le sache, de manière très inconsciente, nous a interpellés aussi,
1: ben oui.
0: Nous a permis, enfin, nous a résonné, quoi, dans nos oreilles, avec la possibilité d'un traitement. C'est peut-être ça de ce dont je parlais, d'une forme de dramaturgie musicale, simple, claire, mais très apparente.

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1: 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Résumé des épisodes précédents.
0: Gabriel le couvreur, dit le poulpe, enquête à Dieppe sur le suicide de deux adolescents, Bérénice et Frédéric. La lettre d'explication qu'ils ont laissée éveille ses soupçons. Avec Cécile, jeune lycéenne diepoise, il découvre que Bérénice était enceinte. Une visite chez les de Longueville, parents de la suicidée, où il rencontre Madame de Longueville et son garde du corps, Esposito, lui confirme que quelque chose ne tourne pas rond. Après la visite, deux dangereuses bires tentent de tuer le

0: précipitant du haut de la falaise. Rescapé de sa chute, il se réveille à l'hôpital.
1: Troisième épisode.
0: À Dieppe, attention à droite.
1: Il n'y avait pas foule aux urgences. On le prit immédiatement en charge. La valse des brancards à roulettes et les sbires du service de radiologie parurent tout contents d'avoir de quoi s'occuper. Trois côtes démises et déplacement de l'os de la hanche. Hématomes divers sur les fesses et les épaules. Gabrielle déclara ne pas avoir ses papiers, mais donna le numéro de Cheryl. Elle savait quoi faire à cette occasion. De retour dans sa chambre, il lui téléphona immédiatement pour la rassurer. Mais, enfin Gabi, tu me téléphones de Dieppe, première nouvelle déjà. Et puis de l'hôpital, c'est un endroit très normal pour téléphoner ça. Et tu me demandes de ne pas m'inquiéter?
2: J'ai mangé des huîtres, il devait y en avoir une de dégueulasse, on va me faire un lavage d'estomac.
1: Tu te fous de moi ou quoi? Il ferait mieux de te faire un lavage de cerveau, ouais.
2: Écoute, Cheryl...
1: Ah, ne m'appelle pas chérie, j'ai horreur de ça.
2: J'ai pas dit Cheryl, j'ai dit chérie, merde.
1: Tu n'as qu'à m'appeler Bob, comme ça je pourrais pas confondre.
2: Bob, pourquoi Bob? Tu t'appelles Robert maintenant?
1: Bob, c'est le diminutif de Bobonne, du con. Et elle raccrocha. Gabrielle se força à ne pas rigoler. L'inquiétude et l'amour de Cheryl se transformaient assez facilement en agressivité et c'était tellement attendrissant. Il la rappela et après les mamours d'usage, Gabrielle manœuvra finement pour qu'elle accepte de demander à un de ses soupirants qui se disait « journaliste » de se renseigner sur une famille normande, les deux baillis de Longueville. Savoir la teneur de leurs engagements, leur vie politique, le social, des trucs comme ça. Oh, il va falloir que je lui promette le grand 8 pour qu'il se mette au boulot, celui-là.
2: T'as le vertige?
1: Avec toi, oui.
2: Accroche ta ceinture, je reviens bientôt.
1: Des mots. Et puis, on vint le chercher. On l'amena en kinésie, on le malaxa à mort. On lui fit même des trucs électriques. Et une sorte de barbare lui remit les côtes en place. Il hurla, traita l'interne de serbe.
2: Serbe !
1: Puis le type s'attaqua à sa hanche. Et là, Gabrielle sut qu'en fait c'était un oustachi.
2: Oustachi !
1: On lui fit deux ou trois picouses, des calmants. De retour dans son lit, il demanda une bière à l'infirmière et n'eut pas le temps d'insister car il s'endormit immédiatement, fourbu. Brisé, crevé.
0: Quand il émergea, Cécile était à son chevet. Elle le regardait comme si elle étudiait de près une baleine échouée.
1: Vous ronflez?
2: C'est toute la merde que j'ai dans la tête.
1: Vous êtes tombé d'une falaise? C'est incroyable.
2: Qu'est-ce que c'est ça d'incroyable? Il y a des falaises partout dans ce putain de bled.
1: Mais ici, personne ne tombe jamais des falaises.
2: Eh bien, moi, je tombe des falaises.
1: Pourquoi vous ne voulez rien me dire? Vous vous méfiez de moi?
2: Ouais, vous êtes une jeune fille.
1: C'est si dangereux que ça, à une jeune fille.
2: Ouais. Si vous voulez me faire plaisir, revenez demain, à la même heure. Vous savez conduire?
1: Non, mais mon mec a le permis.
2: Elle est garée derrière le Normandie. Revenez demain vers 11h du mat, il y a un creux juste avant la bouffe. Vous m'emmènerez?
1: Et on gagne quoi?
2: Vous, je sais pas. Votre pote, je peux lui avoir les mémoires de Sid Vicious.
1: Il les a déjà?
2: Bon, il aura celle de Michel Barnier. Cécile se marra franchement de ce rire que l'on a quand on est nu au fond d'un lit au petit matin et que le partenaire fait l'imbécile avec les croissants du petit déjeuner.
1: En début d'après-midi, Cheryl téléphona et lui confia les résultats de l'enquête rapide menée par un de ses admirateurs travaillant dans un ministère dont le seul nom rendait malade Gabrielle. Louis de Bailly de Longueville, profession avocat, détaché par Bruxelles sur des problèmes agricoles, mais il s'est illustré en défendant deux fois déjà des commandos anti-avortement, une fois à Poitiers, l'autre fois à Nantes. Son épouse, née Yvonne de Miroménil, descendante sans doute par les compresses de Maupassant, n'apparaît pas dans l'organigramme, mais elle est extrêmement influente dans certaines associations caritatives d'obédience catholique pure et dure, dont l'onction du Fils et le don de Dieu, spécialisé dans l'aide et l'assistance aux mères en difficulté, aux jeunes filles perdues et aux orphelines. Alors comme ça, les comiques de Varangeville donnaient dans l'intégrisme catho. L'ennemi total se rassura Gabrielle. Son intuition ne l'avait pas emmené en bateau.

0: Le lendemain, il attendit Cécile avec fièvre. Elle arriva enfin. Et sortir du service, se dirigeant vers cet ailleurs qui ne sent ni l'éther ni la créosote. Dans le grand couloir menant au hall d'entrée, ils croisèrent une troupe de jeunes gens avec des têtes sérieuses, cheveux courts et blousons, vaisseaux de cadre et jogging, courant, en sens inverse, en ordre. Comme un commando, de grands sacs plastiques à la main. Gabriel entendit des cris dans les couloirs et les vociférations dans l'entrée générale. Il prit Cécile par le bras et la plaqua contre le mur. Il venait d'apercevoir, au milieu de cette horde décidée trop silencieuse pour être honnête, le jeune homme, le Goebbelsoïde qui, sur le perron de la Cagnette et de Longueville, s'était tenu derrière madame, prêt à intervenir. Gabriel et Cécile assistaient stupéfaits à un sport assez moderne, l'attaque par un commando anti-IVG d'un service où l'avortement est pratiqué. Ils allaient voir de près des dinosaures en plein délire de persécution par empathie. Fonce du côté de ma chambre et ramène-moi le chalumeau du plombier qui bosse au bout du couloir. Fonce !
1: Il fallait faire vite. Les flics allaient arriver dans moins de 10 minutes. Il y avait un beau bordel. Des médecins et des infirmiers en blouse blanche arrivaient en cavalant pour prêter main forte au personnel. Mais le commando bien huilé, entraîné comme pour l'attaque d'un bunker, avait déjà accompli la première phase de son boulot. Gabriel, entrant dans la salle de soins, put voir la dizaine de personnes allongées par terre, attachées entre elles aux tables et aux tuyaux de radiateurs par de gros cadenas de moto. Il ne reconnut personne, à part le jeune type déjà vu chez les deux Longueville. La boucle était bouclée, tout ça, c'était le même monde. Et puis les canassés se sont mis à chanter un cantique en latin avec des voix de fossé. Il y avait un type, petite lunette cerclée, qui avait sorti un missel. Un curé en civil. Pour Gabriel, c'était un cauchemar. Il ne pouvait pas s'empêcher de voir dans tous ses corps attachés une macabre reconstitution, celle de Frédéric et de Bérénice, eux aussi menottés au rail. Mais ici, il n'y aurait pas de train arrivant à toute vitesse, que des gendarmes et des pompiers qui feraient tout pour ne pas leur faire trop de mal en les libérant. Ces enfoirés ne risquaient pas grand-chose, défendus efficacement par le ténor du barreau de Varangeville. Une condamnation en correctionnel et quelques dommages d'intérêt, payés sans doute par les richissimes associations gérées par Yvonne de Baillet de Longueville. Gabriel se sentait devenir dingue et ne quittait pas des yeux le jeune crétin habillé de noir qui chantait, les yeux fermés au fond de la salle. Les médecins gueulaient, demandaient l'aide des autorités. Gabriel profita de l'agitation pour enfiler une blouse accrochée à une patère, juste à l'entrée du bloc opératoire. Cécile revint avec sa petite bouteille de butagaz.
0: Ils ont les clés sur eux, j'en suis sûr. On va savoir ça tout de suite.
1: Vous êtes fous, hein ?
0: Oh, c'est juste pour leur faire peur. Merde, ils vont pas nous faire chier tous les 15 jours. Venez, on va rigoler un peu, ça leur fera les pieds. Ils vont pas regretter d'être venus. Gabriel alluma le chalumeau, et quand la flamme jaune ronfla, tous les membres du commando le regardèrent comme une sorte d'inquisiteur espagnol arrivé direct du Moyen-Âge. Le monde à l'envers, pris à leur propre jeu. Il alla se placer à côté du jeune homme et se mit à chauffer directement le métal du cadenas. Le type n'avait pas l'air d'y croire. Il venait de reconnaître Gabriel, armé du feu de l'enfer, et un vent de panique passa dans ses yeux clairs. Ah, la clé, elle est où ?
1: On n'a jamais de clé. On claque les antivols. Arrêtez !
0: Esposito, il habite où ?
1: Il loge dans le chalet du parc.
0: C'est une blague. La police arrive. Vous allez voir, vous êtes sauvés. Allez, vous allez voir une nuit en cabane, c'est sympa. Bande d'enfoirés ! Il n'eut aucune difficulté pour avoir la liste des filles qui étaient, ce jour-là, admises pour une interruption volontaire de grossesse. Il y en avait 7, dont Bérénice de Longueville.
1: Dans la Twingo qui le ramenait vers Pourville, il n'osait pas changer de position de peur que la douleur ne devienne trop forte et l'empêche de résumer tout ce qu'il savait. Bernard, le punk, le fiancé, conduisait comme s'il avait une jupe à quatre entre les pattes. Il ne risquait pas de se faire gauler pour excès de vitesse. Un jour, si vous avez le temps, vous m'expliquerez. Vous m'agressez, puis vous me demandez de vous aider. Moi, j'ai comme l'impression d'être manipulé. Alors, ce monde est dur. Ok, Béré devait se faire avorter. Ok, ses parents ne devaient pas être d'accord. On s'en doute. Mais de la flinguer.
0: Ah, ils se sont pas suicidés.
1: Et comment vous pouvez dire ça?

0: Et même si ses parents étaient suffisamment tordus pour monter une opération commando, le jour où leur fille subissait une IVD. Ils savent bien qu'elle est morte, ses parents. Merde alors, cette opération ne tenait plus. Ils pouvaient l'annuler.
1: Je sais.
0: Et je vous rappelle que Bérénice était mineure et qu'il lui fallait l'autorisation de ses parents pour se faire avorter.
1: Je sais.
0: Et que cette autorisation, elle l'a eue puisqu'elle était admise.
1: Je sais.
0: Alors ?
1: Je sais pas.
0: Je sais. Je sais pas. Je sais. Je sais pas.
1: Te signale quand même, petite fille, qu'on a essayé de me tuer en me précipitant du haut de la falaise.
0: Je ne suis pas une
1: petite
0: fille.
1: Et que nous avons très peu de temps d'avance, juste le temps que les pendeurs délivrent les autres ahuris. Après, le type dont j'ai un peu chauffé les oreilles, à la première occasion, il téléphone.
0: Je ne suis pas une petite fille.
1: Tu n'es pas une petite fille, mais tu vas rentrer chez toi et sucer ton pouce. Si dans 3 heures j'ai pas téléphoné, t'appelleras ce numéro. Tu raconteras tout à la dame.
0: C'est ta femme ?
1: Non, c'est ma mère. À l'hôtel Normandie, Gabriel but d'abord 2 bières, coup sur coup. 2 lèf. La seule chose valable que des moines puissent faire. Le patron le fixait en disant simplement « à ça alors », puis Gabriel paya sa note, reprit ses affaires, se changea en vitesse et dit « au revoir, merci pour tout, je vous enverrai des clients ». Dans la Twingo, il sortit de son sac le Beretta qu'il met à sa ceinture et avala plusieurs pilules contre la douleur et d'autres pour le mental. Cécile était repartie chez elle et avant de le quitter, elle l'avait embrassé sur la joue.
0: Comment vous vous appelez ? En vrai ?
1: Je m'appelle... Le Poulpe.
0: Gabriel avait repris la route de Varangeville. Il erra un peu dans le village, ne retrouvant rien, se perdant. Et puis, il se vit passer devant le grand portail et de mauvais souvenirs lui revinrent en mémoire. Il tourna vite à gauche, fit grossièrement le tour de la propriété. Effectivement, au fond du parc, il y avait une jolie maison de gardien, en briques elle aussi, avec des pignons ornés et une grande porte cochère. Là où il se trouvait, fallait vraiment savoir que c'était l'arrière de la propriété des deux Longueville. Il ouvrit sa veste, prit le Beretta et frappa à même le bois. Il détailla le petit chambranle. Pas de serrure de sécurité. Alors, il repartit en sifflotant. Ouvrit le coffre de la Twingo et sortit de son sac ce qu'un néophyte ou un naïf aurait pris pour un cure-pipe. Il crocheta la serrure en 3 secondes. Toujours personne. Les avantages de la campagne, le calme et la sérénité, les vacances du mont en l'air. Dans chaque pièce, une grande fenêtre donnait sur l'incommensurable parc-jardin des 2 baillis de Longueville. Loin derrière les frondaisons, il pouvait apercevoir l'arrière de la maison mère avec 2 BMW rouges et une Mercedes gris acier garée devant les massifs de Spiré. Il n'attendit pas longtemps. Un quart d'heure plus tard, il vit la silhouette d'Esposito se traîner vers sa maison. Gabriel se cacha derrière la porte d'entrée, armant le pistolet. Il serrait tellement les dents que les molaires du bas semblaient s'incruster dans ses pommettes. Esposito enfonça plus la porte qu'il ne l'ouvrit. À peine entré, il jeta ses mocassins au fond de la pièce de 2 coups de pied rageurs. La porte claqua derrière lui. Esposito fit un bond, se retourna et aperçut son visiteur.
1: Du calme. Si tu bouges, si tu cries, je tire. Sans discuter. Les tueurs discutent toujours au moment de tirer. C'est comme ça que les victimes s'en sortent. Mais ça, c'est au cinéma. Fais ta prière, Tom Dooley.
2: Hey, je peux te dire quelque chose ? Tu insultes ma patronne, tu me tâtonnes les parties, et maintenant, tu veux me dessouder ? C'est de l'acharnement, hein ?
1: C'est qui le type dehors sur la bagnole ?
2: Je sais pas.
1: Mais si tu sais. L'autre jour, dès que j'ai passé le portail, ta patronne a envoyé ce type à mes trousses et avec un de ses copains, un roux avec un blouson vert. Ils ont essayé de me tuer. Ils m'ont pisté jusqu'au bord de la falaise.
2: Facile. Au patelin, les étrangers, tout le monde les voit. Ici, les rideaux sont transparents.
1: C'était qui le type au blouson, le roux ?
2: Je suis pas une donneuse.
1: Et si je te tape dessus ?
2: Allez-y. La porte, comment t'es coincée ? Si tu cherches à me cogner, ce coup-ci, je vais me défendre. Et toute la bande va répliquer. Pareil.
0: 2 autres voitures, des grosses. Une Rover et une Audi venaient de se garer à côté des autres. Il vit 3 hommes se diriger vers la maison. Salutations diverses avec Yvonne en robe jaune et un grand type en costard. Monsieur, sans doute.
1: C'est qui tous ces pingouins ?
2: Ça peut te foutre. T'es de la police ?
1: Je vais tirer dans la

0: Première bagnole, on va bien voir.
1: Tire plutôt sur le type assis sur le capot. C'est un enfoiré. Il vient de me dire en rigolant que j'étais un babouin. Et qu'en tant que babouin, il était temps que je rentre dans ma cage.
0: Et t'as rien dit, Esposito ?
1: Ce type a un 357 sous les selles.
0: Esposito, t'es une lavette. Tu te fais traiter par n'importe qui. Ta vie va être un enfer si tu laisses faire.
1: C'est pas n'importe qui. Des Flamands, il y a aussi un Anglais. Des étrangers, quoi. Des types qui parlent de choses qu'un singe comme moi ne doit pas entendre. Moi, je ne suis bon qu'à ouvrir les portes, faire chier les livreurs, me prendre des coups de pied dans les couilles et me faire braquer dans mes appartements.
0: Et ils sont là pour quoi exactement, tous ces gens ?
1: Je sais pas. Ce sont les affaires de monsieur. C'est international, tout ça. L'Europe. Monsieur va souvent à l'étranger, lui aussi. Tout ça sentait mauvais. C'était pas à la Banque mondiale. Eux, ils vont dans des hôtels à particules. Là, dans cette maison tranquille et isolée, ça sentait le pourri, à plein nez.
0: Tu connaissais Bérénice ?
1: Ouais, elle était gentille, un peu pimbèche, c'est normal dans cette baraque, mais gentille. Elle me filait des bouquins. Il n'y avait que moi dans cette baraque qui était plus maltraitée qu'elle. Même ses sœurs la faisaient chier.
0: Bérénice, elle était au courant de ce genre de réunion ?
1: Comme tout le monde sans trop savoir. Elle faisait de l'espagnol dans son lycée. Et l'autre jour, son vieux lui a demandé de faire l'interprète. Elle a refusé. Ça a été un beau bordel, tiens. Il y a un mois à peu près, il y avait surtout des Espagnols. Des babouins, comme moi. Ça sentait très mauvais tout ça. Le côté réunion secrète, ça faisait Opus Dei ou Amérique latine. Ça sentait le putschiste.
0: Le type, dehors. Et l'autre, là, le roux avec son blouson vert, il crèche ici ?
1: C'est quoi vos intentions ?
0: Ces deux-là, j'aimerais bien me les faire. Après, un partout, la balle au centre, je me casse. Vous vous démerdez avec vos patrons.
1: Et vous comptez vous les faire comment ?
0: Dur. À fond.
1: Les huiles habitent sur place. Quant à ces deux types, ils logent à Petit Abbeville, au Hamelay. La maison avec du lierre partout et les volets blancs. C'est là qu'habite un ami de madame qui s'occupe de la sécurité à la centrale du Penny, au nord de Dieppe.
0: Merci, Esposito.
1: Maniez-vous et repartez demain.
0: Pas de problème.
1: Mais vous êtes qui, vous ?
0: Le poulpe.
1: Le poulpe ? On croit rêver. Le poulpe contre les pieuvres. Ça, c'est bonnard.
0: Il passa à prendre Cécile. Dès qu'ils furent dans la voiture, Gabriel attaqua. Bille en tête. Bon, il va falloir aller vite, j'ai besoin de toi.
1: Qu'est-ce que vous entendez par là ?
0: Non, je t'en prie, tu pourrais être ma fille.
1: Et alors ?
0: Bon, on se tait, on se calme, on pose surtout pas de questions. T'imagines simplement que Bérénice et Frédéric aient un truc important à dire, à révéler à quelqu'un. Disons, un truc politique.
1: Qu'est-ce que vous entendez par politique ?
0: Je sais pas trop. Un truc un peu du rail, genre extrême droite par exemple.
1: Béré, je sais pas. Frédéric, du temps que j'étais avec lui, a fait partie d'un groupe, des gauchistes, un peu de tout. Le scalp, ça s'appelle, mais je sais plus exactement ce que ça veut dire.
0: Section carrément anti-Le Pen. Parfait, ça colle. Et il avait des copains au scalp ?
1: Ouais, pas mal. Tiens, Bernard, par exemple.
0: Et ce Bernard, il y est toujours ?
1: Dans sa tête, oui. Mais il est plus souvent au garage.
0: Garage ?
1: Là où il répète avec ses potes. Fuck.
0: Pardon ?
1: Fuck. C'est le nom du groupe. Il doit y être en ce moment.
0: Tu me guides. On y va. C'est loin ?
1: Derrière la gare. Le garage des punks n'était pas loin des voies, à 200 mètres derrière la gare. Même si des TGV étaient passés par là, la queue leu-leu, ils n'auraient pas couvert le barreau qui sortait du hangar. Le morceau s'arrêta brutalement. C'est un peu mou. On n'arrive pas à s'y mettre.
0: T'as 5 minutes, là. C'est pour un renseignement.
1: Et il n'y a pas marqué SNCF.
0: Tu sais ce que ça veut dire, SNCF ?
1: Non.
0: Savoir nager comme Fernandel.
1: Ah.
0: Au scalp, il n'y aurait pas un type qui pourrait faire passer une information dans un journal, mais un gros, genre le Canard Enchaîné, Libé, ouais. Un truc comme ça.
1: Ouais, il y a Momo. Son oncle travaille à l'événement du Zodi.
0: Et où est-ce qu'on peut le trouver, ce Momo ?
1: Il est quelle heure ?
0: 3h30.
1: À partir de 5h, il fait la pâte. Il travaille à la pizza Tonino près du pont. Hey. Il fait la pizza. Il a un CAP mécanicoto et il fait la pizza. C'est vrai que j'en ai bouffé une fois. Il pourrait y avoir des boulons de douce dedans.
0: Effectivement, Bérénice, amenée aux réunions du scalp par Frédéric, leur avait annoncé qu'elle aurait une information incroyable à leur donner.

nez. Un truc qui les intéressait au plus haut point, avec toutes les preuves à l'appui. Et qu'elle voulait que Momo balance le tout à son tonton, à Paris, à son hebdo. Que la France sache. Elle leur demandait 10 jours. Mais c'était sûr, elle balancerait l'info. Le dimanche, il y avait une réunion pour préparer une manif anti-loi scélérate

0: C'est deux grands cons, ils se sont flingués le samedi.
1: Eh, ça t'a pas paru bizarre?
0: Bizarre? Je sais pas. Horrible, oui. Bérénice était chez l'ennemi. Elle aurait pu nous donner des informations en béton.
1: Sa famille?
0: Bof. Trop serré du cul pour voter Le Pen. Vulgaire. Lisez Marche, c'est le vicomte, mais c'est pareil. La maire de Longueville a fait la pluie et le beau temps pour tout ce qui concerne ces putains de croisés anti-avortement sur la région.
1: Il y a eu un commando aujourd'hui à l'hôpital.
0: Allez, chien. C'est peut-être ça que Bérénice vous voulait nous dire.
1: Je crois pas. Qu'est-ce que ton oncle aurait fait d'un scoop pareil? Un scoop qui n'en est pas un. Elle a vraiment rien dit?
0: Non. Elle pouvait pas être trop dangereux pour elle, elle disait, mais plus tard elle le pourrait, quand le danger serait passé. Nous, on n'a pas très bien compris, et puis on avait confiance en Frédéric. Alors...
1: Il cracha de dépit dans la pâte. Jamais plus Gabriel n'irait dans une pizzeria.
0: Bon. Résumons. Vous voulez pas résumer?
1: Ah, pas vraiment, je peux pas, je suis sûr de rien.
0: Mais vous m'aviez dit
1: non,
0: que...
1: Non, je ne t'ai rien dit. Et si on te demande si tu dis quelque chose, tu diras que non.
0: On dirait ma mère. C'est sa phrase favorite. Si on te demande, tu dirais que tu n'en sais rien. Elle précisait que c'était pendant la guerre qu'elle avait toujours entendu
1: oui,
0: ça.
1: Oui, oui, à propos de ta mère, il faudrait peut-être que je te ramène. Je dois se faire du mouron.
0: Je lui ai téléphoné, j'ai 18 ans, je suis majeure. Elle le sait, c'est pas comme vous.
1: Écoute, Cécile...
0: Écoute.
1: Ok, je vais faire un résumé. 1. Je vais prendre une chambre d'hôtel, ici à Dieppe. 2. Cette nuit, je vais faire un petit tour à la campagne. 3. Ça dépendra de cette promenade. 4. Je me barre sans doute demain. Voilà, c'est un résumé.
0: C'est plutôt une contraction de texte. Vous êtes servi de moi?
1: J'essaie simplement de te protéger, Cécile, qu'il t'arrive rien. On a pu te voir avec moi. Si ça tourne mal, tu pourras avoir de sérieuses emmerdes.
0: Ma mère dit que si on est torturé, il vaut mieux avoir quelque chose à dire.
1: Arrête, arrête! Arrête avec ces conneries, tu sauras rien.
0: Moi, j'aimais Frédéric, merde. J'ai bien le droit de savoir.
1: T'aimes toujours Frédéric, fais-moi confiance. Si j'étais pas venu, ton Frédéric, là, il aurait le droit qu'on visite le cimetière à une chanson des autres de phoque.
0: T'es un salaud. Mais t'es bien le seul à n'avoir jamais dit ou pensé que je m'étais un peu trop vite consolée de Frédéric avec Bernard. Alors, je t'aime bien quand même.
1: Non mais allez, viens, on s'en va.
0: Elle sécha ses larmes avec la serviette de table et Gabriel s'aperçut qu'elle avait tellement tordu une petite cuillère en argent qu'il crut d'abord qu'elle y avait fait un nœud.

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0: Bonjour.
7: Bonjour.
0: Et bienvenue pour ce nouveau et dernier numéro pour cette année du Tripphonique, donc du mois de juin. Pour ce dernier numéro, nous avons eu envie de vous faire entendre des musiques, des œuvres, des compositeurs, des compositrices... qui nous ont influencés dans notre carrière de musicien, musicienne, compositeur, compositrice. Et pour commencer donc en beauté, je vous propose l'écoute d'une œuvre de Pierre Schaeffer. Pierre Schaeffer, c'est le papa de la musique concrète, donc par extension de la musique électroacoustique. Dès 1948, avec son collègue Pierre Henry, il invente la musique concrète dans les studios de l'RTF à Paris. Suivra la musique électronique en Allemagne, puis la musique électroacoustique. Bref, je vous propose donc de l'étude au chemin de fer, œuvre emblématique de la musique donc concrète électroacoustique de monsieur Pierre Schaeffer.
7: Et si vous avez envie de danser, lâchez-vous, c'est le moment.

0: au chemin de fer de Pierre Schaeffer, tiré donc d'un programme qui s'appelait l'étude au bruit, dès 1948, et qui a été radiodiffusé sur le RTF à cette même époque.
1: Alors pour le coup, si on a envie de danser, maintenant on va enchaîner.

0: né avec un choro, une musique qui est influencée de la musique africaine, de la musique européenne et aussi indigène au Brésil. C'est plus vieux que le jazz brésilien, même si souvent on compare. Nous, ce qu'on connaît du choro en France, c'est tico tico par-ci, tico tico par-là. Non. Je pense que ça dit quelque chose à quelqu'un. Oui. On va écouter là, par contre. Tu joues à la guitare ?
1: Oui, je joue à la guitare.
0: Ça. Ah, c'est bien, c'est, ça va vite quand même, c'est pas facile.
1: Ah ben non.
0: T'es un bon guitariste.
1: Oui.
0: Donc voilà, moi j'ai choisi ça parce qu'en fait, la musique brésilienne, c'est la première musique sur laquelle j'ai eu envie de chanter, gamine. Et parce qu'on avait des amis brésiliens, donc c'était bien pratique. Et c'est une musique aussi qui me remonte les bretelles quand ça va pas trop fort. Et entre autres. Mais là, on va écouter un morceau de Maria João et Mario Laguinha au piano. Ce sont des musiciens portugais. Et c'est un titre qui est extrait de leur album qui date de 2000, qui s'appelait Chorinho Feliz, un pleur de joie, cri de joie. Et le morceau s'appelle Choro Feliz. Et là, tu peux danser.
1: Oh oui!

0: Voilà, c'était Maria Joao et sa petite voix de colibri sur Om Shor Felis. N'était-ce pas une musique malicieuse et génératrice de joie et de vie?
1: Une autre musique qui, moi, a été très importante. Bon, à l'époque, j'écoutais beaucoup de rock, j'étais adolescent. Et j'écoutais Led Zeppelin, Pink Floyd, bien sûr, et tout, voilà, ce qu'on appelait le rock progressif. Et un ami m'a fait découvrir un guitariste, chanteur étrange, Frank Zappa. Et alors là, ça a été vraiment une révélation pour moi. J'étais guitariste et j'apprenais la guitare, un débutant, enfin bon, j'apprenais. Et donc du coup, c'est devenu un petit peu la personne qui m'a beaucoup influencé, qui m'a donné envie de poursuivre dans la guitare et aussi dans la musique. Je vous propose d'entendre un extrait de Joe Garage, donc un album de Frank Zappa.

0: Tiens, Frank Zappa.
1: Le morceau qu'on va écouter, c'est un morceau de Pauline Oliveros. J'ai connu cette musicienne à Toulouse, chez Harmonia Mundi, quand Marc Jolibois, pour les Toulousains qui le connaissent, m'a fait découvrir cette musicienne américaine, car il savait que je jouais un petit peu d'accordéon. Je suis tombée en amour immédiatement, et j'ai plus tard suivi une de ses retraites qui nous plonge dans une expérience profonde de l'écoute. Ce sont ces Deep Listening Retreats. Donc c'est une accordéoniste, mais aussi compositrice électroacoustique, improvisatrice, conférencière, chercheuse, enseignante, musicienne. Elle est décédée il y a quelques années. Et on va écouter le premier morceau du disque que j'ai entendu en 2006. Le disque s'appelle The Roots of the Moment et le titre de morceau c'est Crossing the Sands.

0: C'était donc l'accordéon de Pauline Oliveros, Crossing the Sands.
1: Pour ma part, tout à l'heure, je vous ai fait entendre un morceau de Frank Zappa. J'écoutais beaucoup Frank Zappa à l'époque et je lisais aussi beaucoup de choses dans des revues, dans des livres le concernant. Et dans un de ses articles, il parlait d'un compositeur qu'il admirait particulièrement, qui était son maître, qu'il avait essayé de rencontrer aux États-Unis. Et ce musicien, ce maître donc de Frank Zappa, il s'agissait d'Edgar Varèse. À l'époque, je ne connaissais pas du tout. Edgar Varèse, c'est un compositeur contemporain du XXe siècle, de la moitié du XXe siècle, on va dire autour de la moitié du XXe siècle. Et donc, avec des amis, on est allé écouter Edgar Varèse sous les conseils de Frank Zappa. Et alors là, on a pris, comme on dit, une claque musicale et on s'est mis à écouter du Edgar Varèse, ce qui nous a poussé petit à petit à écouter de la musique contemporaine. Donc, mon parrain un petit peu dans la musique contemporaine, c'est Frank Zappa. Et ensuite, Edgar Varèse. Et je vous propose d'entendre Octandre d'Edgar Varèse.

0: L'œuvre s'appelle Octandre et c'est d'un compositeur qui s'appelle Edgar Varèse, que je vous recommande particulièrement. Il y a d'autres œuvres, il y a un disque où il y a Amérique, qui est vraiment très très beau, et Ionisation, qui est un morceau pour un ensemble de percussions, un des premiers morceaux de musique occidentale, bien sûr, écrite que pour des instruments de percussion, Ionisation.
1: Et on va enchaîner avec une œuvre de Dominique Petitgand, qui s'intitule « Le bout de la langue ». Là, j'ai pensé à mettre ça, parce qu'on n'arrête pas de faire de fourcher avec nos langues. Et voilà, là, c'est une pièce absolument pas radiophonique du tout, du tout. C'est pour ça que ces silences parfaits, rebelles, remuants, me font rire et me paraissent absolument nécessaires. Le bout de la langue, le premier mouvement.
2: Ah non, attends, j'ai oublié un truc.
3: Qu'est-ce que c'était ?

Oh, je sais plus. Tu vois pas? Ah, les... Attends. Ah, ça m'énerve, je sais plus.

0: C'est comment? Ah. Oh, je suis au bout de la langue, ça m'énerve. C'est Ah. Ça m'énerve, je sais plus. Ah. Il est parti, comment ça s'appelle? Tu vois pas ce que je veux dire?
1: Quoi, le jour, l'heure
0: Ah ouais, la veille.
1: Ça, c'est des choses que chez l'heure, chez...
0: La veille à midi, j'avais eu des contractions.
1: Ah oui, oh ben oui, je me rappelle, ça, c'est des choses qu'on n'oublie pas.
0: Là, c'était une sacrée pagaille.
2: C'était donc le bout de la langue de Dominique Petitgand. Peux-tu nous en dire plus, Bruno ?
3: Sur Dominique, oui, bien sûr. Dominique Petitgand, donc, c'est un artiste sonore. Alors, ce n'est pas un musicien de formation, c'est un plasticien plutôt. Donc, il a fait les Beaux-Arts, je ne sais plus trop où. Et il a développé, par contre, un travail sur le son et sur l'enregistrement, et le montage et un peu le mixage. Et il s'est fait connaître par des compositions qu'il appelait des compositions familiales. Donc c'était des prises de son qu'il faisait en famille avec sa mère, son père, ses frères, puis plus tard sa propre famille, ses enfants, etc. Et qu'il montait, ça donnait des pièces très poétiques et très, très particulières dans l'univers donc, de la musique. Voilà. Donc c'est un peu différent, c'est une approche plus plastique, plus artistique, plastique que ce qu'on a entendu auparavant, par exemple avec Schaeffer ou tous les compositeurs de musique électroacoustique qu'on vous a fait écouter cette année.
2: On va enchaîner avec une œuvre qui est totalement à l'opposé au niveau rythmique, qui est chantée par Élise Caron, une chanteuse qui est aussi talentueuse, créative, qu'adorable et aussi d'une grande beauté, il faut bien le dire, chanteuse lyrique contemporaine et

chanteuse de jazz. Elle interprète donc « Je préfère les fleurs » de Jacques Rebautier. C'est aussi une œuvre qui m'a bien influencée dans ce que j'ai eu envie de faire après. Un morceau que j'ai connu lors d'un stage auprès d'une chanteuse lyrique, Valérie Philippin, qui a ouvert une porte. Je m'y suis engouffrée les bras en avant. Et donc voilà, je vous fais écouter « Je préfère les fleurs » de Jacques Rebautier par

0: 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Je vous aime un peu beaucoup si vous m'aimez profondément. À la folie si vous m'aimez vous-même un peu plus que moi, évidemment. Dans les champs, parfaitement déjà hier. Je vous ai rencontré dans les champs, y a plus d'enfants, pas du tout. Dans la rue, vous vous ressembliez étrangement, terriblement, même à vous-même, pas du tout. On aurait dit tout votre portrait, tout à fait, trait pour trait. Mon portrait, pas tout. Moi, je vous aime déjà beaucoup, vous savez, énormément. Pas du tout passionnément, j'ai pas le temps. Beaucoup, beaucoup, beaucoup. J'aime les gens, j'aime les enfants. Pas tout, j'aime aussi les fleurs des champs. Leur corolle charmante. Leur corolle folle qui se donne à minuit dans de petits hôtels de la rue des fonds. Les fleurs, de tous les champs. Leurs jolis pétales, leurs jolis petits pétales. Leur cœur tendre et charmant comme des coquillages subtils. Leurs gentilleuses étamines qu'on dirait des pistils. Coti, les dons mignons. Et vous, est-ce que vous m'aimez un peu? D'abord, je ne sais pas, je m'en fous. Comment? Je m'en fous. Comment? Vous ne m'aimez pas? Mais qu'est-ce que je vous ai fait? Qu'est-ce que vous n'aimez pas chez moi? Mon visage, mes yeux, mon cou, mon pancréas, allons, même pas un peu, mon cerveau. Eh bien, moi non plus, je ne vous aime pas. Jamais, je vous déteste, je vous hais, jamais, je vous exècre, jamais, jamais, je vous abomine indubitablement. Jamais, je ne vous aimerai, jamais, jamais, jamais, jamais, jamais, jamais, jamais, jamais. Je m'en fous, je préfère les autres, je préfère les fleurs, je préfère les fleurs, je vous dis, je préfère les fleurs, et les fleurs me préfèrent aussi d'ailleurs, passionnément, parfaitement, pas tant que ça. Je, parfois, à la folie, je, pas du tout, je vous, je m'en fous, à la folie, au lit, allez, pas tous, allez, la folie, vous, jolie, allez, allez, allez, je, vous.
1: On vient d'écouter Élise Caron dans son « Je préfère les fleurs ».
2: Élise Caron qui a été entre autres l'interprète aussi d'un grand compositeur de musique électroacoustique, musique contemporaine qu'on aime beaucoup, qui est Luc Ferrari. Et donc je crois que Iris, tu avais à nous proposer un extrait d'une de ses œuvres.
1: Oui, l'épisode numéro 1 de Far West News qui date de 2001. Que j'ai écouté la première fois au GRM à Radio France, ça devait être en 2005 à peu près, et j'ai été là sidérée par l'impact émotionnel de cette œuvre dans ce dispositif de haut-parleur. Et je me suis dit d'ailleurs, ben voilà, c'est la musique que j'aurais aimé faire et découvrir plus tôt surtout. Mais finalement, eh bien j'en ai fait, et même si cela paraissait impossible. Mais en attendant, on écoute donc l'épisode 1 de Far West News.

0: barbe.
1: Voilà.
2: Hello.
0: Hello.
2: Hello.
0: Hello.
2: Welcome.
0: Welcome. Thank you. Thank you. It's a very interesting.
1: It's a beautiful store.
2: Oh, it is. It's a good market.
1: Very beautiful. Yes. Yeah.
0: Beautiful thing there.
2: Yes, it's very good.
1: Thank
2: and you
1: me.
2: Do look like your pictures.
0: Yes. I try to sing something. I don't know.
2: What are your plans?
0: Like newspaper.
2: Uh-huh.
0: Yes.
2: Uh-huh.
0: A sound newspaper.
2: Oh, wonderful.
0: Yes, you are a dream.
2: Great.
0: And the first name is the Far West News.
2: Uh-huh.
0: Because we go always to the west.
2: Oh, good. Okay.
0: Le 11 septembre, sur la route 68, entre Santa Fe et Taos, en Nouveau-Mexique.
3: Far West News, pardon. Far West News de Luc Ferrari. Un compositeur donc qu'on va vous faire encore entendre la saison prochaine, car il y aura une saison prochaine. Nous retrouverons donc dès le mois d'octobre pour une deuxième saison de Le Tripphonique, donc, et on en est très contents.
4: On va maintenant finir avec une œuvre magnifique, enfin qui m'a aussi beaucoup stupéfaite. Une œuvre de Jonathan Harvey, Mortuos Plango Vivos Voco, de l'album Tombeau de Messiaen de 1980, pour une cloche et une voix d'enfant, le sien d'ailleurs, qu'il a enregistré dans la cathédrale de Winchester. Winchester. En 80 d'ailleurs, et il a été invité en 1980, toujours 1980, par l'IRCAM à composer une œuvre où il pouvait utiliser l'informatique musicale. Donc il a transformé ces deux éléments, cloche et voix de son enfant, par l'informatique musicale de cette époque. Voilà, moi je suis sensible particulièrement aux tintinubilations, aux frappes et résonances des cloches, sûrement parce que je suis née un dimanche de Pâques, mais j'aime aussi bien le chocolat, donc ça doit correspondre. Donc Jonathan Harvey, Mortuos Plango Vivos Voco.
3: Et on se retrouve donc l'année prochaine, donc dès le mois d'octobre. On remercie bien sûr Radio Larzac de nous avoir fait confiance.
4: Merci Radio Larzac.
3: Et on remercie aussi une radio dans la Drôme qui nous diffuse aussi, dont je n'ai pas le nom, mais vous le retrouverez
4: RDOA.
3: Facilement. Pardon.
4: RDOA, la radio de Die.
3: Voilà, c'est RDOA. Une radio à Die. Et on remercie tous les gens qui nous écoutent, sûr, en Aveyron.
4: Bonjour, la Drôme.
3: Dans la Drôme.
4: On va bientôt venir jouer chez vous en août.
3: Oui, avec notre duo Bonux. À ce sujet, on peut vous donner rendez-vous aussi le 11 juillet à la Draille, à la Cavalerie, si vous voulez nous voir en vrai et voir à quoi on ressemble. On joue dans notre duo donc, de Bonux à la Draille le vendredi 11 juillet dans le cadre de l'ouverture de la saison d'été, des festivités d'été, de ce lieu magnifique donc, qui est la Draille à la Cavalerie. Voilà, à bientôt.
4: Au revoir, à bientôt.

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1: Antoine Galen.
2: Schengen n'est pas le problème, mais plutôt la solution. Conclusion de la réunion des ministres de l'Intérieur des pays de l'UE concernant la crise migratoire de Ceuta. Après de nombreux déchirements, l'Union européenne tente de recoller les morceaux, vous l'entendrez. C'est la 22e personne à mourir dans un établissement de l'ICE en 2026. Un Salvadorien est décédé après plusieurs semaines de prison dans l'état du New Jersey aux États-Unis. Sa famille dénonce des soins insuffisants en détention. Nous y reviendrons. Cela peut sembler paradoxal. Ces derniers mois, le blocage du détroit d'Ormuz a empêché l'Arabie Saoudite d'exporter librement son pétrole. Pourtant, les profits de sa société Aramco ont augmenté de 44%. Pourquoi ? Explication à venir. Et puis, au Japon, la canicule a été fatale dans un zoo de Tokyo. Trois lionnes sont décédées, probablement à cause d'un coup de chaud. La chaleur humide du pays nippon en serait la cause. À Ceuta, le nombre de migrants décédés grimpe à 75 nouveaux bilans après l'afflux vendredi de dizaines de milliers de personnes dans cette enclave espagnole à la frontière marocaine. Crise migratoire qui a beaucoup divisé les pays européens ces derniers jours. Mais ce matin, les ministres de l'Intérieur des pays de l'UE ont pu mettre de côté leur désaccord. Schengen n'est pas le problème, mais plutôt la solution. Voilà la conclusion de leur réunion en visioconférence. Magnus Brunner, le commissaire chargé des migrations, s'est voulu rassurant après cette mise à l'épreuve.
3: Ces derniers jours ont été un test pour notre résilience européenne, un test pour la sécurité de nos frontières extérieures. Ces derniers jours ont aussi montré clairement que certains n'ont aucun égard pour la sécurité ou même la vie de gens innocents. Dès le début, nous, la Commission, nous avons offert notre soutien à l'Espagne, financièrement et opérationnellement. Cela inclut une assistance d'urgence pour protéger la frontière extérieure de Ceuta, aussi pour sécuriser les retours et enfin pour prévenir tout mouvement.

0: mouvement vers l'Union européenne. Pour le moment, on peut dire que l'Europe a passé ce test. Les gens n'ont pas réussi à entrer dans l'espace Schengen. Les problèmes de sécurité à la frontière ont été résolus rapidement. Le point clé maintenant pour l'Union européenne est d'agir d'une manière unie et de tirer les bonnes conclusions de ces événements.
1: Le commissaire chargé des migrations, Magnus Brunner. Cinquième jour de lutte face aux flammes pour les pompiers en Grèce. Au nord-ouest d'Athènes, le vent s'est calmé et la situation s'est nettement améliorée. 12 bombardiers d'eau continuent de lutter, mais plus de 13 000 hectares sont déjà partis en fumée. Un brasier comme la Grèce n'en avait plus vu depuis 10 ans. Pendant ce temps, en France, le feu qui s'est déclaré hier dans la Drôme a déjà parcouru 150 hectares et n'est pas encore tenu. Enfin, à Spokane, aux États-Unis, un homme soupçonné d'avoir provoqué l'un des incendies de ces derniers jours a été arrêté par la police. Au total, 4000 hectares ont brûlé dans l'État de Washington. Il s'appelait Edwin Lopez Cornero. Ce Salvadorien de 41 ans est décédé samedi dans un centre de l'ICE, la police de l'immigration américaine. Il avait passé plusieurs semaines en détention dans l'État du New Jersey. C'est la 22e personne à mourir dans un établissement de l'ICE en 2026. La raison du décès n'a pas été dévoilée, mais selon des responsables fédéraux, l'homme a été victime d'une urgence médicale. Sarah Krakowicz.
2: Je demande la justice et que la mort de mon fils ne reste pas impunie. Ce sont les mots de Maria, la mère d'Edwin Lopez Cornejo, qui s'exprime sur les réseaux sociaux. Ce Salvadorien de 41 ans, dont 20 passés aux États-Unis, avait été arrêté une première fois sur le territoire américain en 2006, expulsé vers le Salvador et arrêté une seconde fois le 18 juin dernier. Selon l'ICE, il était détenu dans ce centre du New Jersey depuis. Sa mère assure qu'il prenait des médicaments contre le diabète, l'hypertension et les convulsions, mais que le centre de l'ICE ne lui donnait pas correctement son traitement. Selon elle, il pourrait avoir commis une négligence causant la mort de son fils. C'est le deuxième décès de ce type survenu dans ce centre de détention de l'ICE en moins d'un an. Il fait l'objet depuis des mois de manifestations contre les conditions de vie des personnes qui y sont détenues. Hier, lundi, des protestations et un hommage ont eu lieu devant l'établissement. Le sénateur démocrate américain Cory Booker a dit s'être rendu dans ce centre et avoir constaté les conditions de détention. Pour lui, le centre doit être fermé immédiatement et définitivement.
1: Sarah Krakowicz, une septième session de pourparlers entre Israël et le Liban. Discussion à Rome avec les États-Unis pour faire avancer la mise en œuvre de l'accord cadre conclu à Washington le 26 juin dernier. Pour rappel, il prévoit le déploiement de l'armée libanaise dans des zones pilotes évacuées par Israël. Cela reste toutefois sous réserve d'un désarmement du Hezbollah pro-iranien. Un accord sur le détroit d'Ormuz d'ici mercredi, c'est en tout cas ce qu'espèrent les États-Unis. De son côté, le Qatar, pays médiateur aux côtés du Pakistan et d'Oman, fait état d'efforts en cours pour trouver une solution à court terme. Et avec l'espoir d'un accord sur le détroit d'Ormuz, le cours du pétrole a plongé. Le baril de Brent est repassé sous la barre des 80 dollars. Situation qui profite aux grands groupes pétroliers qui ont tous enregistré des profits records au premier semestre. Le britannique BP a d'ailleurs doublé ses profits. Nathaniel Vitran, de manière plus surprenante, la situation profite aussi au saoudien Aramco.
3: Cela peut paraître contre-intuitif, alors que le blocage du détroit d'Ormuz a empêché l'Arabie Saoudite d'exporter librement son pétrole pendant plusieurs mois. Et pourtant, Aramco, la société nationale, enregistre une hausse de ses profits de 44% au deuxième trimestre. L'explication est simple. Certes, le pays a pu mettre moins de pétrole sur le marché, mais celui qu'il est malgré tout parvenu à exporter via ses oléoducs et les terminaux de la mer Rouge côté ouest, s'est vendu beaucoup plus cher en raison de la hausse des cours. D'autant que contrairement à un certain nombre de ses voisins régionaux comme l'Irak, l'Arabie Saoudite dispose d'importantes capacités de stockage. Elle a donc pu continuer à produire au plus fort du conflit et à exporter ses réserves à chaque réouverture du détroit. La situation pourrait toutefois devenir plus critique si les rebelles houthis alliés de l'Iran au Yémen devaient durablement perturber l'accès des navires pétroliers saoudiens au golfe d'Aden, isolant donc complètement le premier producteur mondial mondiale de pétrole de ses clients asiatiques.
1: Les précisions de Nathanaël Vitre.

0: prend aller direction le Japon. Après avoir connu son été le plus chaud jamais enregistré l'an dernier, le pays vit un nouvel été caniculaire. Certaines régions ont atteint 40 degrés ces dernières semaines. Un climat qui a des répercussions sur l'homme et les animaux. Ce mardi, 3 lions sont décédés dans un zoo de Tokyo, probablement à cause d'un coup de chaud. Juliette Pietraszewski, la chaleur humide du pays nippon en serait la cause.
1: Une déshydratation généralisée, c'est ce que révèlent les autopsies réalisées sur les 3 lions du zoo de Tama. Le stress thermique en serait la cause en plein été caniculaire, avec l'arrivée soudaine d'une vague de chaleur juste après la fin de la saison des pluies. Depuis mi-juillet, 10 des 16 lions du parc ont présenté des symptômes de perte d'appétit et de baisse d'activité. Selon les soigneurs, les lions sont certes résistants aux températures élevées, mais la chaleur humide du Japon n'est pas la chaleur sèche de l'Afrique. Elle complique alors la régulation de leur température corporelle. Le zoo dit avoir mis en place ces dernières années des mesures pour faire face aux températures estivales japonaises, comme arroser les installations, améliorer la ventilation ou encore installer des climatiseurs localisés. La mort de ces 3 lions fait réagir l'Organisation de défense des animaux, PETA. Les zoos ne sont ni des centres de sauvetage, ni des sanctuaires. Ils existent pour exposer des animaux dans un but lucratif, déclare l'association. Pour l'heure, dans le zoo, plusieurs lions affaiblis sont toujours suivis médicalement.
0: Juliette Pietraszewski. Et puis en football, Hervé Renard, nouveau sélectionneur de la Côte d'Ivoire. Après un bref passage à la tête de la Tunisie, le Français succède à Emers Faye, dont le contrat n'a pas été renouvelé après la Coupe du Monde. Un poste que l'homme de 57 ans connaît bien, car il a remporté la Coupe d'Afrique des Nations avec les éléphants. C'était en 2015. RFI, bientôt 18h10 ici à Paris, 16h10 en temps universel. C'est la fin de ce journal en français facile, édition et retranscription que vous pouvez retrouver sur notre site internet.
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3: L'équipe de Radio Larzac a pris ses quartiers d'été. Comprenez, nous sommes en vacances. Pour votre information, nous avons réalisé cet agenda qui vous donnera les principaux rendez-vous de ce mois d'août sur l'Écosse et dans les vallées tout autour de nos studios. On commence avec les festivals. Le festival Sites et Sons, une occasion unique de découvrir des sites souvent hors des grands circuits touristiques et de créer un temps de rencontre fort entre artistes, villageois et visiteurs. Les lieux s'ouvrent avec des spectacles familiaux et des concerts festifs pour une immersion musicale au cœur du patrimoine local. La programmation se veut éclectique, à la fois dans un esprit de découverte culturelle et pour tenter de coller au mieux à l'esprit des lieux et de ses habitants. Les soirées se déroulent le jeudi, à l'exception du mardi 11 août, semaine durant laquelle deux soirées vous sont proposées, sacré vénard. Retrouvez le programme détaillé de Sites et Sons sur le site explore-mio.com. Les rives sonores reviennent les 8 et 9 août en s'installant près de Saint-Rome-de-Tarn avec un samedi sous le signe d'un rock-punk festif électronique engagé et enragé avec l'Holomis MDNS et les Molotov Brothers. Attention aux articulations, ça risque de secouer un peu. Pour le dimanche, un programme plus ensoleillé avec des airs orientaux, des sons latino-caribéens, brésiliens, avec Zar Electric, Bass Tong et Zoufris Maracas. Le tout toujours accompagné de Nomad No System pour assurer les entractes. De quoi chavirer et tanguer au cœur de l'été. Pour en savoir plus, une interview des organisateurs a été réalisée à retrouver sur notre site radiolarza.org. Les festivals d'un peu plus loin, la bande adhésive présente Uroka les 7 et 8 août à Ure-la-Parade sur le Cosmejan. De 18h à 1h du matin, les concerts live électroniques et les balades vocales se succéderont, buvettes et restauration sur place.

C'est la 13e organisation de la semaine d'orgue à la cathédrale de Vabre du 9 au 16 août. 7 concerts dans un lieu d'exception autour du grand orgue Mikko, construit en 1761. Pour plus de renseignements, semaineorguevabre.wixsite.com/festival. C'est le 49e festival de l'abbaye de Sylvanès, festival de musique sacrée, musique du monde qu'on ne présente plus. Des polyphonies géorgiennes, un répertoire scandinave, des voix mongoles et bulgares. Pour avoir accès au programme, un site sylvanès.com. Et beaucoup plus loin, à Bessèges, dans le Gard, les 20, 21 et 22 août, le What the Funk Festival, dont Radio Larzac est partenaire, avec cette année les têtes d'affiche que sont la Malka Family et Mofac. Des interviews en perspective pour Billy et son émission Funky Good Time. Retrouvez un podcast sur notre site, le dernier numéro de Funky Good Time consacré à What the Funk. Une playlist spéciale What the Funk 2026 est diffusée la semaine précédant le festival. L'été, c'est aussi le temps des activités manuelles. Tous les lundis de l'été, à 15h, les ateliers bricolettes et manuels sont organisés à la médiathèque de Saint-Maurice-Navacelles pour fabriquer de la déco de table pour la fête de la Saint-Maurice qui aura lieu le samedi 19 septembre. La thématique autour du Larzac est toute trouvée. Moutons, bergers et cardabelles seront à l'honneur. Alors bienvenue à vous les lundis de l'été à 15h à la médiathèque de Saint-Maurice-de-Navacelles. Vous avez de 7 à 17 ans, profitez de vos vacances d'été pour vous initier, vous perfectionner au dessin, au modelage et à la caricature. Pour cela, David Libourel, alias DAF, notre incontournable caricaturiste local, vous attend au Vieux Moulin à Millau, le lundi 3 août et le lundi 17 août. Coûte pour chaque journée 25€ pour les adhérents et 30€ pour les non-adhérents. Contact, info et inscription au 06 22 54 39 32. Les ateliers Baz Art sont ouverts tout l'été, les mains dans la terre en toute liberté. À l'atelier modelage, atelier d'expression artistique ouvert à petits et à grands, où chacun, chacune laisse parler ses mains pour donner forme à ses idées, même les plus improbables, et créer des œuvres uniques. Cet atelier se tient tous les lundis, mercredis et vendredis, de 14h à 18h. L'atelier Baz Art, ça se passe rue Pessière à Millau. Renseignements au 06 10 43 30 66. Pour cause de récollement, c'est le terme technique pour désigner un inventaire dans une bibliothèque, dans une médiathèque. La MESA, la médiathèque de Millau, sera fermée exceptionnellement du 11 au 14 août, mais étant donné que c'est l'été, vous pourrez emprunter deux fois plus de livres. Littérature toujours, il vous reste un mois pour participer au concours de nouvelles organisé par l'association Cap Polar Sud Aveyron. Dans un genre policier, noir ou thriller, rédigez une nouvelle en respectant les conditions fixées. Le règlement est à consulter sur le blog cap-sud-aveyron.over-blog.org. cap-sud-aveyron.over-blog.org. Fan d'écriture et de polar, ce concours est fait pour vous, à vos stylos, à vos claviers, et n'oubliez pas d'envoyer votre nouvelle avant le 31 août à capsudaveyron12@concours.gmail.com. L'Escape Game, le secret des maîtres artisans, est bien en place au musée de Saint-Bozély pour cette nouvelle saison. Déjà plusieurs visiteurs l'ont testé et il fait l'unanimité. Le jeu peut se faire en famille, entre amis, un minimum de 3 personnes et un maximum de 6 sont conseillés pour profiter pleinement des énigmes. C'est à partir de 8 ans, ça dure environ 1 heure et c'est 5€ par personne. Venez donc découvrir l'Escape Game, le secret des maîtres artisans à Saint-Bozély et vous plongez dans l'univers des métiers de la vie rurale et de la pierre. Nous vous conseillons de réserver le jeu par mail à museesaintbozély@gmail.com. Dans le même genre, à la draille, à la cavalerie, mais c'est plus musical, seconde nature, une exposition sonore et un jeu de piste. C'est une option ludique et accessible à partir de 7 ans. Tous les mardis, des événements au cœur et en interaction avec

l'environnement sonore de l'exposition vous sont proposés. Les jeudis matins, ce sont des ateliers pour tous qui sont proposés, musique concrète, musique électronique, danse et musique. C'est ouvert tous les jours de 16h à 20h, sauf le mercredi, et sur rendez-vous au 06 88 09 94 41. La DRAI, c'est aussi des concerts et des animations. Pour les infos complémentaires, n'hésitez pas à aller sur le site de marc-calas.com.

Le 10 juillet dernier, les ruelles du Viala du Tarn ont été le théâtre d'une assemblée générale extraordinaire. Et le moins que l'on puisse dire, c'est que la fédération Rando 736 a fait forte impression. Pour le coup d'envoi de sa tournée estivale, la compagnie Les Boudeuses a frappé fort avec un spectacle déambulatoire qui a su conquérir un public composé de locaux et de touristes de passage. Sous couvert d'humour et d'exagération, bien sûr, ce sont les boudeuses, elles ont touché juste. Sachez seulement que si vous pensez assister à une simple pièce de théâtre, vous faites fausse route. Alors, retrouvez les boudeuses à Broquies le dimanche 2 août à 19h au Monument aux Morts, au Truel le samedi 8 août à 18h devant la salle des fêtes et le lundi 24 août à Saint-Rome-de-Tarn, l'heure reste encore à définir, devant l'office de tourisme.

Beaucoup d'expositions l'été. Alors, pour commencer, celle du musée de Millau et des Grands Causses, Mirages et Miracles, d'Adrien M. et Claire B. Au Vieux Moulin, Mes Chemins de Bohème par Laetitia Pierre-Auguste Azémar jusqu'au 15 août. C'est ouvert tous les jours de 15h à 19h. Une exposition est visible tout l'été à La Tour-sur-Sorgue, 4 univers singuliers aux liens visibles et invisibles, tissent une toile chatoyante en hommage à K.O.P. Notre ami regretté Bernard Coapé, un monde de naïfs, parfois brut, s'y déploie où s'entrelacent fantaisie, onirisme, poésie et humour. Vous y trouverez des œuvres de Myriam Petiot, de Michel Brassac, de Mélie Coapé et bien sûr de K.O.P. Comme chaque année, l'association de défense du patrimoine de Mostuéjouls organise une exposition dans la chapelle de Notre-Dame-des-Champs. Cet été, ce sera « Mon Pays », du réel à l'imaginaire, des gouaches, des pastels, crayons et encres de Louis-Camille Bringuier. Du samedi 1er au dimanche 23 août, tous les jours sauf les jeudis, de 10h à 12h et de 15h à 19h et pendant les journées du patrimoine. D'autres expositions, droit de parcours, rappellent les anciennes coutumes du droit rural qui consistaient à laisser paître sur un territoire commun ou au-delà, sur le territoire de notre propriétaire. À travers 20 photographies, Julien Coquentin et Philémon Dandurand mettent en lumière la richesse du terroir aveyronnais, tant du point de vue des paysages que des paysans et producteurs qui le font vivre. L'exposition est visible aux Halles de Millau. À Nantes, à la Chapelle des Pénitents, sculpture Allons-y voir, une exposition qui présente des œuvres de Sandrine Briot du modelage et des œuvres sur bois de Philippe Tellier. Pour terminer, Aporia Culture installe l'exposition Les Dolmens et les Mégalithes au château-musée de Saint-Bosély. L'exposition est constituée en trois parties qui permettent de mieux comprendre les caractéristiques des mégalithes que nous trouvons sur le territoire. L'exposition est accessible gratuitement au public dans la boutique de l'accueil.

L'été, on se plaît à déambuler et déguster les saveurs locales sur les marchés dans une ambiance conviviale et festive. Le lundi, c'est le marché gourmand à Millau, sur les quais Sully-Chaliès ou sur la place du Mandarou. Le mercredi, c'est à Montredon du Larzac. Le jeudi, c'est à la Couvertoirade et à Sainte-Leye-de-Cernon. Quand je parlais d'ambiance conviviale et festive, sur tous ces marchés, il y a évidemment les produits locaux et il y a aussi de la musique ou des animations. Sans oublier les puces le dimanche matin autour des Halles à Millau. Et puisqu'on parle de déambulation, le collectif Palestine continue durant l'été à vous inviter à manifester place de la Capelle à Millau tous les samedis matins à 10h30 en soutien au peuple palestinien. À vous de digérer maintenant toutes ces informations. Pour nous, donc, on se retrouve en septembre pour un agenda bi-hebdomadaire. On vous souhaite un très bon mois d'août et prenez du plaisir. Au revoir.

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0: Tchekhov, Ibsen, Cadio, Bertolt Brecht, Apollinaire.
1: Tu bouges plus une minute, est-ce que je t'entends?

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Bon, salut, salut, c'est moi. Aujourd'hui, on va partir dans les années 80 françaises. On va s'intéresser à tous ces morceaux, boogie, disco, funk. On peut citer par exemple Chagrin d'amour, Le Club, un fait divers. Toute cette petite funk sucrée du début des années 80 en France. On va commencer avec le funky rap de Phil Barnet. Et ensuite, on écoutera le groupe Interview. Salut les salauds.

Yves Daly.

Easy Life est un trio féminin initié par Léo Carrier. Nous interprète Easy Life, ça date de 1982.

1982, on a vu arriver le groupe Chagrin d'amour avec leur hit Chacun fait ce qui lui plaît, plaît. Et là, on va écouter un autre morceau du même album, Jacques a dit.

En 1984, Jeannot Montougo, Mathieu Black, dit JM Black, enregistre une balle, vraiment une balle de funk, Lipstick, Shout.

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Ça aussi, ça avait beaucoup tourné à la radio en 1983. Le club, un fait divers et rien de plus.

Véronique Jacquinet, dite Bianca la fourmi. Ça s'est produit par Dominique Blanc-Francard qui avait aussi produit Chagrin d'amour.

Bon, on va redescendre un peu, on va se faire un peu plus synth-pop avec le groupe Paris Bis ou Paris Bizarre, Unis dans la nuit unique. Ça date de 1986.

1983, Alec Mansion, produit par Marc Moulin et Dan Laxman. Où es-tu ?

Serge Gainsbourg a bien sûr été de la partie, extrait de l'album You're Under Arrest. Mon légionnaire a noté la présence une fois de plus de Dominique Blanc-Francard.

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Mohamed Ben Boucha dit Shams Din, Eddie Bled Noom, ça c'est le 45 tours qui vaut cher, hein, un peu moins de 400 euros. Heureusement, il y a eu une petite réédition sur Born Bad.

Allez, on va se quitter avec le guitariste congolais Sammy Massamba, qui en 1987 enregistre Propriété privée. Allez, bye bye, à bientôt.

0: Delphine Haché est tisserande et teinturière au sein de son atelier Malice, situé à Versols-et-la-Paire, non loin de Saint-Affrique. Anciennement formée en gestion et valorisation des déchets, elle est professionnellement active dans le tourisme et le patrimoine. C'est naturellement qu'elle s'est intéressée au devenir de la laine locale.
1: Je rencontrais en fait beaucoup d'éleveurs dans le cadre de mon activité et la question éternelle était: qu'est-ce que vous faites de la laine qui est considérée comme un déchet en fait par les éleveurs. Et à force d'entendre ce discours, je me suis dit bon, il faut peut-être arriver à faire quelque chose de cet élément. Et donc de fil en aiguille, je me suis documentée et donc du coup j'ai cherché un organisme pour me former.
0: Dans son parcours de formation, Delphine a exploré différentes étapes de transformation de la laine. C'est à la découverte d'un métier à tisser au château de la Tour-sur-Sorgue qu'elle a décidé de devenir tisserande. Une activité alliant rigueur, méthode et valorisation de la laine que nous découvrons avec elle au sein de son atelier.
2: Là, je vois que vous avez deux métiers à tisser différents.
1: Oui, alors j'ai un gros métier, c'est le premier que j'ai eu, mais qui est un petit peu grand pour moi. Et j'en ai un plus petit, qui est un métier Leclerc, donc c'est une marque canadienne qui se fabrique encore. Donc c'est un métier qui est à quatre cadres, et le fait d'avoir quatre cadres permet de développer pas mal de motifs différents.
2: Et du coup, la laine que vous utilisez, elle vient d'où?
1: Alors la laine que j'utilise est française. Le fournisseur principal que j'ai... avec qui, pour moi, c'est facile de commander, c'est laine paysanne. Après, j'arrive à en avoir avec la filature Colbert de temps en temps dans le cadre de leur association avec le collectif Tricolore. Ça leur arrive d'avoir des lots de fils.
2: Vous réalisez des tissus épais, mais des tissus.
1: Alors, épais et fins aussi, parce qu'en fait, avec la laine française, c'est difficile d'avoir un fil très, très, très, très fin. On a perdu ce savoir-faire. Donc il y a quelques éleveurs dans les Alpes qui font transformer, auprès de qui on peut avoir un fil très fin en mérinos. Mais moi, quand j'utilise du fil très fin, j'utilise de l'alpaga. Donc là, j'ai un fournisseur qui est sur la cavalerie. C'est Aurore Arnal, les alpagas filent sur le Larzac. J'utilise aussi un autre fil fin, mais qui est plus gonflant, c'est un soie mohair. Voilà, donc je peux avoir des tissus très très fins, mais pas avec la laine. Avec l'alpaga, bon, c'est... notre matière animale, mais voilà, c'est de l'alpaga.
0: Delphine utilise différentes fibres dans ses tissages. Elle revient sur les aspects techniques de son métier de tisserande, nécessitant de nombreux calculs qui lui plaisent particulièrement tout en préparant une navette de fil.
1: On remplit un côté, puis l'autre, et ensuite le centre, de façon à ce qu'elle se déroule le mieux possible quand on tisse. Bon, des fois, il y a quand même des petits accrochages, mais voilà, il y a une technique pour que ça glisse le mieux possible.
2: Alors, vous parliez de rigueur et de mathématiques. Comment ça se joue dans votre métier ?
1: La laine, notamment, est très élastique. Et cette élasticité, il faut la prendre en compte lorsqu'on calcule la longueur de la chaîne que l'on va monter sur le métier à tisser, de sorte d'avoir au final le tissu de la dimension que l'on souhaite avoir. Donc il y a un pourcentage de perte due au montage de la chaîne à calculer et un calcul aussi sur le retrait du tissu. Le retrait peut être assez important quand c'est la laine. Ça peut aller jusqu'à 30% en moins. L'alpaga bouge beaucoup moins par contre. Donc déjà, il y a ce calcul-là à faire. Après, en fonction du motif que l'on veut faire, j'enfile dans chaque dent du peigne et ensuite dans chaque lisse qu'il y a sur les quatre cadres d'une façon méthodique pour avoir le motif que l'on souhaite. Il y a le pédalage. Donc en fait, chaque cadre est relié à une pédale. Donc quand on appuie sur la pédale, ça ouvre de façon à pouvoir faire passer la navette. On va avoir un motif qui va se dessiner. Si le motif, c'est on appuie sur la pédale 1, puis 2, puis 3, puis 4, et bien on continue comme ça. Mais ça peut être 1, 2, 3, 4, 3, 2, 1. Alors les deux navettes ne font pas le même bruit parce que ce ne sont pas les deux mêmes.
0: À partir des tissus que Delphine Haché crée dans son atelier de tissage, elle élabore différents modèles de vêtements et d'accessoires textiles.
2: Vous faites les patrons aussi, c'est vous qui faites l'assemblage des pièces.
1: Oui, alors je m'inspire de patrons que je modifie pour qu'ils soient à mon image. Et après, ben, je fais mon montage et la couture.
2: Donc vous avez des vêtements, des sacs, des pochettes.
1: Oui, et des écharpes. Pour sortir une écharpe, il me faut à peu près 3 jours. Et donc l'idée, c'est quand même de gagner du temps, parce que rien que pour monter la chaîne, il faut une journée à une bonne journée selon l'épaisseur du fil.
2: La chaîne, c'est en fait le déroulé des fils qui reçoivent après les navettes et le fil à la perpendiculaire, c'est ça?
1: Exactement, c'est ça. Donc il y a déjà une journée de montage, et puis après le tissage proprement dit, oui, c'est à peu près 8 heures pour une écharpe. En général, quand je monte une chaîne, je fais en sorte d'avoir plusieurs articles sur la même chaîne. Par exemple, ce que je suis en train de tisser, il y aura une veste, un pull sans manches et un tour de cou.
0: Delphine vient de terminer une pochette rouge et écrue, tissée avec de la laine Lacone.
2: Ah oui, bicolore avec quand même un sacré travail de jacquard, quoi. Je ne sais pas si on appelle
1: donc,
2: ça comme ça.
1: Ça s'appelle un overshot. En français, je ne sais pas le dire. Il y a beaucoup de vocabulaire anglais en fait, dans le tissage, parce que c'est les communautés anglophones qui étaient expertes en tissage. Donc là, la pochette, c'est un mélange d'écru et de rouge. Donc l'écru, il est dans la chaîne. Et en trame, le rouge qui forme le motif, là, c'est de la laine Lacone. Voilà, donc là j'étais contente de pouvoir enfin utiliser la laine Lacone, parce que le but de mon projet au départ, c'était quand même d'arriver à valoriser la laine Lacone. Et donc là, voilà, c'est un motif assez complexe.
3: C'est répétitif qu'au bout d'un long moment de navette, quoi.
1: Oui, c'est ça, il faut plusieurs passages de navette. Alors là, je n'ai pas le nombre en tête, mais je pense au moins une trentaine, pour avoir le motif en entier.
3: Donc là, la laine Lacone, elle est très rouge, c'est la cochenille?
1: Non, là, c'est la garance des teinturiers. Donc celle-ci, je n'en avais pas dans mon jardin, donc celle-là, je l'avais achetée. Mais là, maintenant, j'en ai mis dans mon jardin. Donc, dans 2 ans, maintenant, je vais pouvoir teindre avec de la garance de mon jardin. Voilà, donc, je suis contente. Pour le moment, elle se porte bien.
3: C'est très bien.
0: Delphine Hatché réalise elle-même les couleurs des fils de laine pour ses créations. Elle nous en parle plus longuement dans le chemin de la laine maille numéro 9 sur la teinture. Mais revenons à son activité de tissage de laine.
2: On peut peut-être décrire un peu tout ce qu'il y a dans votre atelier.
1: Il y a des cônes, il y en a un petit peu partout. J'ai des cônes de laine, de différentes laines. J'ai aussi de l'alpaga. Bon.
2: Alors du coup, l'alpaga et la mohair et la laine, ça a vraiment des vertus et des comportements différents.
1: Alors au niveau des vertus, c'est les mêmes vertus que la laine, hein, une matière renouvelable. Le mohair a en plus un autre avantage, c'est que cette matière-là n'attire pas les mythes. Les mythes n'y vont pas dedans. Je suis sujette au psoriasis. Depuis très jeune, au maximum, je privilégie les vêtements naturels. Et quand on a essayé le vêtement 100% laine, franchement, on ne revient pas en arrière. Enfin, moi, je ne reviendrai pas en arrière. Voilà, ce sont des vêtements qui respirent, qui se salissent très peu. Moi, sincèrement, et puis tous ceux qui utilisent la laine, le pull, on le lave que vraiment s'il y en a besoin. Sinon, voilà, on le met aéré dehors. Donc, et la laine que je stocke dans mon atelier, elle est au maximum à la lumière. Et bien, en fait, elle ne risque pas trop grand-chose, parce qu'elle est à la lumière et lavée. Donc, jusqu'à maintenant, je croise les doigts, je n'ai pas trop eu de soucis à ce niveau-là.
2: Non, ça, c'est 4.
0: C'était le chemin de la laine, maille numéro 10, le tissage. Delphine Hatché, tisserante et teinturière de laine

0: nous partageait son savoir-faire ainsi que ses conseils pour préserver et protéger ses pulls de laine d'année en année.
1: Maille suivante, la teinture.
0: Où nous retrouverons Delphine de l'atelier Malice, mais aussi Floriane d'Ogaïa. Les interviews et montages de la série Le chemin de la laine ont été réalisés par Alex Kerel de Radio Larzac en partenariat avec le Parc naturel régional des Grands Causses, avec la complicité de Roxane Willem-Jams, chargée de mission attractivité et développement sociétal, et Manon Lila, chargée de mission économie circulaire. Merci à Delphine Haché pour son accueil et son témoignage.
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Bonjour, c'est Didier. Alors vous êtes prêts pour le dernier Quiet Moment de la saison? Il faut bien que ça arrive. Cette émission, toujours écoutée par tous les héros d'un jour, de Mio et même d'Angleterre, nos amis anglais. Une émission écoutée fort, si vous le pouvez, toujours pleine de guitare. Une émission ensoleillée aujourd'hui, parce qu'il faut bien préparer nos vacances. Avec tous ces temps forts habituels, de nombreuses nouveautés du mois, une reprise meilleure que l'original, je confirme, plusieurs pépites extirpées de ma discothèque, la poursuite de nos pérégrinations californiennes et une surprise pour la fin. Évidemment, le tout pour passer un moment ensemble, comme avec ses amis, assis au coin du feu, bon, c'est l'été. Accoudé au bar, c'est plus d'actualité, et sur le dance floor, j'en dis pas plus pour parler, pour rire, pour danser, pour penser, oui, c'est pas interdit, pour s'émouvoir à coup sûr, et sans doute se réconforter tous ensemble avec moi. Choisir le premier morceau de l'émission n'a pas été difficile. Toutes les revues musicales en parlent jusque justement à vous faire passer l'envie d'en parler. Pulp, le groupe de Jarvis Cocker, nous propose un nouvel album, More. Cela faisait 20 ans qu'il ne travaillait plus qu'en solo. Aidé par le producteur à la mode James Ford, celui de Fontaine D.C., c'est plutôt pas mal. À vous d'en juger. Spike Highland.

Un artiste transgenre occupe également l'actualité. Erza Furman et son album Goodbye Smallhead. Quiet Moment ne pouvait pas passer à côté de ses textes enflammés et militants et de sa musique plutôt punk. Pas vraiment d'ailleurs sur Submission.

Minimaliste, enregistré avec les moyens du bord ou comme si, un album lo-fi, quoi, proposé par Lil Neal. Toute douce, dorée par le soleil de Los Angeles, comme le dit mieux que moi les un rock. Une comptine insidieuse, All Good Things Will Come to Pass, de l'album All Together. Moi j'espère que non.

aux US et à Mio, le 16e album de T. Siegel est enfin arrivé. 6 mois d'une longue attente. Bon, je plaisante, hein, mais bon. Peut-être n'en connaissez-vous d'ailleurs aucun. Et c'est dommage. Celui-ci est excellent comme d'habitude. Alors attention, il peut paraître faussement classique, mais il est vraiment très riche dans les coins. Buildings, un extrait de Possession qu'il faut écouter en entier.

T. Siegel m'a irrésistiblement donné envie de vous faire écouter Jim Massis. Allez savoir pourquoi. Peut-être leur fuite commune de la notoriété ou leur souhait de tracer librement leur route. Jim Massis, vous le connaissez peut-être en fait. C'était le leader de Dinosaur Jr. Oubliez le grunge pour faire une musique apaisée, en solo. See you at the movies de l'album Electric Days, la pépite du mois.

belle partie de guitare, hein, pour un disque bien caché dans les bacs des vendeurs. Parler de nouveautés au sujet du dernier disque de Taj Mahal, ce serait vraiment une insulte. Par contre, c'est vrai, je l'avoue, je n'avais jamais envisagé de passer un de ces disques. Et là, j'avais vraiment tort. Bien sûr, c'est classique, mais est-ce un défaut à ce niveau de qualité ? Écoutez bien à nouveau les guitares, comme toujours dans Quiet Moment. Surtout que là, ils sont deux, un admirateur de Taj Mahal et Taj Mahal lui-même. 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

autre qui continue sa route à plus de 80 ans, toujours aussi vénère, c'est bien Neil Young. Encore un nouveau disque, deux je crois même. Disques qui ont eu la vertu de me faire penser qu'il fallait que je continue à nous faire déambuler en Californie. Neil Young, Stephen Stills, Une longue histoire, Buffalo Springfield, Crosby, Stills, Nash & Young, bien sûr. Peut-être connaissez-vous moins Manassas, le dernier vrai groupe de Stills. Deux doubles albums à son actif, un groupe à guitare comme à l'époque, avec Chris Hillman des Byrds. Une gageure pour trouver le bon morceau, le meilleur, que sais-je, Right Now.

0: Manassa, c'est un super groupe de 8 musiciens comme on faisait à l'époque, 8 pointures. Restons en Californie avec un musicien vénéré il y a 50 ans, mais qui semble être tombé dans l'oubli. Je ne sais pas s'il y a une bonne raison. Steve Miller, un fantastique guitariste lui aussi. Il paraît que c'était celui qui conseillait Les Paul avec ses guitares. Toujours impossible à choisir un morceau plutôt qu'un autre. Bon, je m'y suis résolu. The Steak de l'album Book of Dream.
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l'époque, la musique rock ne se résumait pas à celle des deux côtes, ouest et est. Le sud était particulièrement actif à sa manière, mais pas toujours subtil. Un groupe y était plus subtil que les autres, par contre, Little Feat. Si subtil que personne, de mon point de vue, n'a jamais pu rejouer sa musique. À l'écouter, possible de comprendre pourquoi. Got No Shadow, de l'album Selling Shoes.

Ces trois derniers morceaux auraient pu être, chacun d'entre eux, les pépites du mois, et bien d'autres d'ailleurs dans leurs albums. On y reviendra donc pour un nouveau petit triptyque à la rentrée. Alors bien sûr, pour me faire mentir, un artiste a réussi à faire mieux que Little Feat en reprenant un de leurs morceaux. Une reprise meilleure que leur original. Une seule excuse, il l'a fait avec eux. La reprise du mois, Sneaking Sally Through the Alley, un morceau de Robert Palmer.

0: La musique du Sud, heureusement, n'est pas morte. Les North Mississippi All-Stars continuent à la faire vivre tout en subtilité à leur tour. Still Shaking de l'album éponyme, transition difficile pour eux.
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aussi, hein. Ça vaut le déplacement de chance. Alors, un autre groupe, mi-sudiste, mi-californien, défend aussi cette musique, plus classiquement, mais toujours avec, je pense, beaucoup de talent, démontrant d'ailleurs qu'elle peut toujours vivre en évitant le plagiat. Dark Angel, de Robert John and the Wreck.

C'est le moment de nous quitter pour l'été, de vous souhaiter de bonnes vacances, accompagnées par des morceaux de Quiet Moment, que l'on n'écouterait bien sûr qu'à la plage. Il y a un mois, j'y étais justement à la plage. Au fin fond des Pouilles, assis à côté de personnes plus âgées que moi, c'est vous dire. Et passent deux morceaux qui vous font lever la tête et sautiller. Je leur demande qui c'est. Ils me regardent ébahis et disent « Bah, c'est Giovanetti ». Bon, allez, bonsoir. Merci Nico. Et un peu de musique italienne.

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Salut, c'est ArcelorMittal, de retour pour une nouvelle émission. Fatalement, si je suis de retour, c'est pour faire quelque chose. Donc, ce pourquoi je suis là, tiens, regardez, j'ai oublié de mettre mon chronomètre. Attention. Voilà. Vous avez entendu, titre, ça c'est pour le chronomètre. Tout est fait dans la précision la plus extrême, évidemment, à toutes les étapes de l'élaboration d'un ArcelorMittal. Il va de soi que l'exigence de la plus haute qualité et de la plus haute précision est une exigence. Quoi. Voilà. Vous en avez la preuve en direct. Donc, ça me permet en plus d'avoir un chronomètre, de me rendre compte à quel point je suis bavard. Oh. Terrible. Bon, alors, j'espère que vous allez bien. Nous sommes dans la période de Noël, et donc j'ai décidé de faire une émission qui n'a rien à voir avec Noël, puisque en fait, vu que, comme vous le savez, si vous avez suivi ArcelorMittal, la longue série a été interrompue pendant 2 ans et demi, quelque chose comme ça, parce que, eh bien, des fois, la vie est plus compliquée à certaines périodes qu'à d'autres, et voilà. Donc, sans entrer dans les détails, je vais pas vous raconter ma vie, mais ce que j'ai estimé intéressant de faire, c'est d'économiser 2-3 séances de psy. Vous avez vu combien ça coûte, hein. Elle s'est pas remboursée, ni rien du tout. Donc, j'ai décidé d'économiser 2-3 séances de psy en me penchant sur les morceaux. J'ai écouté beaucoup de musique, évidemment, pendant cette période-là, et vous allez en profiter, puisque j'ai découvert plein de nouvelles choses et tout ça. Mais il y a certains morceaux qui, dans ces 2-3 dernières années, ont été particulièrement marquants, particulièrement phares dans la nuit, ou pas d'ailleurs, mais importants, et qui ont jalonné un petit peu une période compliquée. Alors ça, c'est quelque chose que tout le monde peut connaître, hein, des morceaux de musique dans n'importe quel genre qui peuvent être plus importants que d'autres à certains moments de la vie. Et donc j'ai cherché, et je les ai tous trouvés, je pense, les essentiels, et c'est ce que je vais vous présenter aujourd'hui, donc avec une sorte de playlist qui sera commentée au fur et à mesure. Playlist qui va démarrer par 2 morceaux de 2 groupes que j'adore, évidemment, hein, c'est pas un hasard si dans les périodes plus dures on se replie sur les groupes que l'on préfère, c'est bien normal. Ça fait pareil avec les marques de chocolat ou de bière, hein. De toute façon, on se replie sur ce qu'on a de plus confortable. Ça, c'est normal. La zone de confort, on la critique beaucoup, mais enfin, elle est intéressante aussi. Et donc, le premier morceau, ce sera un morceau de Paradise Lost, qui est mon groupe préféré, hein. Je l'assume tout à fait bien. Et un morceau qui colle très bien si vous avez des angoisses récurrentes, comme ça, un petit peu lancinantes en arrière-plan, en fond de tâche, comme on dit dans le monde merveilleux de l'informatique. Un morceau qui s'appelle Fear of the Impending Hell, c'est-à-dire la peur de l'enfer imminent, que l'on imagine ou qui est réel, mais en tout cas, du moment qu'on le ressent, il est réel. Un excellent morceau à plaquer sur des angoisses, non pas pour les faire disparaître, mais plutôt pour les mettre en perspective, finalement. Et il sera enchaîné avec un autre morceau de Dark Tranquility, celui-là, autre groupe que je vénère absolument. Un morceau récent, hein, qui date de l'avant-dernier album, qui s'appelle What Only You Know, ce que seulement toi sais, et dans lequel Dark Tranquility, qui est un groupe de death metal mélodique suédois, de Göteborg, n'est-ce pas, le chanteur, qui normalement chante en voix saturée death metal, a aussi dans son registre une voix beaucoup plus pop gothique, en fait. Il peut chanter comme ça aussi, c'est ce qu'il fait sur le couplet, alors ça résonne très particulièrement, ça ne se fait pas souvent, finalement. Et il dit, je vous traduis les paroles pour vous donner cette ambiance-là. Après tout ce qui a été dit, pouvons-nous trouver un chemin vers ces jours qui étaient là pour nous tout entiers à l'époque, ces jours où rien ne faisait jamais mal? Non, non, nous ne pouvons pas, car nous échouons aussi bien à offrir qu'à pardonner. Et de fait, ne jamais oublier que ce qui est cassé peut encore être brisé.

Alors, on se retrouve après ces deux morceaux qui, j'espère, ont bien plombé votre après-midi, votre soirée, votre matinée, peu importe le moment ou le contexte dans lequel vous avez écouté ArcelorMittal. Ces deux morceaux, donc, de Paradise Lost et Dark Tranquility, qui... relate, comme je le fais aujourd'hui, reflète les moments d'abattement, les moments de prostration. Les trois morceaux suivants vont être résolument dans une optique différente, puisque ce sont trois morceaux qui sont dans le plus pur esprit heavy metal héroïque. C'est trois morceaux qui sont dans l'ordre Steel and Silver, l'acier et l'argent du groupe américain Visigoth, donc esprit un petit peu Conan le Barbare, très viril mais correct, on va dire. Le morceau Wolf in My Heart, un loup dans mon cœur, du groupe hollandais folk heavy, on peut dire, qui s'appelle Heidefolk, et le grand groupe viking suédois.

à Mona Marthe avec le morceau qui s'appelle The Way of Vikings. Ces trois morceaux, donc, dans une puissance heavy metal marquée, explicite. Ces trois morceaux, ils ont été pour moi très souvent le son du sursaut, le son du sursaut dans la prostration, ce dont je parlais tout à l'heure, dans la souffrance ou le courage nécessaire qu'il faudrait avoir et qu'on n'a pas toujours. Ces morceaux, ce sont des playlists de footing que l'on peut faire en pleine forme, avec des jambes légères et un pouls régulier, mais des larmes pleines les yeux, ça arrive des fois aussi. Et ces morceaux de heavy metal montrent qu'il ne s'agit pas juste d'une musique un peu bébête et immature. Et puis quand bien même faudrait-il le justifier, je vous demande un peu, ces trois morceaux sont comme une lueur qui scintille, la lueur de la promesse possible de surmonter tout ce qui fait mal et tout ce qui fait noir.

Bien, nous nous retrouvons après cette indigestion, non pas de dindo marron, mais de heavy metal. J'espère que ça vous a plu, que vous en avez profité pour faire des pompes, peut-être. Hein. C'est tout à fait adéquat, comme j'ai là. Adéquat. J'ai déjà fait celle-là, je pense. Hein. Désolé, bon, voilà. Hein. On vieillit, on se répète, on radote. Vous me le pardonnerez ou pas. De toute façon, c'est moi qui ai le micro, c'est moi qui ai la parole. Je peux continuer à raconter mes conneries comme j'ai envie. C'est ça qui est drôlement bien. Le morceau suivant illustre un autre aspect de ce petit voyage introspectif que je fais aujourd'hui, celui de l'amateur de longue date de musique. Hein, moi, j'écoute de la musique depuis que je suis tout petit, et du hard rock et du métal depuis que j'ai 10 ou 11 ans, on va dire. J'en ai 46 et demi, donc vous voyez que il y a quand même un sacré paquet de riffs et de blasts de batterie qui sont passés entre mes feuilles. Et la découverte musicale, elle est permanente, mais parfois elle est exceptionnelle. Ces moments dont on peut se rappeler aussi si on est amateur de musique en général, où on a découvert tel ou tel groupe, même on se rappelle dans quelles circonstances, etc. Là, j'ai choisi vraiment le groupe qui a eu une importance capitale dans cette période-là, compliquée, etc., dont je parle aujourd'hui, ces deux, trois dernières années de ma vie. C'est le groupe norvégien Vraid, qui fait du black metal rock'n'roll original, fantaisiste, ou un groupe qui se permet tout et qui le fait très bien, capacité d'exécution musicale absolument parfaite, qui ne sacrifie jamais au plaisir abusif de la démonstration technique, alors que ces gens-là pourraient le faire, mais qui est utilisé pour tenter des choses. Et le premier morceau que j'ai écouté d'eux, alors que je connaissais pas du tout ce groupe, je suis abonné à un magazine de métal anglais qui s'appelle Zero Tolerance, et un jour je reçois dans ma boîte aux lettres le nouvel exemplaire, et en couverture il y a ce groupe, et là je me dis Arcelor, t'es une grosse bille, parce qu'il y a ce magazine là de référence, ils mettent un groupe en couverture dont t'as peut-être entendu parler mais que t'as jamais écouté. Bon ben, ah ben tiens, il y a un CD avec le magazine, mettons-le. Et là je tombe sur ce morceau là qui s'appelle Into the Mountains, et j'ai jamais entendu ça avant. Le morceau, c'est une espèce de black metal rock'n'roll complètement original, et surtout au milieu il y a un break, je peux pas vous dire quoi, il faut l'écouter, un break sorti de nulle part, en cohérence complète avec le morceau, qui revient derrière par petits bouts, par juxtaposition de couches de guitare, etc., etc., et le morceau finit sur une ligne de fuite incroyable. Et là je me suis dit, tiens, dans des périodes de vie compliquées, accrochons-nous à cet exemple. Si un groupe comme ça peut tenter un break et une ligne de fuite de morceaux comme celle qui est proposée là, un break qui scinde ainsi ce morceau avec autant de brutalité et de pertinence tout à la fois, ben ça veut dire que dans sa vie, on doit pouvoir tenter beaucoup de choses en vérité.

réalité. On le sait, ça. Et il y a des fois, on l'oublie. Et quand un morceau et un groupe vient vous le rappeler, bah, ça vaut bien le coup de les remercier, ça vaut bien le coup d'un petit hommage. Comme celui-là, donc. Vrayed into the Mountains.

Bien, j'espère que vous avez apprécié l'originalité et l'expérimentation proposée par les Norvégiens de Vreid. Tout à fait autre chose en suivant, toujours dans cette liste de morceaux phares, morceaux jalons de ces deux, trois dernières années un peu compliquées pour moi. Un morceau alors qui est associé avec sa vidéo qui est absolument cataclysmique. Alors là, évidemment, c'est une émission de radio, donc la vidéo, bon, ben, c'est compliqué de vous la montrer, mais enfin, bon, je pourrais en dire deux mots. Surtout, ce qu'il y a, c'est que vous pouvez évidemment retrouver la playlist, etc., sur le site. Et donc, après, c'est très simple d'aller sur YouTube voir la vidéo, et je vous y engage forcément. Le morceau suivant, il est très, très, très particulier, puisque c'est un morceau du groupe israélien Orphaned Land, c'est-à-dire le pays orphelin. Et alors ce groupe Orphaned Land, il est très particulier parce qu'il a la particularité donc de faire du métal, on dit oriental entre guillemets, c'est-à-dire qu'il inclut des influences aux chants, aux instruments qui sont de la musique du Moyen-Orient, on va dire. Et il est composé de musiciens israéliens, européens parfois aussi, et aussi de musiciens palestiniens. Donc en fait, ils font exister autre chose que le nom de leur groupe, donc le pays orphelin. C'est vraiment leur idée de dire nous avons Israël au milieu du Moyen-Orient, et ce pays qui devrait être un pays parmi d'autres est orphelin et séparé, et pas forcément parce que les autres sont méchants, mais parce que ben il y a comme une impossibilité, le Israël comme le pays impossible en quelque sorte. Et cette chanson, elle répercute ça sur le thème de l'amour impossible, avec, ça s'appelle Like Orpheus, donc comme Orphée. Et donc Orphée qui, comme on le sait dans la mythologie grecque, va chercher sa bien-aimée Eurydice aux enfers, réussit presque à la sauver, puis finalement il devait pas se retourner, il se retourne, c'est ballot, et il perd Eurydice. Et c'est transposé dans la vidéo par les images croisées d'un jeune juif israélien qui assiste à un repas de famille et qui en fait part pour aller au concert de Creator, c'est peut-être à Tel Aviv ou je ne sais où, enfin bon, Creator, le fameux groupe de thrash metal allemand, et il va assister à leur concert, et on voit comment il se défait de sa kippa et qu'il met en gros sa tenue de métalleux, etc. Et on voit de l'autre côté, dans un autre quartier de la ville, une jeune fille, donc elle, arabe israélienne, qui fait exactement la même chose, fête de famille, etc. Elle s'en extrait. Elle, de la même façon, se défait de ses maquillages familiaux pour mettre du maquillage plus type gothique, etc. Et elle va, elle aussi, au concert de Creator. Et en fait, ces deux jeunes gens, qui ont à peu près le même âge, on voit comment, ben c'est évident, hein, ça devrait être la love story de base. Ils vont au concert, ils se rencontrent et ils s'aiment, parce que c'est très clair, si vous voulez, qu'ils sont faits l'un pour l'autre. Et en fait, pas du tout, ils vont chacun au concert de Creator, vous voyez, le créateur qui, en fait, pour toutes les religions monothéistes, est le même, accessoirement. Et en fait, non, ils vont au concert tous les deux. On a un break sur le clip, et le lendemain, ils sont tous les deux au même arrêt de bus. Le jeune juif avec sa tenue de juif, et la jeune fille avec sa tenue de jeunes musulmanes, et ils sont assis à 3 mètres l'un de l'autre à l'arrêt de bus, et voilà, le pays impossible, l'amour impossible, l'histoire impossible, donc quelque chose de qui ressort de la séparation des mondes, mais voilà, irrémédiable, mais des fois ça ne l'est pas, donc à la fois tristesse, à la fois espoir, et puis voyons voir ce qui peut arriver. Donc je vous laisse avec cette reprise du thème de Orphée par le groupe Orphaned Land.

Voilà, donc ce morceau, Like Orpheus, du groupe Orphan Headland, dont je vous engage à aller voir la vidéo. Vraiment, c'est... Ouais, c'est très très particulier. La vidéo, souvent pour les morceaux, finalement, elle a juste une valeur illustrative assez superficielle, souvent. Hein. Là, ça apporte vraiment quelque chose, je pense. Donc, bref, bon, vous faites ce que vous voulez. Le dernier morceau est un morceau qui va être très calme, hein, très hivernal aussi. C'est un morceau qui s'appelle Wild Father's Heart, donc le cœur du père sauvage. On peut traduire ça comme ça. C'est un morceau du dernier album des Norvégiens de Borknagar, qui font du black metal progressif et qui sont très très portés sur le lien avec la nature, les saisons, les montagnes, les forêts, les rivières, etc. Une espèce de paganisme et d'appétence pour la nature et toutes ses forces et sa cruauté même éventuellement aussi. Et ce morceau-là a été composé par un des compositeurs principaux du groupe suite au décès de son père. Alors moi, il a résonné très fort après coup avec

avec le décès de mon vieux grand-père qui est mort à presque 100 ans il y a plus de 2 ans. Et plus que ça, même 3 ans en fait. Et voilà, mon vieux grand-père qui était vigneron, donc c'est voilà, je suis pas sûr du tout qu'il aurait aimé la chanson, mais moi elle me parle bien de lui en fait. Donc je terminerai en vous laissant en la compagnie de cette très belle et très calme et très douce et très hivernale chanson, en espérant qu'elle vous plaira. Ensuite, par contre, je précise bien que quand vous entendrez le générique de fin, c'est que l'émission sera finie. Qu'on soit bien d'accord. Je vous remercie, je vous souhaite de joyeuses fêtes autant que possible, et puis à très bientôt. Salut, c'est ArcelorMittal, et là, c'est le morceau Wild Fathers Earth par Borknagar. Ciao!

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